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1: Dimanche le 3 mai, ici Thomas Mercier, voici les nouvelles. Le premier ministre Mark Carney participe en fin de semaine au 8e sommet de la communauté politique européenne qui se déroule à Erevan, en Arménie. Il s'agit de la première participation d'un dirigeant non européen et de la première visite officielle d'un premier ministre canadien en Arménie en près d'une décennie. Selon le professeur Jean-François Rattel de l'Université d'Ottawa, cette visite précisera les priorités du

0: Mitch Sylvestre a affirmé à CBC que l'organisation a déjà largement dépassé l'objectif de 178 000 signatures qui étaient requis. Selon l'avocat du mouvement, Jeffrey Rath, le nombre total de signataires se compterait en centaines de milliers. Toutefois, un potentiel obstacle juridique subsiste puisqu'un juge d'Edmonton doit trancher la semaine prochaine sur une contestation déposée par des Premières Nations. Ces dernières soutiennent que la pétition viole leurs droits issus des traités ancestraux. Donald Trump affirme dans une lettre au Congrès que les hostilités avec l'Iran ont cessé depuis l'entrée en vigueur du cessez-le-feu. Cette missive survient alors que les élus doivent légalement approuver la poursuite de la guerre puisque 60 jours se sont écoulés depuis le début du conflit. Le président soutient toutefois que cette loi ne s'applique pas dans le contexte actuel. Selon le chroniqueur et spécialiste de la politique américaine Guillaume Lavoie, Donald Trump n'est pas le seul président à s'être opposé au Congrès sur cette question.
1: Obama avait dit ça, Clinton avait plaidé quelque chose de similaire. C'est pas nouveau que la Maison-Blanche dit au Congrès, non, là, ça c'est mon terrain de jeu, c'est pas le vôtre. Alors, et ça c'est le réflexe institutionnaliste dans ce qu'il y a de mieux dans le système américain. Deux pouvoirs égaux qui se surveillent l'un l'autre. Mm-hmm.
0: Au soccer, le FC Supra aura de la grande visite au Stade Boréal cet après-midi pour son match face à Calgary. Jérémy Filosa nous raconte.
2: Fort d'un début de saison de 2 victoires en 3 matchs, c'est enfin la grande rentrée du FC Supra au Stade Boréal pour son tout premier match dans son véritable stade. Et comme si ce n'était pas suffisant comme motivation, les joueurs du Supra auront la chance d'œuvrer devant une légende du soccer ivoirien, nul autre que Yaya Touré, qui sera présent pour le match. Écoutons le président Rocco Placentino à ce sujet.
3: On va l'accueillir avec open arms, comme on dit en anglais, juste d'avoir son présence dans notre stade. Et pour les jeunes joueurs, les jeunes Québécois qui vont avoir la chance de peut-être serrer la main, prendre une photo, avoir un autographe, on ne sait jamais. C'est une grande fierté et un grand plaisir d'avoir un gars comme lui avec nous.
2: Sur le terrain, il faudra surveiller les prouesses du milieu de terrain Sean Rea, qui connaît un début de saison extraordinaire, ayant été nommé sur l'équipe d'étoiles de la CPL lors des 3 premières semaines de la saison. Le début du match d'aujourd'hui entre le Supra et le Cavalry débutera sur le coup de 15h en direct du Stade Boréal. Jérémy Filosa, Cogeco Nouvelles.
0: Au hockey de la LPHF, la victoire de Montréal s'est inclinée par la marque de 5-4 face au Frost du Minnesota dans le match numéro 1 de leur série de premier tour samedi après-midi à la Place Belle. L'attaquante de la victoire, Laura Stacey, a toutefois inscrit 3 buts. Il s'agit du premier tour du chapeau en série de la jeune histoire de la LPHF. Les deux équipes se retrouveront mardi soir à la Place Belle pour le 2e match de leur série. 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À Montréal, on prévoit pour dimanche un maximum de 13 degrés avec une alternance de soleil et de nuages. Du côté de Québec, c'est le même scénario avec 11 au thermomètre pour dimanche. Du côté de Sherbrooke et de l'Estrie, on prévoit quelques averses avec 9 degrés comme maximum.
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6: La grande question, encore là, qui vient vous chercher énormément, pour ou contre le péage sur nos routes? Répondez via la messagerie 98985, puis expliquez pourquoi. Je suis pour telle raison, je suis contre pour telle raison. Pourquoi je vous pose la question? Parce que c'est pas la première fois qu'on en parle. Ça fait quelques semaines déjà que c'est dans les cartons, comme on dit, de discussion. C'est qu'il y a un sondage léger qui a été diffusé ce matin dans le Journal de Montréal, dans lequel on apprend qu'il y a un Québécois sur deux qui est en faveur du retour du péage. C'est pour améliorer l'entretien de nos routes. Faut dire que c'est un bon moment pour faire ce sondage-là parce que c'est en train de s'effondrer. On parle des nids de poules. Il y a aussi eu récemment l'effondrement du ponceau sur l'autoroute 40. Donc là, on a peur. C'est notre sécurité. On est un peu au bout en se disant déficit d'entretien des infrastructures. 24,5 milliards de dollars. Comment allons-nous arriver à réparer tout ça? Donc, je suis surprise de comprendre que ce serait plus populaire qu'on peut le penser. Ceux qui sont plus réfractaires au retour du péage, ce sont les jeunes âgés entre 35 et 54 ans. Eux, ils sont à 37 % en accord. On peut croire que probablement que c'est aussi une génération qui est plus serrée financièrement avec beaucoup d'obligations, les familles, les voitures, les déplacements. Il y a aussi les conservateurs, où là, l'idée, on dit, est la plus impopulaire. On en discute avec Gabriel Giguère, il est analyste en politique

0: public à l'Institut économique de Montréal. Bonjour, Gabriel.
1: Bonjour.
0: Un Québécois sur deux favorable en général à cette idée de retour au péage. Est-ce que vous êtes surpris de ça? Moi, oui, honnêtement.
1: J'avoue que je le suis un peu également. Je trouve ça intéressant de voir que devant, puis vous l'avez très bien dit en matière de déficit de maintien d'actifs, devant la détérioration du réseau routier sous le contrôle là, du gouvernement du Québec, 31 000 kilomètres, on constate qu'il va falloir qu'on agisse. Il va falloir qu'on agisse parce que la réalité des dernières années, notamment au niveau du réseau routier, vous avez dit que c'est un déficit de maintien d'actifs. Concrètement, un déficit de maintien d'actifs, c'est le montant nécessaire pour prendre les routes qui ne sont pas en état satisfaisant et les mettre en état satisfaisant. 24,5 milliards en 2017-2018. On était aux alentours de 12,8 milliards. Donc, on voit que ça a presque doublé en quelques années, un peu moins de 10 ans. C'est gravissime. Alors, du côté du gouvernement du Québec, on augmente les dépenses en capital, mais il y a une détérioration qui augmente également. Hein. On parle du réseau routier, mais de l'ensemble des infrastructures publiques au Québec se détériore. Donc, dans ce contexte-là difficile où on augmente l'argent, mais la détérioration est plus rapide, ben, il va falloir qu'on trouve des solutions. Qu'est-ce qu'on fait avec cette dynamisme, avec cette situation-là? Et ce qu'on vient proposer à l'Institut économique de Montréal, et on se réjouit quand même d'avoir le 48%, là, un Québécois sur deux, c'est de se dire, ben, dans un contexte où l'État québécois détient des infrastructures en détérioration malgré l'augmentation des dépenses, il faudrait qu'on s'inspire de ce qu'on a vu en France, en l'occurrence des concessions autoroutières. De dire, ben, l'État n'a pas cette expertise-là, mais il y a des joueurs du secteur privé qui ont cette expertise-là, qui sont capables d'assurer la gestion. Les autoroutes resteraient évidemment publiques, en concession au privé,
0: okay.
1: et eux permettraient en fait de maintenir les actifs. Donc, on réduit la pression financière sur le gouvernement du Québec, parce que le déficit de maintien d'actifs de 24,5 milliards est très lourd. Hein. Il faut augmenter les dépenses liées à ça, et le privé pourrait le faire, évidemment dans un contexte de péage. À savoir que, un peu comme la 25, un peu comme la 30 Express, on maintient les actifs et le privé a cette expertise-là, plutôt que de simplement dire on va augmenter les revenus du gouvernement, puis je ne suis pas persuadé que les routes et autoroutes vont être pris
0: mais là, ça, c'est dans les arguments d'une grande majorité des personnes qui sont contre le retour du péage, c'est exactement ça. C'est on va payer encore plus cher, puis qu'est-ce que vous allez faire avec l'argent? Est-ce que ça va vraiment aller à l'entretien? C'est le principal accroc, je dirais, chez ceux qui sont contre. Ben, il y a aussi
1: absolument
0: l'idée, là, on paye, là, arrêtons. Mais c'est parce que pourquoi je paierais encore plus? En ne faisant pas confiance à c'est la ça manière dont cet argent-là sera dépensé et investi. Alors, une des solutions pour contrer ça, c'est comme vous dites, c'est d'aller avec une concession. Est-ce que je peux comparer ça, exemple, à ce qu'on a essayé de faire avec Santé Québec? Qui est pas le... Tu sais, il y a des grandes lignes qui sont données à Santé Québec
1: ouais
0: qui, lui, doit appliquer. Parce que jusqu'à maintenant, on est semi-confiant.
1: Je comprends. C'est un parallèle qui est intéressant, mais je pense qu'on reste quand même avec un organe public, tandis que là, c'est le privé, puis il y a la notion de profit. Hein, des fois, on a l'impression au Québec, on va diaboliser ça. Mon Dieu, le profit. Mais non, c'est une incitation justement qui pousse l'entreprise privée à devoir s'assurer la bonne gestion des infrastructures, parce que si on n'est pas capable de dégager un profit parce que on paye trop pour le maintien d'actifs, ben, ça fonctionnera pas, mais en même temps, faut se dire aussi que dans les contrats de concession, il y a des baromètres qui vont être établis par le gouvernement du Québec pour s'assurer d'une gestion qui est en adéquation avec une bonne gestion du maintien d'actifs, comme on voit en France encore une fois. Quand on prend le réseau autoroutier, puis on voit, il y a des tronçons qui sont en très mauvais état, mais il y a trois fois moins de tronçons en très mauvais état quand c'est géré par le privé que quand c'est géré par le public. Donc, en fait, la proportion est trois fois moins grande. Donc, on comprend quand même qu'il y a une bonne gestion de la part du privé. Mais il faut vraiment le dire, là. Quand on parle de péage, on pense souvent à péage en général. Puis vous avez raison de le mentionner. Il faut faire la distinction. Un péage qui est géré par l'État, il y a plusieurs personnes qui vont être contre. Un péage géré par des entreprises privées qui vont s'assurer du bon maintien d'actifs, c'est deux choses différentes. C'est fondamentalement différent et je pense que la dynamique de concession autoroutière, souvent on va appeler ça là, un partenariat public-privé, là, un PPP.
0: Oui, oui.
1: C'est cette dynamique-là et je pense que ça serait une bonne dynamique pour le Québec.
0: On était champion au Québec dans les années 60-70 du péage sur nos routes. Ça a été aboli tranquillement au courant des années. Est-ce que le modèle qu'on avait en horreur à l'époque, parce que s'il y a eu abolition, c'est qu'on montait aux barricades en disant on ne veut pas de ça. Est-ce que c'était géré public à l'époque?
1: Ça semble, de ma compréhension, ça semble être géré public. Je mets quand même un petit bémol sur ça, mais c'est ma compréhension. Et ce qu'on l'a remplacé par surtout la taxe sur l'essence, le fameux
0: oui
1: 19,2 sous au Québec. Aujourd'hui, si on va vers une dynamique de concession privée avec l'État des routes, il va falloir voir qu'est-ce qui est intéressant pour le secteur privé. Hein. Faut le dire, là, ça, il faut quand même que le secteur privé soit capable d'engranger des profits. Ben, on peut penser à la 20, à des tronçons de la 40, à la 15 vers Laval et peut-être plus haut. Donc, il y a des tronçons autoroutiers qui peuvent être intéressantes. Et là, c'est de voir, c'est quoi la valeur de ces tronçons autoroutiers-là qui peuvent être sous gestion privée en concession et quel est le montant de déficit de maintien d'actifs, en quelque sorte, qui est transféré en concession au secteur privé. Parce que si c'est un gros montant, alors on a parlé de 24,5 milliards de dollars, mais si c'est 1-2 milliards, peut-être que la marge de manœuvre pour réduire la taxe sur les carburants est très basse. Mais si c'est, il y a beaucoup de zones intéressantes pour le secteur privé, ben,
0: on
1: le gouvernement
0: pourrait réduire la taxe sur
1: l'essence. Le gouvernement doit être ouvert à ça.
0: OK.
1: On peut pas dire c'est ça qui va arriver.
0: On ajoute puis on paye plus, voilà. On peut enlever à un endroit pour remettre à de meilleurs gestionnaires.
1: Voilà. Et voilà,
0: ça me plaît.
1: Ben voilà, je pense que c'est une approche qui est intéressante puis il faut surtout en discuter avant les élections. Je suis content d'avoir la chance d'en discuter parce qu'il faut que nos politiciens puissent reprendre ces idées-là. Je pense que c'est normal en plus d'avoir des bonnes routes pour tout le monde puis c'est aussi de dégager de l'argent pour s'occuper de nos écoles.
0: Mais là, je rappelle, là, Gabriel Giguère, vous êtes analyste en politique publique à l'Institut économique de Montréal. C'est le temps d'en parler parce qu'on est à l'aube des élections. C'est pas un sujet sexy de dire utilisateur-payeur, vous allez sortir votre argent pour payer pour utiliser les routes alors qu'on est taxé, qu'on paye, on paye, on paye. Puis ça, on le sait, là, je ne blague pas quand je dis ça. Est-ce que ça peut être une idée qui est en train de devenir sexy? À la lumière du résultat qu'on voit du sondage de Léger qui dit, je le répète, un Québécois sur deux est ouvert maintenant au péage. Mmh. C'est que le problème est suffisamment grand pour qu'on dise on a besoin d'une solution. Puis si c'est qu'on paie, là, moi, ça m'intéresse, vous comme parti, là, vous avez une solution concrète, puis j'y crois.
1: Ben, je pense que vous avez raison de dire tout à fait que c'était pas sexy. De payer plus dans un contexte, on le sait au Québec, là, la pression fiscale est énorme, donc c'est pas sexy. Maintenant, je pense que tout le monde là, a entendu le bedang en voiture, en autobus, parce que les nids de poule, ça se détériore, notre chaussée. Même encore une fois, quand on regarde les papiers du plan, le PQI plutôt, qui est déposé le 18 mars dernier, ce qu'on voyait, c'est qu'il y a une détérioration de la chaussée qui est beaucoup plus rapide que la détérioration naturelle. Donc, c'est pas juste, on le vit avec la voiture, bang, on le voit dans les finances publiques, il faut agir, les gens le comprennent de toute façon. Donc, je pense que ça va faire son bout de chemin, mais encore une fois, je veux faire la distinction. Je pense qu'il va falloir qu'on discute vraiment la question du péage dans un contexte de concession autoroutière au Québec. Ce qu'on voit dans les dernières années, la 25, la 30, ça a été des partenariats public-privé pour construire les infrastructures et maintenir les infrastructures. Exact. Là, c'est juste de l'entretien, je pense, qu'il va falloir faire.
0: En fin de semaine, je suis passée dans la partie de la 30 avec péage. Là. Écoute, Gabriel, c'est spectaculaire. C'est spectaculaire, tu roules là, c'est nickel comme on dit, beau, bien entretenu, ça m'a coûté 4$, je passe 25,50$, scanner mon petit téléphone sur le pass, ça a été hyper rapide, pas de bouchon, parce qu'il y en a beaucoup qui disent aussi, c'est tannant, ça bloque la circulation, je pense que quand, puis avec les technologies d'aujourd'hui, on peut faire un péage fluide, là. 4,50$, c'est sûr, si t'as le choix de pas le payer, tu le paies pas, mais quand j'ai vu la qualité de la route, sincèrement, c'est la première chose à laquelle j'ai pensé. Oh, ça peut être comme ça.
1: Ça peut être très bien entretenu. C'est ce qui se passe en France et c'est ce qu'on pourrait avoir au Québec. La réalité, c'est que souvent, on va penser, oh, quand je suis allé en Virginie avec mes parents, j'étais plus jeune, je me rappelle, on arrêtait au panier, on lançait le change qu'on préparait avant. La réalité aujourd'hui, vous l'avez très bien dit, c'est qu'on a des nouvelles technologies. On peut avoir des photos sur les plaques qui font en sorte, très concrètement, qu'on va recevoir un courriel puis par la suite, il va falloir le payer. Ça va être beaucoup plus fluide. Il n'y aura pas de gros bouchons. Par contre, une chose est sûre, la qualité de la chaussée va être bien supérieure. Ouais.
0: Il y a beaucoup de questions pour vous qui parviennent dans la messagerie. Je vais les colliger pendant la pause, puis on va revenir comme ça, questions-réponses. Et il y a Jacques qui dit, mais répondez après la pause, là, Gabriel, pourquoi il n'y aurait que les utilisateurs des autoroutes qui paieraient pour toutes les routes du Québec? Qu'est-ce qu'on ferait avec l'argent de certains tronçons où on décide de recueillir de l'argent? Ça, je suis curieuse aussi de savoir, parce que c'est pas juste les autoroutes qui en arrachent. Là. Puis je veux aussi savoir... Christine Ferrichette est pas fermée à l'idée des péages, mais ce que j'ai compris, c'est que c'est uniquement pour les nouvelles constructions. Alors, ça règle pas le problème non plus. Alors, Gabriel Giguère, je rappelle, vous êtes analyste en politique publique à l'Institut économique de Montréal. On poursuit la discussion dans 3 minutes. Vous êtes à l'écoute pour ou contre le péage sur nos routes? Si oui ou sinon, pourquoi? Messagerie 98985. Pour ou contre le retour du péage sur nos routes, répondez via la messagerie 98985. Pourquoi cette question? C'est que selon un sondage Léger publié ce matin dans le Journal de Montréal, un Québécois sur deux serait d'accord pour les ramener C'est quand même surprenant parce que c'est pas une idée populaire à la base. On en discute avec Gabriel Giguère, qui est analyste politique en politique publique à l'Institut économique de Montréal, qui lui croit qu'on devrait sérieusement envisager cette option-là. Puis au-delà de ça, sérieusement envisager, plutôt qu'on devrait le faire, c'est ce que je comprends, là. Pour vous, c'est la seule et unique solution.
1: Je pense qu'il faut aller vers le péage dans une concession autoroutière. Pour moi, ça m'apparaît assez clair, là. On est dans une dynamique où ça se détériore trop rapidement. Le gouvernement du Québec n'a pas la capacité d'augmenter ses dépenses en capital. On l'a beaucoup augmenté, hein, plus de 89% depuis l'arrivée de la coalition Avenir Québec. Mais en parallèle à ça, on a augmenté, là, mais de 15 milliards le déficit de maintien d'actifs général et de beaucoup également le déficit de maintien d'actifs au réseau autoroutier. Il faut le dire, ça représente 54% environ de l'ensemble du déficit de maintien d'actifs au gouvernement du Québec. C'est le gros morceau, il faut s'y attarder. Et la dynamique de concession autoroutière, comme on voit ailleurs, notamment en France, je pense que c'est la solution.
0: Est-ce que concession autoroutière, ça vient automatiquement avec péage sur les routes?
1: C'est une excellente question. En réalité, c'est un partenariat public-privé. Il y a deux façons de financer un partenariat public-privé. Dynamique utilisateur-payeur ou le gouvernement. Donc, soit on va payer comme utilisateur-payeur, soit on va payer en tant que contribuable. Je pense que la dynamique là avec le réseau autoroutier, ça serait davantage de se diriger dans une perspective d'utilisateur-payeur. Vous prenez la route, la 40, par exemple, pour ne prendre qu'un exemple, je la prends pour venir au travail. Bien, je paierais, notamment, si c'était sous une concession autoroutière dans une perspective de partenariat public-privé. Donc, c'est beaucoup de l'utilisateur-payeur. Donc, par extension, le péage serait tout à fait sensé dans cette configuration.
0: Je lis quelques-unes des réactions. C'est vraiment l'image des résultats du sondage léger. Quelqu'un nous dit, je suis d'accord, quand on voyage au Canada, dans le monde, les routes sont tellement plus belles et il y a des péages. On fait toujours le lien. Il dit, avec notre mentalité dont on veut tout gratuitement, ça donne ce que ça donne. C'est ça, on veut tout. Puis c'est vrai qu'on paie beaucoup, mais à un moment donné, il faut faire des choix aussi. Un auditeur nous dit, je suis contre, comme automobiliste, je paie déjà assez. C'est ce qui revient beaucoup. Quelqu'un d'autre, pour le péage, pour entrer sur l'île de Montréal. Ça, on le voit, c'est à New York où on a commencé ça, l'île de Manhattan. Un autre, oui, en autant qu'on baisse nos impôts pour le même montant. Ça, je vois réagir le Gabriel par rapport à ça.
1: Je trouve que c'est pas inintéressant, c'est-à-dire que quel est l'autre vecteur qui permet de financer les routes? C'est la question de la taxe sur le carburant, encore une fois, 19,2 cents. Est-ce qu'il y a possibilité de réduire un petit peu pour voir si on vient économiser du côté du péage parce qu'on a un très bon entretien du maintien des infrastructures dans une dynamique de concession autoroutière? C'est possible. Alors, ça va être à explorer. Je peux pas dire, oui, on va pouvoir baisser de 3 sous ou de 10 sous. Je pense que l'appétit du marché pour, justement, ces concessions autoroutières-là vont pouvoir nous le dire. Hein. Je veux pas jouer le prophète, j'ai pas de boule de cristal, malheureusement. J'aimerais ça par ailleurs. Mais c'est pas possible. Donc ça serait intéressant. Puis, ultimement, si c'est possible de réduire la taxe sur les carburants, tant mieux. Mais il va falloir voir en fonction de l'appétit là, du péage en concession autoroutière.
0: Une autre réaction, c'est Sophie. Elle dit, moi, je suis en faveur de l'utilisateur-payeur qui devrait d'ailleurs s'étendre à d'autres services. Mais là, je lisais la messagerie, il y en a qui disent, ben là, ça va être ça, c'est la santé. On est en train de perdre ce qu'on avait décidé, qu'on déterminait en tant que société. C'est ça.
1: Je trouve ça intéressant comme propos, puis je vais me permettre de l'étendre même à la santé. On a une forme de je pense, on a une réflexion parfois en tant que Québécois où on se dit, mon Dieu, faut pas que ce soit le profit. Le profit, là, est-ce que moi, j'ai vraiment envie de contribuer au profit de quelqu'un? Le profit, c'est un signal. Si vous avez du profit, c'est que vous faites bien quelque chose. Et donc, le fait qu'on aurait une concession autoroutière et qu'il y aurait une entreprise qui faisait du profit, mais ça va l'inciter, non seulement parce qu'il va y avoir des clauses dans le contrat, mais en plus de ça, ils peuvent faire de l'argent avec ça. Donc, le fait qu'on fait un super entretien du maintien des actifs, et vous l'avez très bien dit, quand vous avez pris la 36, c'est ce qu'on peut voir, c'est ce qu'on peut voir ailleurs dans le monde, c'est une bonne chose. C'est un message qui est envoyé à l'entrepreneur de dire, tu fais bien ta job. Continue comme ça. Alors, je pense qu'il y a une forme de mentalité des fois à changer pour se dire, ben, il ne faut pas diaboliser ça. Je pense qu'au contraire, il faut se dire, s'ils sont capables de faire du profit et nous, de profiter d'une bonne route de qualité où on est prêt à payer parce que c'est vraiment de la qualité puis on n'entend plus, pow, à cause des nids de poule.
0: Mais moi, c'est peut-être là où je débarque, par exemple. Dans la manière dont c'est fait en ce moment, j'ai payé en fin de semaine pour passer sur la 30, mais tout à côté, les impôts, taxes sur l'essence, tout ça, c'est toujours présent. Puis là, tu fais du profit parce que là, il faut absolument que je passe par là. Tu fais du profit avec le montant que je viens de payer, mm-hmm. alors que partout à côté, mm-hmm. moi, ça, je trouve ça enrageant, là, pour vrai.
1: Je le comprends. Puis c'est pour ça que je dis qu'on pourrait potentiellement réduire la taxe sur le carburant en fonction de l'appétit. Mais je vais juste dire une chose. Si on dit pas de profit, c'est à l'État. je pense que l'État va faire une moins bonne job. On le voit concrètement.
0: Ouais.
1: Donc, c'est ça le problème, c'est de se dire, si on y va avec l'État, on risque de voir des routes dans une moins bonne qualité parce qu'on n'a pas l'expertise et on n'a pas ce message-là de profit qui est envoyé. Donc, parfois, c'est peut-être juste de voir la chose différemment, mais collectivement, je pense qu'on gagne dans une perspective où on va avoir des routes en meilleure qualité. Parce que Dieu sait qu'on a besoin de ça aujourd'hui au Québec.
0: Oui, je vais lire le commentaire de Jacques Darcy. Il dit, péage, pourquoi il n'y aurait que les utilisateurs des autoroutes qui paieraient pour toutes les routes du Québec? Si je comprends bien, avec votre approche à vous, là, à l'Institut économique, utilisateur-payeur pour certains tronçons d'autoroutes, cet argent-là ne sert qu'à entretenir ces tronçons-là. Le reste, ça continue la décrépitude, puis bye-bye. Puis je veux dire, c'est pas juste les autoroutes.
1: Là, on parle de... Je pense que l'auditeur, c'est Jacques, si je me trompe.
0: Jacques,
1: parfait.
0: Oui.
1: Donc, Jacques, ce qui explique un petit peu, c'est dans une dynamique, je pense, de péage où c'est l'État. C'est-à-dire, l'État va dire, ben oui, on va entretenir le réseau routier avec le péage. Puis bon, on ne sait pas exactement comment ça va s'élaborer. Est-ce que 50% va être entretenu pour la route où il y a eu le péage, puis 50% pour le reste du réseau routier? À voir, ça va être le gouvernement qui va choisir. Moi, ici, ce que je dis, c'est si on prend la 40, le péage sert à la 40. Il va encore y avoir, en partie, au moins une taxe sur les carburants qui va servir au reste du réseau routier. Puis vous avez raison de dire... Non, mais c'est parce que c'est quand même 31 000 kilomètres, le réseau routier québécois. Là. La seule chose, c'est que les routes très, très loin, régionales, où il y a peu d'utilisateurs, il n'y aura pas d'appétit pour la concession autoroutière. Et c'est là que je dis, ben, des gros tronçons là où on pourrait avoir de l'appétit parce qu'il y en a de l'achalandage, ben, ça permettrait de réduire la pression sur le gouvernement du Québec. On a le privé qui va pouvoir gérer ça dans une dynamique concession autoroutière et le public, là, plutôt le gouvernement du Québec, va pouvoir faire les tronçons régionales, les routes nationales.
0: Non, mais ça se passera pas, là.
1: Ben, il va falloir que ça se passe parce qu'on le voit, on le voit, là, je pense, depuis mars, là. C'est assez particulier comment on a des trous dans la chaussée, en fait, des autoroutes. Je pense qu'on n'a pas le luxe de pas en parler, puis je pense que c'est de là l'importance du sondage puis de pouvoir en parler parce que c'est justement un des gros enjeux. On parle beaucoup des finances publiques du Québec dans une dynamique de budget. C'est-à-dire, ben, on est à 8,6 milliards projetés, puis c'est vrai que c'est gravissime, voici les dépenses. Mais quand on parle moins des dépenses en capital, on parle moins de ça, le réseau routier, c'est des grosses bibittes, 24,5 milliards de dollars de déficit de maintien d'actifs, on en parle moins. Mais c'est probablement l'un des éléments les plus importants, parce qu'encore une fois, si vous mettez beaucoup, beaucoup d'argent dans le réseau routier, l'argent public, mais vous en avez moins pour le réseau d'éducation, moins pour les hôpitaux qui sont également en décrépitude. Là, on le voit dans les dernières années. Le déficit de maintien d'actifs augmente beaucoup.
0: En ce moment, on est vraiment dans qu'est-ce qu'on sauve en premier. On est sur le point d'exploser partout. Là. Qu'est-ce qui est prioritaire puis qu'est-ce qui est secondaire? Mais là, la question des routes est tellement importante parce que c'est devenu, en mon sens, puis je ne suis pas la seule à dire ça, un enjeu de sécurité. C'est vraiment un enjeu de sécurité. Sans vouloir alarmer tout le monde, s'il ne se passe rien, des ponceaux effondrés, comme ce qu'on a vu sur la 40, c'est un passé un peu repentiné, ben, ça va arriver de plus en plus souvent. Puis là, ben, après ça, on fait quoi? T'sais? On réagit toujours après. J'ai un autre commentaire d'un auditeur qui dit, les usagers, là on revient au péage, les usagers qui ne l'utilisent pas physiquement doivent payer quand même. C'est intéressant ce qu'il soulève. En disant, tout ce qu'ils consomment doit d'une manière ou d'une autre utiliser le réseau routier. La population entière doit payer pour nos routes. C'est vrai qu'on parle, tu sais, principe, utilisateur, payeur et tout ça. T'sais, toi, tu n'utilises pas la 40, puis mettons, il y a un péage. Mais tu bénéficies quand même du fait que cette route-là est entretenue, qu'on a circulé sur. Donc, théoriquement, tu devrais aussi payer ta part, même si tu ne l'utilises pas.
1: Ben, c'est intéressant. C'est-à-dire que, par exemple, si je comprends bien ce qu'on dit, c'est que moi, je n'utiliserai pas la 40, mais que je vais acheter du linge dont le transport passe par la 40. Mais le camion va payer. Et ça peut avoir une répercussion sur, peut-être très, très, très minime, peut-être ça va être quelques sous de plus, mon chandail, mais c'est ça pour dire que je vais le payer peut-être de façon contournée. Alors, je comprends le propos. Je dis pas que c'est parfait, mais je pense que dans un contexte où on est en, il y a une détérioration rapide, pas juste, parce qu'on parle beaucoup de la chaussée puis des nids de poules, là, c'est une chose, mais des structures également. La métropolitaine, la structure de la métropolitaine est en dégradation également, pour ne prendre qu'un exemple. Donc, de pouvoir aller en concession autoroutière, c'est pas parfait. Ce sera pas la seule solution, honnêtement. Mais c'est une solution qui est vraiment importante pour s'assurer le maintien de nos actifs. En parallèle à ça, faut regarder, est-ce que c'est possible également d'augmenter la concurrence? Est-ce que c'est possible de réduire la réglementation? Quand on regarde, là, décembre 2025, un rapport assez intéressant que j'ai lu, qui a été fait par Raymond Chabot pour le compte de l'UMQ, qui disait, bien, la réglementation là au gouvernement du Québec augmente de plusieurs dizaines de pourcentages le prix. Ah, c'est responsable d'une grosse partie de la hausse des coûts pour différents réseaux au niveau municipal, mais il ne faut pas penser que la réglementation provinciale n'impacte pas également le coût de construction pour des grands travaux routiers provinciales. Alors, c'est un chantier. Hein? La dynamique de péage dans une concession autoroutière, c'est un début. Ce n'est pas la fin. Il faut aller beaucoup plus loin au sein du gouvernement du Québec.
0: Oui, puis là, la question que vous mettez sur la table aujourd'hui, c'est vraiment intéressant. C'est au-delà du péage. Je dirais, le gouvernement gérerait ça, c'est péage, mais on donne ça au privé qui va nous assurer. Parce que là, je lis un autre commentaire, il y en a tellement. Là, quelqu'un qui dit « Nos gouvernements gèrent mal notre argent. Comment s'assurer qu'ils vont bien gérer le paysage routier? » C'est qu'avec ce que vous proposez, selon vos recherches et tout ça, c'est d'aller du côté privé, peut nous sortir de cette mauvaise gestion gouvernementale des infrastructures, du moins pour une certaine partie de l'infrastructure routière.
1: Qui est très, très lourde, hein, faut le dire. Cette partie-là de la gestion des infrastructures publiques, elle est lourde dans le déficit de maintien d'actifs. Si on est capable de lier ça au privé où on le sait qu'ils vont bien gérer, le reste, on va se croiser les doigts puis on va regarder comment on peut peut-être également inclure le privé dans l'entretien des autres infrastructures
0: honnêtement,
1: publiques.
0: Honnêtement, c'est dégueu. Partout. Ouais. Je sais, là, vous êtes à l'écoute un peu partout au Québec, puis on parle souvent de Montréal, les nids de poule, on éclate des pneus. C'est
1: partout.
0: C'est plus quelque chose qui est unique à Montréal. Gabriel Giguère, analyste en politique publique à l'Institut économique de Montréal. Merci d'être venu réfléchir avec nous ce matin. Vous êtes à l'écoute. Est-ce que ça a changé votre avis, la discussion qu'on a eue sur oui ou non avoir des péages? Là, après l'avoir entendu, là, est-ce que vous êtes ouvert ou fermé à avoir des péages? Messagerie 98985.
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0: Avec nous en studio, il est député de Québec solidaire. Il est responsable du transport pour cette formation politique qu'on accueille assez régulièrement à cette émission. Étienne Grandmont, bonjour.
17: Bonjour, merci de me recevoir.
0: Merci d'être là, Étienne. Vous étiez ce matin, vous avez fait une conférence de presse avec votre co-porte-parole, exact. Mme Rubin-Gazal. Et là, on se disait, Luc et moi, je ne sais pas si vous êtes allé vous chercher un billet de loto parce que les planètes étaient alignées ce matin. Ouais. Le service de métro a été interrompu une fois de plus. Ouais. Ça s'est passé vers 7h50. Il y a eu un incident là qui ont commandé l'intervention des services d'urgence. Et vous avez fait une conférence de presse pour déplorer l'état du métro et dénoncer l'inaction du gouvernement face à ce que vous estimez quoi être un scandale.
17: Oui, effectivement, ben ça fait, c'est vrai que ça a fait un drôle d'addon, mais ça montrait encore une fois aussi l'impact que ça a sur la vie des gens quand il y a des arrêts qui arrivent malheureusement trop souvent là. Des arrêts là, on parle de panne là, il y en a, je lisais les chiffres là-dessus, il y a une augmentation de 133% depuis 10 ans, puis là-dessus il y a à peu près la moitié aujourd'hui là qui est due à des problèmes d'infrastructure, à des problèmes de désuétude de nos infrastructures de métro là. On parle d'environ la moitié des stations qui sont classées D ou E, c'est-à-dire en mauvais état ou en très mauvais état, puis à peu près le tiers des tunnels du métro qui sont qui ont des besoins urgents d'intervention. Moi, j'ai pas envie qu'on revive ce que qu'on vive ce que les gens de New York ont vécu en 2017, là, le Summer of Hell, la crise de l'enfer, où le métro, après des décennies de sous-investissement dans les infrastructures, a été paralysé complètement et a paralysé la ville de New York aussi. Là, on parle de tunnels qui étaient plus utilisables, de stations qui ne l'étaient plus, qui étaient dangereuses, de rails qui étaient déformés, de déraillements de métro à New York. On veut pas vivre ça. Alors c'est pour ça qu'on faisait ce cri du cœur là aujourd'hui, ce matin. Vous savez, le métro a été inauguré il y a exactement 60 ans et c'est une fierté ce métro là. C'est la colonne vertébrale des transports à Montréal. C'est l'infrastructure la plus utilisée au Canada en termes de transport. La deuxième en Amérique du Nord, d'ailleurs, derrière le métro de New York. Et on ne peut pas se passer de cette infrastructure-là. Et ce qu'on voit depuis des années, et c'est ce que demandait notamment la STM là, dans le cadre du dernier budget Girard, une augmentation substantielle des sommes attribuées au maintien des actifs du métro, parce que le déficit d'entretien du métro est de 7 milliards de dollars. Il va être à 9 milliards en 2030. On ne peut plus attendre. On ne peut pas se permettre de vivre ce que New York a vécu. Il faut agir maintenant, l'entretenir pour éviter sa fermeture partielle ou totale éventuellement.
3: Étienne, j'ai une idée. Pour sensibiliser les Québécois à la nécessité d'investir dans le métro, on va arrêter de parler de panne, on va parler de nid de poule. C'est parce que, tu sais, les pannes pour le métro, c'est l'équivalent de la dégradation de la chaussée. Il y a bien la dégradation de la chaussée, là, tout le monde comprend, hein, que la chaussée se dégrade. Mais quand tu parles de déficit d'entretien du métro, c'est comme si tu parlais de la station Soyouz dans l'espace. C'est, ça concerne qui, ça? Tu sais, les gens savent pas que le métro de Montréal, ça transporte à peu près l'équivalent de 6 fois la métropolitaine par jour.
17: Exact.
3: De l'autoroute métropolitaine, 6 fois.
17: Ouais.
3: Donc, c'est beaucoup, beaucoup, beaucoup de monde. Puis la dégradation, c'est comme les réseaux routiers, ça empêche le fonctionnement.
17: Exact. Et c'est... c'est pas sexy, en fait, hein, pour des gouvernements de dire, moi, je vais investir dans l'entretien de ce qui existe déjà. On préfère annoncer des nouveaux projets, couper des rubans. On préfère faire rêver les gens sur un troisième lien à l'Est à des coûts de 15 milliards de dollars pour un projet, tu sais, qui a jamais été appuyé par aucun expert. Ça, on aime, je pense, pour des raisons probablement électoralistes, laisser miroiter des nouvelles infrastructures. Mais on peut pas, tu sais, l'ensemble des infrastructures au Québec, qu'on parle du métro ou qu'on parle des routes, comme tu disais tantôt, date d'à peu près les années 60-70. La plupart de nos infrastructures
3: on
17: majeures.
3: On a tout construit en même temps.
17: On a à peu près tout construit en même temps. Puis c'était une époque d'effervescence. On avait beaucoup d'argent. On avait beaucoup de payeurs de taxes. On avait des besoins qui étaient croissants. Et le gouvernement, je le sens quand même assez mobilisé sur les enjeux de maintien d'actifs pour ce qui a trait aux routiers, pas assez parce qu'on le voit, là, l'état de dégradation avance quand même plus vite que les moyens qui sont octroyés. Mais pour ce qui est du métro, on dirait que le gouvernement du Québec ne réalise pas
18: l'ampleur de la tâche.
17: Non seulement l'ampleur, je pense que l'ampleur, il la réalise.
18: La vétusté, il la réalise, mais
17: qui doivent en être responsables aussi. Mm-hmm, on parle d'infrastructure, d'un état désuétude qui, je l'ai dit tantôt, 7 milliards, là, ce que ça coûterait pour remettre le métro en état. 7 milliards, ça peut pas juste être la ville de Montréal, ça peut pas juste être les usagers du métro qui payent pour ça. Pour l'entretien normal, c'est normal que ce soit. Je veux dire, ça passe par la billettique, ça passe par les revenus autonomes de la
3: STM. D'ailleurs élevés, les revenus autonomes du métro sont élevés en proportion des revenus de Toto quand tu compares avec Toronto, là, par exemple.
17: Oui, tout à fait, exactement. Ouais. Mais là, on parle de projet majeur. 7 milliards, là, c'est un projet majeur. Et donc, le gouvernement du Québec doit être impliqué là-dedans et le fédéral aussi. Et donc, le cœur de notre demande aujourd'hui, c'est qu'on disait, on a une nouvelle première ministre qui a été présidente de la Chambre de commerce du Montréal-Est, dans lequel rôle pendant lequel elle disait du bien du transport collectif. Elle appelait à sa bonification, à son entretien. On a un nouveau ministre responsable du transport aussi, Benoît Charrette, qui est de la région métropolitaine. On a un nouveau ministre responsable des relations avec le fédéral, Jean Boulet. Donc, le message qu'on disait aujourd'hui, c'est ce qu'on a voulu envoyer comme message, c'est M. Boulet, là, aller chercher des résultats. Il y a 25 milliards dans une enveloppe d'un fonds fédéral pour le transport collectif. Là-dessus, il y a à peu près... si on respecte les ratios normaux, il y a à peu près 5 milliards de dollars qui est réservé ou qui est prévu pour le Québec. Pour l'instant, on est allé chercher 7 millions. C'est pas des gros résultats. Ouais. On est allé chercher 7 millions. Donc, on demande à M. Boulet, faites votre job, allez chercher notre 5 milliards de dollars à Ottawa et au gouvernement Fréchette. Après ça, investissez-le là où ça compte et où les besoins sont urgents. Là.
3: J'aurais eu une idée, moi, pour la conférence de presse d'un matin, Nathalie. Changer le nom, le titre. Je m'appelle Ruban Gazal et non pas couper des rubans Gazal.
18: Non, mais Ruban Gazal, c'est pas elle qui coupe des rubans.
3: Non, mais sa proposition, c'est-à-dire, on arrête de couper des rubans, puis on répare les infrastructures.
18: Oui, mais c'est ce que la première ministre a dit. Elle dit, l'enveloppe, là, elle dit, on a quoi? Cette année, la CAQ, 19,4 milliards de dollars pour rénover, améliorer les infrastructures au Québec. Ça comprend tout, là, éducation, santé. Mais la première ministre s'est engagée à consacrer quoi?
3: 70%
18: de cette somme-là en rénovation de nos actifs, en maintien des actifs. Il y a un auditeur qui nous écrit, je travaille à l'STM. Ouais. Le métro est complètement désuet. Il a sérieusement besoin d'amour. Mais au-delà, là, Étienne Grandmont, d'aller chercher le 5 milliards qui nous revient à Ottawa, clairement, avec ce que ça coûterait redonner de l'amour à notre métro, là, ça prend un plan spécial métro Montréal. Tu peux pas traiter le métro de Montréal comme tu traites la rénovation, la réfection, des autoroutes.
3: Du pont sur la 138 à Petit-Mécatina.
18: Oui, mettons. Alors, ça prend un plan spécial, non?
17: Oui, vous avez tout à fait raison. Puis c'est pour ça qu'on aussi, à chaque année, il y a le budget avec un plan québécois des infrastructures qui est à côté au budget. C'est une projection sur 10 ans des investissements en infrastructures. Le gouvernement s'était engagé lui-même lors de l'écriture de son plan pour une économie verte à rééquilibrer les investissements transport collectif versus le routier. Alors, il l'a jamais fait. On est toujours à peu près à 70% dans le routier versus 30% dans le transport collectif.
3: De ce 30%, c'est le contraire de l'Ontario.
17: Ce qui est à peu près le contraire de l'Ontario, effectivement. Puis de ce 30%-là dédié au transport collectif, le plus gros des investissements va à la bonification. Puis oui, on a besoin d'améliorer l'offre de transport collectif. On a aussi besoin d'entretenir. Puis c'est drôle parce que quand le ministre responsable des infrastructures dit dans le routier, là, on investit plus dans le maintien des actifs parce que nos infrastructures ont été construites toutes en même temps dans les années 60-70. Puis quand il tombe dans le transport collectif, ça marche plus. Cet argument-là ne tient plus. Alors que le métro a 60 ans cette année. On a besoin de l'entretenir. Puis il y a une déresponsabilisation là, qui vient de l'époque de Geneviève Guilbeault qui avait dit non. Pour nous, là, les infrastructures en transport collectif, ce n'est pas la mission de l'État québécois. C'est profondément choquant parce qu'à cette hauteur-là, d'investissement. Je veux dire, on le sait, là, la ville, les usagers ne peuvent pas payer ça. Mmh. Puis c'est une responsabilisation énorme parce qu'au-delà de ce que de la capacité de payer de la ville versus celui du Québec, celle du Québec, mais il y a aussi toute l'importance stratégique que représente le métro pour le Québec. C'est la colonne vertébrale des transports à Montréal. Montréal qui est le poumon économique du Québec. À un moment donné, il faut arrêter de regarder de haut Montréal puis dire, ben oui, ça a une place importante. Puis le métro occupe une place importante dans cet écosystème-là. On doit investir.
3: C'est une place importante dans ce écosystème-là. Là, il y a, tu vois, la Banque des investissements dans le militaire là qui va s'installer au Canada. Puis là, chaque ville va déposer son dossier pour essayer d'attirer des investissements. Devine ce qu'il va y avoir à la page 1, deuxième paragraphe de Montréal International qui va vanter la candidature de Montréal. Il va y avoir un système de transport en commun performant.
17: Exact.
3: C'est ça qui va être écrit à la page 1 ou deuxième paragraphe là. Mais puis c'est ça qu'on, tu sais, on veut l'avoir cette banque là de 3500 employés. Ben, tu peux pas juste vanter, tu peux juste vanter Montréal en disant voici, on est une ville moderne, on a une capacité, un aéroport, un port, un métro, etc. Puis après ça, pas t'en occuper.
18: Oui, mais les chiffres quand même font réagir. Là, on lisait un article de 2024 de la presse. En justement en 2024, il y a eu 1121 arrêts de 5 minutes et plus.
17: Exact.
18: C'est énorme, en plus de 3 incidents par jour en moyenne.
17: C'est 3 pannes par jour.
3: Avant, on était dans les meilleures villes d'Amérique du Nord. Est-ce que c'est encore le cas?
17: Est-ce qu'on a les meilleures villes du monde? Bonne question. Il faudrait demander à la STM. Là, ouais. Je sais qu'ils font des benchmarks pour comparer, là, effectivement.
3: Il me semble qu'on n'était pas pire là, en termes d'interruption, mais là, il y a deux phénomènes. Donc, il y a l'usure du métro, puis il y a des accidents, comme celui de ce matin, qui est un accident provoqué par, par une personne là, qui a balancé des poivres de Cayenne.
17: Oui, puis c'est ça amène un autre débat aussi. C'est s'il n'y a pas d'investissement dans le métro. Donc, ce 50% là, de pannes là, qui sont dues aux infrastructures, déjà, si le gouvernement investissait un peu plus là-dedans, ça permettrait de réduire de moitié les 1121 quelques pannes qu'on a par année. Puis après ça, ben si on avait un réel désir d'investir et d'avoir un super métro, ben on aurait aussi des portes palières. On aurait aussi des ascenseurs pour rendre le métro entièrement accessible.
3: Là, mais tu me surprends en opposant la rénovation du métro puis une infrastructure dans l'Est. Toi, tu penses qu'il ne faut pas construire dans l'Est?
17: J'ai parlé de l'Est.
3: Oui, tramway de l'Est, le train de l'Est.
17: Je vais parler de ça là.
3: Oui.
17: Quand?
18: Il a référé à Christine Fréchette.
3: Au tout début, tu n'as pas parlé
18: de
3: projet de 15 milliards dans l'Est?
17: Non, j'ai simplement dit que Christine Fréchette
18: est une ancienne présidente
17: de la Chambre de commerce de l'Est de Montréal et elle était favorable au transport en commun. Et c'est pour ça que je pense, parce que j'ose espérer qu'elle est sensible à l'importance de ça. Alors que François Legault, visiblement, avait pas trop d'intérêt pour le transport en commun.
18: Étienne a parlé aussi du troisième lien, évidemment, de 15 milliards. Ah, un auditeur écrit ceci, je trouve que c'est plein de bon sens. Il nous écrit « Des infrastructures de 1960 avec une population de 2026. Voilà le problème. Ouais. Lorsqu'on veut densifier, il faut penser en même temps au transport, à l'éducation, aux écoles, garderies, hôpitaux, logements, etc. » Alors voilà qui est bien dit. Merci beaucoup, Étienne Grandmont. Bravo pour cette sortie en souhaitant que votre voix soit entendue.
17: Je l'espère aussi.
18: Excellente fin de journée. Merci.
3: Merci.
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19: On va parler de magazines et de recyclage. Vous le savez, il y a une nouvelle compagnie qui s'appelle Éco-entreprise Québec. Merci Louis Morissette. Et qui veut mettre un peu d'ordre dans le milieu du recyclage, notamment en facturant là, pour ce qui est des bouteilles, facturer aussi le contenant comme les boîtes. On sait qu'avec le commerce en ligne, il y en a de plus en plus. Ça touche aussi les magazines.
20: Journaux, magazines.
19: Je vais vous présenter parce que vous arrêtez pas de parler. Ricardo Larrivée et Louis Morissette sont là, deux éditeurs de magazines pour Ricardo et Véro Magazine. Bonjour.
20: Hey, bonjour.
19: Bonjour. Votre cri du cœur avec celui d'autres éditeurs de journaux, de magazines, c'est un journal, un magazine, c'est pas de l'emballage comme par exemple de l'emballage d'Amazon et ça devrait pas être taxé de la même façon.
20: Oui. Ben c'est un petit peu ça. En fait, t'sais, pour ta mise en contexte, on va parler de magazine. On parle pas tant de magazine comme on va parler d'emploi puis de définition de notre culture. Parce que c'est un petit peu ça aussi, ce que Ricardo est là. Si on a un Ricardo plutôt que d'avoir un chef américain ou Martha Stewart, c'est qu'on a réussi à créer un écosystème. Et là, Éco-entreprise Québec, on peut pas être contre la vertu. On peut pas être contre le fait de dire, ouais, OK, il y a de plus en plus de livraisons, des boîtes, plein d'affaires. On va gérer mieux notre recyclage et comment économiquement on gère ça. à travers ça, mm-hmm. il y a assurément des exceptions, notamment les magazines, où est-ce que c'est par ce genre de contenu-là qui ont créé des emplois, qui ont créé une industrie, puis que là, on va l'amener à terre. Donc, le gouvernement, d'un côté, t'aide, et de l'autre côté, t'as tu.
19: Ça peut coûter combien, Ricardo, à un éditeur de magazine comme toi?
1: Ben, moi, je dis, c'est quasiment du racketing en ce moment, parce que, par exemple, les frais sont passés, une augmentation de 77% dans notre cas, mais ça peut aller à 200% pour autres. Mais ce qu'il faut savoir, c'est que c'est vraiment, ça fait partie de notre culture. Les livres sont exemptés de ça. Puis c'est une très bonne chose, et c'est ce qu'on doit faire. Mais acheter un livre de recettes ou un magazine de recettes, c'est la même culture, c'est la même affaire, OK? Un est plus épais, l'autre plus mince. Oui. Et il faut savoir que tout ce qui est journaux, magazines, dans le bac de recyclage, là, ça représente 0,5%. On s'entend que le problème du recyclage du papier, c'est pas les magazines. Puis au Québec, on est laissé à nous-mêmes. En Ontario, en Alberta, en Colombie-Britannique, les gouvernements provinciaux finance et aide la culture locale, la leur, alors qu'au Québec, c'est zéro point barre, une chance que le fédéral qui est là un peu, mais non seulement ça, en plus, on doit assumer des frais énormes, alors que nos revenus diminuent. On n'arrête pas de dire au monde, arrêtez d'acheter de la pub sur GAFAM, là, toutes les Facebook, oui. Ça marche pas. Les gouvernements, même ici, en achètent. Fait que t'as moins de revenus, tes coûts augmentent, puis si tu remarques, quand tu vas dans un supermarché, il y a de moins en moins de caisses, parce que c'est les libres-services, il n'y a plus de magazines. Fait que si
19: le
1: gouvernement...
19: Fait que les gens font moins ben l'achat oui. impulsif d'acheter le magazine qui est proche des caisses.
1: Fait que moi, je vous dis, si vous en voulez plus de magazines puis de journaux, ben dites-les, là.
19: Mais Louis, cette mécanique-là, là, qui est imposée par Éco-Entreprise Québec, qui est une œuvre louable, ouais. Pour ce qui est des magazines... Ricardo nous a parlé des hausses de cotisation. Ça peut représenter combien dans un cas comme Véro?
20: En fait, c'est pas tant le magazine Véro comme, tu sais, nous, c'est le Québec et le Canada, mm-hmm. comme pour Catherine. Bon, on peut aller chercher une centaine de milliers de dollars. Puis pour vrai, quand t'arrives à ta dernière ligne, quand t'es dans l'industrie du magazine, à la fin, pour nous comme pour d'autres, ça va signifier, bon, on arrête-tu? Ouais. Est-ce que c'est la fin? Tous les emplois, les centaines d'emplois qui en découlent. Merci tout le monde, parce que le gouvernement, on pensait qu'elle allait nous aider, finalement, il nous a mis à la rue.
19: C'est pour, ce que tu es en train de nous dire, là, c'est que ce qui est imposé comme frais par Éco-Entreprise Québec, c'est la différence entre le petit profit puis tomber en déficit.
20: Et arrêter.
19: À ce point-là.
20: Oui, 100%. Puis pour nous comme pour d'autres. Il faut réagir. Puis je pense, on est ici ce matin. En tout cas, moi, je suis ici ce matin, là, parce que je pense qu'il y a quelqu'un au gouvernement qui a juste pas compris la patente. Fait que je viens en paix en disant, hey, les amis, je pense que d'un côté, là, vous nous dites, oui, c'est important, puis on est dans une mouvance où on veut définir puis garder notre culture, je vous crois, mais de l'autre côté, là, vous parlez des deux côtés de la bouche. Ouais. Fait que parlez-vous, là, ça marche pas.
1: Puis on est chanceux parce que, tu sais, je prends le magazine Véro puis Ricardo, on est probablement dans les magazines les plus populaires au Québec, mais on représente, là, en disant ça, on représente tous les autres. Les ouais. autres qui ont un numéro, trois numéros par année. Il y en a d'autres qui vont vraiment disparaître. On sera pas les premiers. Sauf que chaque fois qu'il y en a un qui disparaît, c'est un bout de notre culture, c'est un bout de ce qu'on est, fait ici, avec des emplois d'ici, puis des taxes qui retournent au gouvernement, pour 0,5%, ça n'a pas de sens.
19: Avez-vous été consulté dans l'édition, les magazines, les journaux? Parce que je disais dans Le Devoir aussi, là, il y avait
1: Le Devoir
19: qui est un journal comme oui. en papier, évidemment, là, qui existe encore en papier. Oui, je comprends la lettre commune, mais avant que le règlement soit passé, est-ce que vous avez été consulté?
1: Il y a un organisme, que ce soit chez oui. vous avec Sophie Blanford, chez nous avec Nathalie Carbonneau, qui sont au front tous les jours pour essayer de faire en sorte qu'ils sauvent ces emplois-là puis qu'on puisse bonifier notre contenu québécois.
20: On était consultés. Chaque jour, comme l'a dit Ricardo, on leur parle. Sur comme année, il y a cette fameuse ligne. Ouais, on tire la ligne là, sans nuance, sans comprendre l'impact de ça. Et Ricardo le disait au début, je pense que le magazine, c'est devenu comme le livre. C'est comme un bien de luxe qui est plus cher qu'il était. Mm-hmm. On peut plus vraiment augmenter le prix. prix pour le consommateur. Sauf que quand tu l'achètes, tu le gardes, tu te le passes, il traîne, il est un peu partout. C'est pas une boîte Amazon. Donc, arrêtons de... Faut vraiment un petit peu de discernement dans ce cas-là.
19: Qui porte ça au gouvernement, ce projet-là, éco-société? Ça relève de qui?
1: Mais avant, c'était super simple, OK? Les villes faisaient la récupération du papier, du carton, envoyaient la facture à Éco-Entreprise Québec, puis ils repayaient ça à la ville. Puis là, je sais pas pourquoi, ils trouvaient peut-être qu'il n'y avait pas assez de visibilité. Ils ont engagé 80 personnes, puis depuis ce temps-là, ça n'arrête pas d'augmenter les prix. Là, j'ai peut-être pas ma cause en disant ça, mais ça reste que c'est ça la réalité. C'est ça la réalité. Là. Comment ça se fait, puis tu l'as dit, tu sais, entre le gouvernement qui veut quelque chose, puis Éco-Entreprise qui veut autre chose, comment on peut faire en sorte pour faire comprendre qu'un magazine ou un journal, ça fait partie de notre culture. Puis au moment où on n'arrête pas de dire la désinformation, abonnez-vous à quelque chose, lisez quelque chose qui a un fondement ici, qui n'est pas juste des petits bouts d'amalgame sur des plateformes de médias sociaux, ben le magazine puis le journal ont de plus en plus leur place et doivent être non seulement protégés, mais valorisés.
19: J'ai deux questions dans la messagerie là qui reviennent là, constamment depuis que vous êtes arrivé en studio, Louis et Ricardo. La première, c'est pourquoi encore un magazine papier? Pourquoi vous n'allez pas électronique complètement?
20: Louis? C'est une très bonne question. C'est simple. La réponse est bien simple. La clientèle veut encore son papier.
1: On parle de millions de personnes, là.
20: Oui. Parce que la transition numérique se fait graduellement, mais c'est faux. Puis moi, j'étais un des premiers, quand je suis entré dans cette industrie-là, que je connaissais moins, me disant, bon, on va faire la transformation numérique. Oh! La clientèle ne suit pas. La clientèle aime encore avoir son papier. Il y a quelque chose dans le toucher de l'objet qui est encore là, très présent, très actif. Fait que c'est la clientèle qui le veut, le papier.
1: Quand on a parti notre site web, on n'était pas sûr si on n'allait pas s'auto-détruire. Tu sais, parce qu'on s'est dit, si on donne tout sur le web, pourquoi on ferait des magazines? Et jamais, il y a eu de vampirisation entre les deux. Pourquoi?
19: C'est pas la même expérience.
1: C'est pas la même affaire. T'es au supermarché, t'es chez vous, tu veux une information, tu vas sur une application, tu regardes ton magazine numérique ou ta recette sur le web, alors que un magazine ou un livre, c'est un moment de détente, d'inspiration, tu le lis, c'est pas la même information. Il y a des articles, il y a des journalistes qui écrivent. Ça a beau être de la cuisine ou un Québec ou Canada, il y a des journalistes engagés qui vont écrire du contenu. C'est pas un petit bout sur ton téléphone.
20: Sur une tablette, la majorité du public n'aime pas ça. Sur une tablette, un livre ou un magazine.
19: Mais c'est un succès, puis je ne veux pas prêcher pour la paroisse dont je fais partie, mais c'est un succès pour la presse. Si la presse était encore papier, ce serait mort.
20: Oui, mais c'est pas le même genre de
19: c'est pas la même expérience.
20: C'est pas la même expérience. Tu vas prendre ton magazine, tu vas aller le lire à la plage, tu vas le lire dans ton bain, tu vas le lire un peu n'importe où. Il traîne dans ton lit où on dit avant de se coucher, il faut arrêter d'avoir des écrans. Tu pars ta journée avec la presse plus généralement.
1: Et l'autre, on n'arrête pas de faire des promotions en disant hey, achetez le magazine numérique, il va coûter moins cher. C'est pas ça qu'ils veulent. Ils veulent le combo, des fois, pour pouvoir avoir le numérique n'importe où, mais ils veulent le papier.
19: L'autre question qui revient beaucoup, c'est pourquoi est-ce que vous refilez pas, tu parlais du prix du magazine tantôt, mais c'est une des questions. Pourquoi vous refilez pas aux clients qui achètent le magazine le coût que vous impose Éco-Entreprise Québec?
1: Ben, ils sont déjà au maximum. Il y a une limite à augmenter le prix pour vrai. Maintenant, tu le sais, même dans les produits alimentaires, des fois, il y a des affaires que j'ai arrêté de faire. Parce que tu dis, au-delà de ce prix-là, ça devient presque indécent. Fait que tu dis, comme entrepreneur, moi, je pense qu'on fait fausse route à vouloir refiler quelque chose sur le dos du client, alors qu'il n'y a pas de raison d'être de le faire.
20: Ben parce que augmenter le coût pour le client, c'est comme, tu veux mourir quoi, du bras gauche ou du bras droit?
19: Oui,
20: ça fonctionnera pas, cette affaire-là. Mais tu sais, et c'est juste que tu reviennes à Monde, tu fais comme, il y en a une solution qui changera pas du tout la vie d'Éco-Entreprise Québec. On est trop un faible pourcentage. Fait que c'est rien pour eux de le changer et ça change tout dans la culture québécoise. Oui. Je trouve que la solution est pas mal plus là.
19: Les deux, Louis Morissette et Ricardo Larrivé, vous dirigez des compagnies médiatiques, puis une autre question qui revient souvent. Ben, c'est pas une question, là, je vais vous le dire, là. C'est un commentaire. C'est, OK, les gars sont là et ils veulent prêcher pour leur paroisse, sauver leur entreprise. Est-ce que l'imprimé, c'est une grosse partie de vos business?
1: Ben, dans mon cas, c'est peut-être 20 % tu sais, mais ça compte. L'imprimé, livre et magazine, c'est, pour moi, c'est tout pareil, là.
20: Moi, c'est un pourcentage un peu plus bas. C'est pas la majorité de l'entreprise, mais c'est. Je vais le virer de bord. C'est peut-être là qu'il y a le plus d'emplois, par contre.
19: OK.
20: Je dis, il y a plus d'emplois à.
19: Des pigistes puis des permanents.
20: Le chiffre d'affaires est plus grand pour faire des spectacles, mais il y a plus d'emplois dans l'édition que dans la division du spectacle.
1: Chez nous,
20: c'est une cinquantaine d'employés là, qui attendent qu'on trouve une solution à ça. Là.
1: Puis je le répète, nous deux, OK, mettons que c'est 100 personnes qui travaillent, OK, mais nous, on est deux parmi beaucoup d'autres qui ont des magazines. C'est pas juste Ricardo. Puis,
20: et on représente Québécois ce matin.
1: Ben oui.
20: C'est rare, ça.
1: En fait, tous les autres, que ce soit oui, chez Québécois ailleurs, ils vivent le même
19: parce
1: drame.
19: Parce que Québécois est dans la lettre ouverte aussi,
20: ben
19: je
20: oui,
19: pense.
20: Ben oui, il est pas mal toujours main dans la main avec moi.
1: Oui, mais on fait la même affaire.
20: Oui, non, mais pas vrai, on défend la même chose présentement.
19: Sur les magazines, là. Parce que Québécois a plusieurs magazines.
20: Oui. On défend la même chose présentement.
19: Mm-hmm. OK. Si Éco-Entreprise Québec change pas son fusil d'épaule, il y a des magazines qui vont mourir.
20: Oui.
1: C'est sûr.
20: Ben oui. Beaucoup, en plus. Magazines, journaux.
19: Le message est lancé. Merci beaucoup. C'était Louis Morissette et Ricardo, l'arrivée pour les magazines. Ricardo et Véro Magazine et autres magazines dans le cas de Louis Morissette. Et c'est pas que ces deux magazines-là, je le rappelle. Le Devoir est là-dedans, le Journal de Montréal, les médias imprimés de Québécois. Tout le monde a un peu peur de cette nouvelle mesure d'Éco-Entreprise Québec.

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1: Cette semaine, on passe une heure avec la tête d'affiche de la série, on peut le dire, la plus populaire du Québec. La quotidienne la plus populaire, c'est Indéfendable.
2: Du Canada même.
1: Du Canada?
2: Oui, selon les codes d'écoute, là, et oui.
1: Vous l'avez entendu, sa voix, j'ai pas encore dit ton nom, c'est Sébastien Delorme.
2: Hey, allô!
1: Bonjour!
2: Ça va bien?
1: Ben oui, ça va bien, merci. Mais là, c'est gros.
2: Ben oui, ben écoute, c'est pas rien quand même. On est assez fiers et tout, puis ben voilà. Il faut croire que les Québécois effectivement regardent leur émission assez assidûment, puis peut-être que l'écoute dans le reste du Canada en anglais se fait plus pour des émissions américaines, donc.

0: 4 épisodes pour savoir la suite et tout. Fait que c'est ça, l'habitude, probablement amené par les plateformes. Puis pour avoir été dans le district, je peux te dire que bon, il y avait une pandémie à ce moment-là.
1: Oui.
0: Et donc ça a vraiment rallié les gens devant leur télévision, puis ça a amené des cotes d'écoute assez fabuleuses. Puis ça se continue encore avec soit Anti-Gang, soit avec Indéfendable, ou voilà, avant Stat.
1: Oui,
0: c'est un format et une heure qui est vraiment intéressante pour les gens.
1: Parce que vous êtes vraiment la quotidienne la plus regardée, mais si on regarde les autres, justement, Anti-Gang, aussi des hebdos, là, Dumas et tout ça, vous êtes toutes des émissions, des séries qui vont au-delà du million de téléspectateurs. C'est assez extraordinaire. Est-ce que, Sébastien Delorme, tu trouves ça rassurant de voir qu'il y a quand même autant de gens qui se connectent pour regarder la télévision, justement, au travers de cet univers-là et de la surexposition qu'on a?
0: Oui. En quelque part, je te dirais qu'il y a comme une adaptation donc du public par rapport à la façon de regarder la télévision. Donc, avoir de multiples épisodes et 120 épisodes même, de courts épisodes de 22 minutes. Sinon, ce qui ressemble effectivement à ce qu'il y a sur les plateformes. Pourquoi on n'est pas encore sur les plateformes tant que ça, je me le demande.
1: Les plateformes américaines, les Netflix,
0: ouais, les Amazon. Oui, qui, mais évidemment, il doit y avoir une question politique ou monétaire là-dessus, mais en tout cas, ça me rassure quand même sur l'habitude des Québécois et des... Je te dirais, l'effort qu'on a à faire, c'est d'aller chercher les plus jeunes maintenant, ceux qui n'ont pas nécessairement l'argent pour se payer le câble, ça coûte tellement cher se loger. Dorénavant, si mettons t'es à l'université, ton loyer te coûte cher, manger coûte cher. Évidemment, il y a le bien-être, ils sont super, ils font très attention à leur santé, ils s'entraînent, font du yoga et tout ça. Donc, c'est une génération qui a un potentiel financier, mais ils n'investissent pas dans le câble comme leurs parents le faisaient. S'ils regardent la télévision québécoise, j'ai l'impression qu'ils prennent le mot de passe et ainsi de suite de leurs parents, mais ils ne s'abonnent pas. Donc, d'après moi, il faut trouver des moyens, effectivement, d'aller les chercher pour les ramener, là, ou ben non, avoir une plateforme qui va leur permettre, justement, de voir c'est quoi qui se fait ici, également.
1: Mais là, justement, donc, tu trouves une belle porte, parce que toi...
0: Ça demande une flexibilité, j'imagine, dans la pensée, ou, tu sais, qui est une autre vision de la télévision de demain. Je suis persuadé qu'il y a plein de monde qui se pose des questions là-dessus, les propriétaires de chaînes et Radio-Canada et les nouvelles, l'information contre la désinformation, effectivement, qui se retrouve un peu partout sur Internet, à partir des Facebook et ainsi de suite, quand tu nourris un certain algorithme.
1: Veux-tu qu'on en parle?
0: C'est ça. Mais, en tout cas, c'est un sujet qui est assez large. Je viens de croiser Charles Lafortune tout à l'heure, puis à chaque fois que je le vois, on discute effectivement de la télévision, comment arriver à garder notre monde ou aller les chercher, à piquer leur curiosité, que ce soit technique ou bien au niveau intellectuel, ou au niveau artistique même.
1: Mais en quoi, parce que toi, tu es comédien au départ, là, en quoi tu te sens tant impliqué dans ça? T'sais, tu pourrais dire que c'est la job des producteurs, des diffuseurs. Moi, je vais me concentrer sur mon métier, ouais, qui est celui de comédien. Tu manques pas de job.
0: Mm-hmm.
1: À ton avis, c'est important que tout le monde mette la main à la pâte pour ça?
0: Oui, ben, évidemment, ça demeure très épeurant, je crois, d'aller s'afficher sur les réseaux sociaux. Moi, j'ai pris le risque d'avoir... habituellement, un comédien dans sa carrière faisait sa job à la télévision et il révélait pas nécessairement trop sur lui, et ainsi de suite, à moins que tu étais interviewé dans 7 jours, dans des émissions. J'ai décidé de faire un peu l'équivalent à ma façon, via les réseaux sociaux. Donc, avoir une espèce de vous avez dorénavant accès à moi dans ma vie de tous les jours qui voyage, qui vous renseigne sur mes projets, qui vous tient au courant de mon actualité, de ma façon de vivre. Et si ça vous plaît, suivez-moi, puis on va expérimenter. Moi, en même temps, ça me pousse à effectivement, artistiquement, à

0: trouver des sujets intéressants ou développer. Il y a une part producteur en même temps dans ma tête. C'est pourquoi d'ailleurs j'ai mis les Flicks en ligne, qui est une micro-série que je diffuse via
1: c'est
0: Instagram.
1: TikTok.
0: Et TikTok. Avec les défis que ça représente. Micro-série veut dire en bas de 2 minutes. Puis à ce moment-là aussi, si tu veux que ça pogne sur TikTok, il faut que tu respectes l'espèce d'algorithme qui, dans les 3 premières secondes, il faut que tu captes l'attention de ton public pour qu'il te suive par la suite. Et plus le temps de rétention est bon, plus tu tombes dans un algorithme.
1: Plus tu as de visibilité.
0: Et plus tu as de visibilité. Alors, c'est vraiment un casse-tête à chaque fois que comment tu fais en 3 secondes pour que vraiment il ne fasse pas comme « Oh, je passe à autre chose. »
1: C'est tellement drôle de te voir parler, Sébastien Delhomme, parce que tu sais, je pense que tu viens d'avoir 55 ans.
0: Mm-hmm.
1: Puis là, c'est vraiment l'expérience de quelqu'un qui rentre dans un univers qui n'est pas le sien. La manière. Puis ce que je viens de comprendre, parce qu'on l'a vu beaucoup, tu sais, tu as accordé beaucoup d'entrevues, mm-hmm. même on a ri, on s'est moqué un peu de... Ben pas un peu, on s'est moqué de toi avec ton exposition sur les réseaux sociaux.
0: De l'univers.
1: Mais tu le fais pour assurer ta job
0: oui.
1: dans le futur. Mais là, je viens de comprendre ça. C'est pas une histoire, parce qu'on a fait beaucoup de liens aussi avec ta blonde qui est beaucoup plus jeune que toi. Bon, là, c'est-tu qui vit une crise, la cinquantaine, puis il s'expose, puis il veut... Tu sais, il y a une réflexion beaucoup plus profonde à cette approche-là.
0: Elle m'a fait découvrir que
1: c'est elle qui t'a influencé pour ça.
0: Oui, que l'avenir est là. Si admettons, tu as une entreprise, il faut que tu occupes une certaine place sur les réseaux sociaux. Il n'y a plus de page jaune où est-ce que tu peux annoncer. C'est à toi d'assurer ta publicité, et de trouver une façon originale de le faire. Puis ça se fait assez bien puisque tu peux même le faire avec un téléphone. On a tous des téléphones. On consomme du matin au soir des réseaux sociaux. Donc, je pense que si tu as une entreprise, si, comme moi, tu es travailleur autonome, puis tu veux assurer une espèce de pérennité, si je veux pas effectuer... Parce qu'éventuellement, ils vont bien voir, OK, Sébastien, il y a combien de personnes qui le suivent, quel âge ont ses fans, qu'est-ce que ça peut représenter pour moi comme interaction, y es-tu actif sur les réseaux sociaux? Ça va devenir, effectivement, ça va peser dans la balance si je peux effectivement potentiellement jouer dans une autre émission, et ainsi de suite, ou voilà.
1: Es-tu du genre insécure, toi, quand tu penses à l'avenir?
0: Quand t'es comédien, t'es insécure.
1: OK.
0: Ouais.
1: Parce que c'est ce que j'entends.
0: Ça, c'est au niveau professionnel. Par rapport aussi, en tout cas, à ce qui s'en vient, l'intelligence artificielle et ainsi de suite, oui, tout ça m'inquiète, effectivement, pour moi et pour de multiples travailleurs et aux métiers qui, éventuellement, pourraient être remplacés par l'intelligence artificielle. Le journalisme. La traduction.
1: Absolument.
0: La traduction. Le jour où Sébastien Delhomme pourra être doublé et qu'on créera donc mon avatar et qui sera moi et que ce sera pareil comme ils ont fait avec Brad Pitt et Tom Cruise, là, une scène de bataille qui n'a jamais existé, mais que c'est impeccable et tu as l'impression que ça a vraiment été tourné. Quand moi, ils pourront me faker ou me remplacer, ça veut dire qu'il y a un réalisateur qui travaille plus, il y a des éclairagistes qui travaillent plus, il y a des monteurs qui travaillent plus, il y a des scripts qui travaillent plus, il y a la cantine travaillera plus, les gars qui font le transport, ça travaillera plus non plus. Ouais. Qui va payer les impôts si on est tout du monde qui ont été remplacés? Comment le système social va fonctionner une fois que l'intelligence artificielle va tous nous avoir remplacés?
1: Ah, mais c'est une bonne question.
0: Que ce soit, tu sais, qui va payer pour l'assurance maladie, l'éducation, tout ça. Si on est tous remplacés, il n'y a plus personne qui gagne d'argent, plus personne qui paye d'impôts ou qui ont les moyens de payer des impôts. Je fais que, mais on s'en va où avec ça? C'est merveilleux. Il y a des petits bonhommes qu'on peut faire avec nous autres, puis c'est tellement rigolo et ainsi de suite. Hey, wow, on est en train de tasser l'être humain, là. Tu me fais croire que c'est super le fun, là, mais ça, c'est le beau côté, peut-être, là, mais derrière ça, c'est très, très inquiétant.
1: Hey, je partage ton inquiétude pour vrai.
0: Mon fils qui fait de la musique, qui va prendre des semaines pour composer des paroles, composer de la musique, et puis qu'en 15 secondes, tu dis « Fais-moi une toune de rap avec telle application », puis en 15 secondes, la toune est composée, puis ça s'est basé sur tous les plus gros hits de rap qu'il y a eu dans l'histoire de la musique. Donc, il y a des bonnes chances que ça pogne. Je fais « oh my God, c'est épeurant. Et déjà que quand t'es musicien, quand tu mets une chanson en ligne, tu vas faire 0,07 sous par je sais pas combien de milliers d'écoutes.
1: Mais là, j'ai un conseil pour ton fils. Il a juste à se mettre une espèce de casque bizarre sur la tête, puis il va faire le tour du monde, sans dire c'est qui.
0: Oui, mais il fait chaud.
1: C'est une petite référence en Jeanne de Poitrine.
0: Il fait chaud en dessous de ces casques-là, j'imagine. Mais effectivement.
1: Mais par rapport à ton inquiétude, là, on a reçu cette semaine à l'émission un neurochirurgien qui vient de sortir un livre sur le sujet. Puis, sais-tu aussi l'inquiétude? Parce que là, tu parles du côté, si on est remplacé par tout le monde, ça va ressembler à quoi notre société? C'est aussi, si ça, on l'intègre trop intensément dans nos vies, l'intelligence artificielle, sais-tu ce qui va arriver, Sébastien Delorme?
0: C'est que notre esprit va être paresseux.
1: Notre cerveau va rétrécir.
0: Tout à fait.
1: C'est scientifiquement prouvé.
0: Mais la preuve.
1: Si tu fais écrire tes textes puis tes affaires, tu ne seras plus jamais capable d'en écrire par la suite. Tu n'auras plus la faculté
0: l'esprit de synthèse.
1: C'est fou, hein?
0: La faculté de faire une synthèse, effectivement, de plusieurs idées qui ont été là, ça va disparaître. C'est nono, hein, mais la preuve. Depuis que tu as Waze puis tu as Maps et ainsi de suite, et plus jamais tu t'en vas en quelque part où est-ce que tu programmes pas justement le chemin. Donc, dorénavant, c'est fou, mais quand je le mets pas, je suis comme, mais voyons, j'ai aucun réflexe de où est-ce que je suis dans la ville.
1: Tu te repères plus, toi?
0: Ben, et je suis persuadé que la majorité du monde, effectivement, que tu fais, voyons, tu sais, autrefois, là, tu pouvais même aller en voyage dans un autre pays, tu regardais ta carte qui était sur papier, tu te dis, puis là, c'était en italien ou c'était en Allemagne ou ainsi de suite. Puis là, tu essayais de te débrouiller. Puis, OK, le nord, il est où à peu près ici? Parce que là, sur ma carte, il faut que je l'oriente dans... Là, dorénavant, on n'a plus aucune notion au niveau de se situer par rapport à un endroit sur la planète. Je suis persuadé que maintenant, on n'est plus capable de le faire ou très peu.
1: C'est qu'il faut qu'on fasse l'effort de le faire.
0: Oui.
1: Il faut qu'on fasse l'effort de le faire. Tu vois, moi, je viens du Saguenay-Lac-Saint-Jean. Quand je suis arrivée ici à Montréal, il y a plus de 10 ans, la première chose que j'ai faite en me promenant dans la ville, c'est j'essayais de comprendre comment elle était faite. Mm-hmm. Les principales rues, nord au sud, est, ouest. Après ça, OK, le pont Jean-Cartier, c'est le sud. Le stade olympique, c'est l'est. Le Mont-Royal, c'est l'ouest. J'avais comme besoin d'avoir une base pour être capable, justement. Moi, j'ai ça en moi, là. Mm-hmm. Je vais en voyage, je prends mes repères, mes trucs. J'utilise encore les plans parce que, tu sais, oui, par où, le chemin. Non, les plans de map. Mais j'ai décidé, puis j'aime ça. J'aime ça savoir où je suis, mais je fais l'effort. Parce que effectivement, puis c'est probablement le cas de la majorité des gens, comme on n'a plus besoin de faire cet effort-là, pourquoi pas?
0: C'est vraiment une faculté plutôt quelque chose qui va disparaître. Puis, tu sais, c'est facile. Hein? Les villes nord-américaines sont assez carrées, c'est-à-dire... C'est
1: évidente, là.
0: Mais t'arrives Paris, ben ça part de l'étoile, puis là, ben ça part en étoile, puis c'est plus la même façon de penser l'endroit, là, tu sais, fait que c'est ça.
1: Sébastien, il y a beaucoup de réactions à ce que tu exposes avec nous. C'est une belle surprise, notre discussion, qui n'était pas du tout prévue, mais
0: c'était
1: moi, j'aime
0: prévu,
1: ça. Non, mais j'aime ça. Quelqu'un dit « Je suis un artiste et ce que Sébastien raconte, ça me touche énormément. Mm-hmm. » Je trouve aussi que le gouvernement est d'une lenteur incroyable. Ils n'ont pas conscience qu'il faut que ça s'arrête. On laisse le bateau dériver jusqu'à temps qu'il soit trop tard. C'est vrai, il faut s'attaquer à tout ça maintenant.
0: La preuve, mettons, ne serait-ce que Facebook et les commentaires désobligeants, les insultes, et
1: toi,
0: et ainsi de suite. Moi, j'ai goûté,
1: là.
0: Mais comment se fait-il qu'après tant d'années, ça fait quoi, 20 ans que Facebook fait partie de...
1: Oui, c'est 2007 à peu près, presque 20 ans.
0: Presque 20 ans. Comment se fait-il que c'est toujours pas réglementé? Comment se fait-il que c'est encore possible de se faire insulter, et ainsi de suite, puis qu'il n'y a pas aucune modération, puis qu'il n'y a pas de mode de conduite sur Facebook? Et c'est faisable, d'après moi.
1: C'est très faisable.
0: Avec l'évolution, si TikTok est capable de barrer des...
1: On est capable d'aller sur la Lune, on est capable de contrôler des messages sur des...
0: Donc, vraiment, effectivement, un manque de volonté de le faire. Tu sais.
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1: Et cette semaine, c'est avec le comédien Sébastien Delorme. Ça va, Sébastien?
0: Ça va toujours bien.
1: Oui?
0: Oui.
1: Qu'est-ce qui se passe, là?
0: Je regardais, vos agrafeuses sont toutes identifiées à chaque personne qui vient travailler ici.
1: Ah, mais on n'aura plus besoin. Il va y avoir bientôt l'intelligence artificielle qui va nous donner une...
0: Bien, de toute façon, avec un iPad, t'as plus besoin de brocheuse. En tout cas, je dis ça de même.
1: Ça s'appelle là, mais c'est... Mais nous, on travaille beaucoup avec le papier.
0: Ah oui, bon.
1: Oui.
0: Mais tu sais, ne serait-ce que ça, on parle du progrès. Les clubs vidéo, ça n'existe plus. Les bibliothèques, ça peut être virtuel maintenant. Les librairies, ça peut tout être virtuel. Ça évolue à un rythme fou, là.
1: Avant de lire des textos d'auditeurs qui sont fort intéressants, juste raconter ce que tu me disais pendant la pause. Parce qu'on parle de, pour ceux qui viennent de se joindre à nous, de ton inquiétude devant la place que prend l'intelligence artificielle en général pour la société, mais aussi pour toi, pour ton métier. Tu disais, il y a quelque chose avec ta voix aussi qui t'inquiète.
0: La propriété intellectuelle, donc ce qui m'appartient, ce qui fait que, tu sais, je suis 4 soirs/semaine à l'écran, donc quelqu'un pourrait potentiellement, effectivement, cloner ma voix et l'utiliser. Et qui dit qu'un publicitaire, à un moment donné, pourrait pas utiliser ma voix ou la modifier pour annoncer un produit comme ça. Donc, je sais que Matthew McConaughey a effectivement décidé de... ça m'appartient. Matthew McConaughey Inc. ou quelque chose qui lui appartient. Et donc, pour s'assurer effectivement qu'il ne serait pas volé.
1: Tu penses sérieusement faire ça? Tu t'es informé, là?
0: J'étais porte-parole pour le Barreau de Montréal et j'ai posé effectivement des questions sur la propriété intellectuelle. Est-ce que ça vaudrait la peine de le faire?
1: On t'a répondu quoi?
0: Ils m'ont dit, ça serait peut-être une bonne idée de prévoir en avance. Ça s'est pas passé encore, mais ça pourrait arriver. Donc, il faudrait dorénavant que je paye pour assurer ma sécurité de ma propre propriété intellectuelle. C'est fou, hein?
1: On est rendu là. Je lis des témoignages d'auditeurs. Quelqu'un qui dit indéfendable et mon déjeuner du dimanche. Ah. Je me tape les 2 heures en entier avec mon déjeuner, mon café.
0: Wow.
1: J'adore cette série et tous les comédiens réguliers. On s'ennuie d'Inès. Merci pour votre excellent travail. C'est Chantal qui dit ça. Aussi, par ailleurs, tu disais, dans ton analyse générale, tu sais, de la télévision et les jeunes qui s'abonnent plus, nos auditeurs faisaient remarquer, ils ont raison. On peut l'avoir gratuitement, l'émission, même si on n'a pas le câble. Parce que moi, c'est mon cas. J'ai quelque chose s'appelle comme un Chromecast.
0: Oui.
1: On télécharge l'application de TVA. Ils nous les offrent, les épisodes de cette série-là. On n'a pas besoin d'être abonné à Inco.
0: Ceci dit, la rentabilité, effectivement, de cette plateforme-là, et c'est là où je me pose des questions. On a la même émission disponible, mais ça passe par le web plateforme.
1: Mm-hmm.
0: Alors que quand c'est diffusé à la télévision, ça passe par le même fil. Mais le web n'est pas considéré comme de la télévision. Donc, ils ne me payent pas la même chose.
1: OK, je comprends. C'est pas comptabilisé.
0: Alors que je peux prendre l'image qui passe par le web et la diffuser sur ma télé. Donc, en quelque part, là aussi, il y a comme un recul. Je fais... Je le regarde sur la même télé. Mettons l'épisode. Que ce soit TVA Plus ou que ce soit que je sois abonné au câble. Mais effectivement, la paye n'est pas la même. Alors, et donc, c'est des conventions qui ont été signées il y a plusieurs années, justement, de ça. Donc, on a de la difficulté à s'adapter là, par rapport à le progrès va vite, mais j'ai l'impression qu'il y a comme. Il faut travailler là-dessus, il faut faire évoluer les choses, ça va.
1: La technologie est beaucoup plus rapide que les lois, on va se le dire. Là.
0: Oui,
1: les réglementations,
0: absolument,
1: c'est ça.
0: La législation est plus lente, mais là, quand même, à ce niveau-là, il faudrait. En tout cas, au niveau de technique et ainsi de suite, il faudrait que ça change. Oui.
1: Mais quand même, quelque chose qui va te faire sourire, Sébastien Delorme,
0: oui,
1: un message qui vient d'entrer dans la messagerie, quelqu'un qui dit c'est ma fille de 22 ans qui m'a dit d'écouter Indéfendable.
0: Oh yeah!
1: J'ai 43 ans, c'est excellent.
0: Mais. Anecdote, OK? J'ai porte-parole pour le Barreau de Montréal. J'ai uniquement annoncé sur TikTok et sur Instagram le nombre de jeunes qui se sont pointés pour aller visiter le palais de justice et la cour d'appel de Montréal. C'était extraordinaire comme quoi j'ai réussi à faire déplacer cette année et l'an dernier l'équivalent de 5000 personnes pour justement ils sont curieux, tu sais, ils sont sur ces plateformes-là, c'est pas rien. Ils sont intéressés. C'est toujours une jeunesse qui est brillante. Leur façon de consommer est différente, mais en allant les chercher, on a réussi le Barreau, qui est quand même une institution que tu pourrais croire que c'est un peu dépassé et tout, mais ils ont fait exprès justement d'annoncer là, puisque évidemment je suis dans Indéfendable et que j'ai une présence sur les réseaux sociaux.
1: Mais pour rendre accessible aussi notre justice, d'ailleurs, toi, là, participer à Indéfendable, est-ce que ça a changé ta vision de notre système de justice ici au Québec?
0: Oui, probablement que j'avais une pensée qui était beaucoup plus couronne. Et maintenant, ça, comme je suis un avocat de la défense là-dedans, j'ai fait « attends un peu, là ». Ça se peut que ce que l'on croit au début, ce soit pas nécessairement comme ça. Je crois dorénavant aussi à la deuxième chance. Je crois aussi que le système fait des erreurs. Daniel Jolivet, qui vient de sortir après 33 ans de prison, qui a toujours refusé.
1: Il a toujours clamé son innocence
0: et qu'il l'a enfin, 33 ans après, probablement justement avec Projet Innocence, il a pu réussir à sortir de prison. Ça s'en va en cours d'appel, je crois, mais pour le moment, il est en liberté et 33 ans après, il faut qu'il s'adapte à la nouvelle vie.
1: Il y avait un article en fin de semaine dans la presse. Oui, c'est ça. Lui, s'il avait été reconnu coupable d'un meurtre, c'est ça.
0: Ouais.
1: Puis finalement, faussement, il n'a jamais fait ça.
0: Il y avait des témoins qui n'ont pas été finalement présentés, puis on n'a jamais pu savoir la vraie vérité.
1: Donc, avant de faire indéfendable, Sébastien Delorme, tu avais comme une vision, hey, si on t'arrête, que tu s'en vas en cours,
0: ouais,
1: pas de chance. Est-ce que tu disais, qui veut représenter ces personnes-là?
0: Oui,
1: voyons
0: bien sûr.
1: Donc, comment tu peux t'affilier à quelqu'un qui a commis un meurtre? Il y a des affaires graves là, qui se retrouvent.
0: Mais il faut comprendre que ces avocats, les avocats de la défense défendent des procédures, admettons, qui ont été mal faites pendant, mettons, la police a fait des erreurs, justement. Les Mr. Big qui ont été faits, entre autres, pour le cas de Cédric Provencher. S'il y a eu des erreurs de fait, mais tu ne peux pas. Tu ne peux pas être retrouvé coupable. Je veux dire, la loi est ainsi faite et toutes les procédures, si tu as fait des erreurs, tu as raté ta chance, puis bien, regarde, il faut que tu trouves une autre façon d'y arriver. C'est cela.
1: Mais ça, c'est quand même frustrant, pour vrai.
0: Oui, c'est frustrant. Je comprends
1: c'est
0: tout ça.
1: C'est quand, mettons, là, je ne parle pas du code de Provencher.
0: Mais toujours penser que c'est quelqu'un est innocent à la base. Okay?
1: Ça, tu comprends plus.
0: Oui, c'est ça. C'est comme ça qu'il faut que tu... tout d'un coup que... OK? Il est innocent. C'est de même qu'il faut que tu te... Que tu te l'imagines. Ça a pris du temps. J'écoutais même les podcasts d'Isabelle Richer qui a fait sur...
1: Oui, journaliste à Radio-Canada. Ma version des faits, qui est tellement excellente.
0: Et je dois t'avouer que c'était dur à écouter parce qu'effectivement, il y a des atrocités qui ont eu lieu.
1: Tu as écouté celui sur Guy Turcotte?
0: Non. Non.
1: C'est le
0: non,
1: dernier. Ça, vous êtes à l'écoute en ce moment.
0: J'en ai écouté beaucoup d'autres avant. Effectivement, puis c'est vraiment un talent qu'elle a, en plus de raconter sur les procès des motards et ainsi de suite, l'ambiance qui régnait dans tout ça. Vraiment, Isabelle a fait un travail assez exceptionnel. Parce qu'évidemment, il n'y a pas d'images qui sont diffusées hein, des procès. La seule image que tu as, c'est quelqu'un qui fait un sketch, qui dessine, et c'est un métier.
1: Oui.
0: Donc, j'ai assisté, d'ailleurs, au barreau, j'ai vu effectivement les croquis qui ont été faits, puis la personne a à peu près comme 15 secondes de voir tout ça, et tout de suite, faire le sketch, vraiment, c'est, en tout cas, c'est un métier, un autre métier que je connaissais pas.
1: Sébastien Delorme, comédien, oui. On passe une heure ensemble. Vous êtes à l'écoute, vous avez un mot ou une question pour lui. La messagerie 98985, on revient après la pause.
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1: Et cette semaine, c'est avec le comédien, la tête d'affiche de la série Indéfendable, Sébastien Delorme. Je lis un commentaire dans la messagerie. Ça me fait rire. C'est Patricia qui dit juste un petit mot pour Sébastien. Pour lui dire que nous nous plaisons à le détester dans ce rôle. Mais Colin, que vous êtes bon acteur, vous êtes un beau bandit. Merci de nous divertir.
0: Un bandit, attends un peu.
1: Attends, mélanges-tu?
0: Je suis un bandit dans quoi?
1: OK, attends, elle mélange, là. Je pense qu'elle pense à Sébastien Ricard.
0: Oui.
1: C'est drôle, la mélange ça, avec Antigang.
0: Mais oui, ça, c'est Batlam, ça. Il y a Batlam dans Locolocas. Là, des brames,
1: son petit trim-tram. Je suis désolée. C'est bien drôle, mais ça, mais il y a des connexions entre les, c'est ça, les gens.
0: Mais j'ai déjà joué avec, effectivement, avec Sébastien Ricard au théâtre Jean Duceppe, où on était tous les deux accusés d'avoir tué un jeune dans la région de Chicago. C'était un des procès importants dans l'histoire américaine, d'ailleurs.
1: Mais je peux dire deux beaux bandits.
0: Oui. T'as vu dans les années 30, d'ailleurs, ça s'appelait les oiseaux de proie. Et donc, effectivement, je connais Sébastien Ricard. Et voilà, c'est tout.
1: Oui, justement, dans le contexte de mes entrevues, je discute toujours avec des personnes de ton entourage. Mm-hmm. Le but, c'est d'apprendre à avoir une autre vision de vous. J'ai demandé à cette personne, qu'est-ce que tu représentes pour elle?
11: Ben, Sébastien, c'est mon meilleur ami. C'est mon grand chum. C'est le gars que je vais appeler si j'ai besoin de me confier. Puis lui, il va faire la même chose. Quand on a des périodes plus difficiles dans nos vies, ben souvent, on s'appelle l'un l'autre puis on se soutient moralement. Les bonnes amitiés, ça inclut ça aussi. Il faut jaser. Puis justement, je pense peut-être que les gars parlent pas assez. Mm-hmm. C'est vraiment mon grand chum. C'est un gars que j'adore. Il a beaucoup d'humour. Il aime sourire. Il a un rire généreux.
1: C'est Patrice Godin.
0: Oui.
1: C'est ton meilleur ami?
0: C'est mon meilleur ami, oui. Et on se connaît depuis... tu sais, moi, j'étais à l'école de théâtre, puis j'allais voir les étudiants de l'École nationale. J'étais comme, hey, on va aller voir de quoi ils ont là. Puis il y avait une classe qui était quand même... j'ai trouvé bon. Tu sais, il y avait Isabelle Richer qui était là-dedans, Pat Godin. J'étais là, wow! Il y avait Serge Postigot. J'étais là, wow! Quelle classe! Il jouait le Cid de Corneille. Puis j'ai trouvé bon. Puis à un moment donné, ça a donné que quand je me suis retrouvé dans le métier, je me suis retrouvé en Pologne avec Patrice Godin. On est allé tourner Ses enfants d'ailleurs, là-bas. Puis notre amitié est née de, entre autres, anecdote. Je suis avec Danny Gilmore et Patrice Godin. On a fini le tournage et on s'en va au cinéma voir un film américain. Et Danny va s'acheter une Kit Kat et ramène ça pendant le film. Il me donne un bâton et un autre. En tout cas, on se partage tout ça. Puis la Kit Kat là-bas est faite avec du beurre d'arachide. Je suis allergique mortellement au beurre d'arachide. Et donc, je suis obligé de faire... Les gars... je vais aller, j'ai mon épipène, je vais aller m'injecter l'épipène dans les toilettes, puis vous pouvez juste venir voir si je suis correct. Et je pars m'injecter ça, puis finalement, les deux gars arrivent cinq minutes après, puis je suis vraiment en choc anaphylactique. Et ça va vraiment pas bien. Et à ce moment-là, mes voies respiratoires se referment, puis...
10: les gars, ça ira pas. Je pense qu'il faudrait que vous m'ameniez à l'hôpital.
0: L'hôpital en Pologne. Donc, avertir la production et tout ça. Et juste vous dire qu'on est très chanceux d'avoir un système médical comme on a ici parce que j'ai été traité là-bas et c'était ne serait-ce que pour désinfecter les instruments. Ils prenaient un brûleur Bunsen puis ils faisaient... faisait chauffer ça pour désinfecter
1: comme
0: ça.
1: Comme on fait brûler une aiguille pour péter un bouton. Là.
0: Pour péter un bouton, mais okay. Là-bas, ils m'ont mis l'espèce de miroir pour regarder mes voies respiratoires, puis ils l'ont fait chauffer comme ça. Il n'y avait pas d'autres machines pour désinfecter et ainsi de suite.
1: Mais c'est rare qu'on entend qu'on est mieux qu'ailleurs.
0: Wow! Et donc, c'est ça. Et donc, Patrice a assisté à ça avec Danny Gilmore. Oui. C'est des moments de...
1: Mais je ne savais pas que tu étais allergique comme ça, mortellement aux arachides. Ça vient de quand, ça? T'as appris enfant? Qu'est-ce qui est arrivé?
0: Depuis que je suis enfant. Et malheureusement, mes enfants ont la même allergie que moi. Donc, c'est ça. Mais voilà. Et d'ailleurs, épipène, je vais juste faire une petite critique. Quand j'étais jeune, j'avais une seringue. Il y avait trois doses. Ça coûtait 25$. Mais puis là, à partir du moment où épipène a pris le brevet... Évidemment, ils ont inventé la seringue avec le ressort et tout ça. Ça coûte 100-125$. Alors qu'autrefois, mais c'était pas cher pantoute, puis j'avais trois doses. Donc, effectivement, il y a certaines compagnies pharmaceutiques, des fois, qui chargent, qui surchargent.
1: Absolument.
0: Et puis, pour sauver des vies, je fais comme...
1: Mais t'allais vraiment mourir si t'allais pas à l'hôpital à
0: cette fois-là, oui. Cette fois-là,
1: Y a-tu eu d'autres moments où t'as eu à l'utiliser, l'épipène?
0: Oui. Puis je me fais tout le temps surprendre. Un des produits masquants pour le beurre d'arachide, c'est souvent le chocolat. Et je me fais avoir parce que j'aime bien le chocolat. Donc, ça m'est arrivé.
1: C'est toujours avec le chocolat?
0: Ouais, mélanger ça. Puis quand c'est écrit dans d'autres langues, Pologne, en République tchèque aussi, je fais ça.
1: Donc, ça arrive en voyage. Tu as mentionné quelque chose, Sébastien Delhomme, qui m'a accroché. C'était concernant le fait que tu allais voir les finissants de l'École nationale. Toi, tu n'étais pas à cette école-là, mais tu avais essayé d'y accéder, non?
0: Oui. Quand tu arrives la tournée, quand tu décides effectivement de vouloir entrer dans une école de théâtre, tu te prends un coach, tu répètes deux scènes, une en français international, une comédie et un drame, et l'autre en québécois. Et puis là, tu fais le tour. Là, tu fais le Conservatoire de Montréal, l'École nationale, Saint-Hyacinthe, Sainte-Thérèse, le Conservatoire de Québec, puis l'UQAM aussi. Ça n'a pas marché à Montréal. Et donc, je vais aller... Je n'irai pas à Québec. J'étais là, je trouvais que c'était trop loin de chez moi. Et donc, j'ai décidé d'aller à Sainte-Thérèse. Puis, écoute, j'ai fait ça pendant trois ans. Mais je trouvais aussi que... Sainte-Thérèse, j'étais proche de Montréal, j'étais proche de l'action. Il y avait quand même des metteurs en scène qui venaient nous voir ou des réalisateurs ou ainsi de suite. J'étais pas trop à l'écart de où est-ce que je voulais aller travailler plus tard. Et il faut croire que ça a bien marché parce que je pense deux jours après être sorti de Sainte-Thérèse, je me retrouvais sur les grands procès dans le rôle de l'accusé. Où d'ailleurs je fréquentais Charles Lafortune qui était un de mes amis dans l'histoire. Donc ça a démarré vraiment assez rapidement pour moi. J'ai été assez choyé pour ça. Je suis descendu de ma scène d'audition et à l'entraque, il y a quelqu'un qui venait me proposer d'auditionner pour Watatata. J'ai fait « Ah, cool, OK. » C'est, puis, en fait, tout se présentait. J'avais décidé de faire une production théâtrale dans un théâtre qu'on avait loué, une salle à La Prairie, et ainsi de suite. Puis là, j'avais les auditions, puis il fallait que je répète ça. C'était une sortie d'école assez, assez intense. Puis j'ai fait, ça pourra pas être tout le temps de même, là, c'est... Puis, à un moment donné, ça s'est calmé.
1: Fait que c'est même pas tant l'école. C'est ça, il y a l'école, oui, mais il y a le talent aussi. Puis ça, rapidement, on l'a vu. Pourquoi ça fonctionne si bien pour toi, tu penses?
0: Il y a le talent. Il y a aussi, probablement aussi, le fait de connecter avec les gens, d'être agréable dans le travail, de faire ça dans le bonheur. Ça y est pour beaucoup. Je pense que c'est des relations humaines. Puis le contact que t'as avec les gens, ben, c'est le fun de travailler avec toi, mais on va le faire si t'es compétent. Et je l'ai pas la recette, là. Mais faut croire qu'il y a des choses qui ont marché depuis 30 ans. C'est ça. Puis je peux pas dire pourquoi. Mais bon.
1: Mais vous êtes à l'écoute. Allez-y, écrivez dans la messagerie pourquoi vous pensez que ça fonctionne si bien pour Sébastien Delhomme. Qu'est-ce que vous aimez de lui en tant que comédien?
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1: C'est avec le comédien, la tête d'affiche de Indéfendable cette semaine, Sébastien Delhomme, et non pas Sébastien Ricard. Parce qu'il y a deux vedettes de deux séries concurrentes qui s'appellent Sébastien. Puis
0: Mais il n'y a plus beaucoup de monde qui se font appeler Sébastien dorénavant. C'était vraiment une époque, ça.
1: Oui.
0: En tout cas, les enfants que je croise, non, il n'y a pas de Sébastien.
1: C'est vrai qu'il n'y a pas beaucoup de Sébastien. Mais là, peut-être qu'il y a une nouvelle cohorte, tu ne sais pas, mm-hmm. qui vont vieillir, puis ça, c'est toi. Bon, là, je te posais la question avant la pause. Pourquoi, à ton avis, ça fonctionne si bien pour toi? Parce que tu nous expliquais depuis que tu es sorti de l'école, du collège, tu as de la job, tu ne chômes
0: pas.
1: Sauf
0: à un moment donné, pendant 2 ans, où ça a lâché complètement. Après avoir été tête d'affiche d'un téléroman qui s'appelait La Promesse, ça s'est arrêté du tout au tout. Et là, qu'est-ce que je fais?
1: C'est intéressant. Qu'est-ce qui s'est passé à ce moment-là?
0: Je suis allé travailler dans une boutique de vélo, dans un gym. Je voulais pas que ce soit à Montréal. Je voulais pas que, je sais pas, que ce soit loin de chez moi. Je voulais pas être reconnu. Puis comme c'est des sportifs, ben, ils savaient pas pantoute que j'avais été tête d'affiche, que j'étais sur les panneaux publicitaires, que j'étais dans les revues, que j'étais à la télévision pendant 7 ans. Ils savaient pas. Fait que, voilà, j'ai rongé mon frein. J'ai pensé lâcher le métier jusqu'au jour où, parce qu'il y a eu une perte de confiance, évidemment, qui vient avec ça. Chaque fois que tu passes une audition, t'as l'impression de jouer ta vie, ne serait-ce que pour gagner ta vie. Et jusqu'au jour où j'ai décidé de, hey, je vais voir si j'aime encore ça. Je me suis inscrit au cours de Daniel Fichaud. Daniel Fichaud
1: est une coach.
0: Si t'as pas fait d'école, tu peux aller voir Daniel, t'inscrire à ses ateliers. Puis j'ai décidé de prendre un atelier en alexandrin. C'est-à-dire on jouait des classiques, on jouait la tragédie grecque. Je suis allé là et puis j'ai fait, mais Seb, tu t'as fait du chemin depuis. C'est incroyable le métier parce que les autres, ben, ils commençaient. Puis j'ai fait, mais veux-tu bien, t'es capable d'analyser des textes, t'es capable d'être bon, t'es capable de parce que pour moi, les textes comme ça écrits en alexandrin, là, poétiquement, c'est difficile de ramener le sens et de le mettre de l'avant, tu sais. Et j'y arrivais.
1: T'as retrouvé confiance.
0: J'ai retrouvé confiance.
1: Parce que tu pensais que t'étais pas un bon acteur, on t'appelait pas.
0: Ben, c'est ça, parce que je décrochais pas de rôle, puis là, je suis juste retourné à la base pour me rendre compte. Mais c'est ta place. Je veux dire, t'es capable de faire ça parce que c'est quelque chose qui est super difficile puis tu y as accès. T'aimes ça. T'aimes ça, même si c'est compliqué, même si le défi est énorme. T'aimes ça. Fait que c'est bizarre. La confiance a remonté à partir de ce moment-là et je me suis retrouvé dans les auditions. Et ça a marché. Et c'est reparti.
1: En as-tu déjà parlé publiquement de cette période-là? Parce que moi, c'est la première fois que j'entends ça, t'es allé travailler dans une boutique sportive.
0: Oui, oui. D'ailleurs, je les remercie d'ailleurs de m'avoir accueilli. Là, j'ai fait, écoutez,
1: fallait que tu piles sur ton orgueil, là.
0: Oui, oui. Mais c'est ça, là. C'est pas toujours glorieux, là, nos vies. Là. C'est sûr, ça paraît bien, là, mais il y a les dessous de tout ça. Puis, ben, ça en faisait partie à ce moment-là.
1: Je lis... c'est drôle, il y a quelqu'un qui vient de dire il y a un lien à faire entre avec Sébastien et Cole Caulfield à propos du 2 ans sans job. Cofield? Ouais, je sais pas trop. C'est quoi ça? Est-ce qu'on peut vérifier? J'ai pas l'impression qu'il a manqué de.
0: Ouais.
1: Il y a eu un petit trou, lui-là. Là. Mais
0: sûr,
1: on demandait à nos auditeurs qu'est-ce qui fait, à leur avis, que ta carrière fonctionne bien?
0: Ouais, vas-y.
1: On enlève cette période-là de 2 ans où ça a été plus difficile. Oui. Mais tu sais pourquoi tu es là toujours? Là? Il y a beaucoup, beaucoup de réactions. C'est fou. Là. Diane dit: moi, ce que j'aime le plus, c'est sa grande capacité à nous montrer ses émotions juste avec ses yeux. Il est fabuleux. C'est un grand comédien. C'est un beau commentaire, ça.
0: C'est gentil. Tu sais, pendant longtemps, OK, moi, plus jeune, justement, mes émotions, j'étais comme l'hypersensible, que ce soit dans des équipes de hockey, de soccer, ou à l'école, ou dans des salons funéraires, ou des départs à l'aéroport, ou ainsi de suite. Le petit Sébastien pleurait régulièrement. Et quand t'es petit, c'est comme la honte qui était reliée à ça, parce que j'étais un gars, puis ben, les autres gars, ils pleuraient pas autour de moi. Pendant longtemps, j'ai traîné ça, et donc c'était comme une perte de moyens. Tu sais, le fait de te retrouver à pleurer devant les autres alors que personne le fait, puis ils sont pas autant touchés que toi, c'est comme, pour moi, c'était de l'hypersensibilité, mais comme, fait que j'avais développé comme une espèce de honte par rapport à ça, jusqu'à temps que je me rende compte, et ça c'est tout récent, que ça m'aura servi justement à pouvoir faire vivre des émotions aux autres et à pouvoir ramener la vie à des textes qui sont écrits, c'est de l'encre, sur du papier blanc. Et en prêtant ça, je ramène la vie. Parce que c'est la vie qu'on joue. Ça a beau être écrit, puis ça a l'air plate, puis c'est un livre ou c'est un texte et tout ça. Notre but, c'est de rendre ça le plus vivant possible, le plus touchant, le plus comme si on se parlait dans la vraie vie. Voilà. Et donc, en prêtant nos émotions, parce qu'on signe comme artiste, notre interprétation de ça fait que c'est notre signature. Je ne suis pas un peintre, mais ce sont mes couleurs que je donne.
1: Puis voilà. Ça vient de ton enfance. Ce qui était perçu comme une forme de faiblesse s'est transformé en force pour toi.
0: Pour moi, c'est devenu ma force. Il a fallu que je consulte pour ça. Puis de faire, voyons, tu sais, qu'est-ce qui... Puis je l'ai transformé à mon avantage. Puis je pense que pour plusieurs personnes, que ce soit ça ou... ce qu'on pense qui étaient nos faiblesses dans la vie peut devenir nos forces. Il s'agit juste d'un moment donné de changer la programmation. Parce que malheureusement, des fois, on se programme mal quand on est plus jeune. Et puis ça, j'ouvre une parenthèse.
1: Vas-y.
0: L'hypnose.
1: Mm-hmm.
0: OK, je me retrouve, et c'est assez fascinant. Je me retrouve, ma blonde capote sur l'émission au 94.3. Ils font les coups au téléphone, là, Mario Tessier, Sébastien Trudel, et ainsi de suite. Puis ce jour-là, il y a un hypnotiseur qui se présente, Pierre-Olivier Cyr. Elle me dit, viens-t'en. OK, j'y vais. Elle me dit, moi, j'aimerais ça, que ça fonctionne, et ainsi de suite. Ben, Colin, c'est pas elle qui s'est fait hypnotiser, c'est moi. Je pensais que j'étais pas réceptif pendant tout. On est allé voir Mesmer, puis j'avais fait le test là, avec les doigts, puis tout ça, puis ça marchait pas.
1: Ouais.
0: Tout normal. Mais là, ça a marché. Et donc, je me suis retrouvé sous hypnose. Et à partir du moment où il m'a touché, effectivement, parce que là, il fait les petits tests, puis là, il touche, puis là, effectivement, tes genoux lâchent, tu tombes à terre, puis là, ben, t'es pas sous son emprise, mais t'es coopératif et tu obéis à ses commandes.
1: Ouais.
0: Et j'étais très, très conscient en même temps. Donc, tout ça pour dire, je fais toute l'émission, OK, avec eux autres, et après ça, je m'en vais aux enfants de la télé, spécial enfants de la loi, puis il m'a dit, tu peux pas pantoute aller à cette émission-là avant que je te reprogramme. Il m'a dit, tu vas être lumineux, tu vas être drôle, tu vas être... Et je suis allé aux enfants de la télé par la suite, et effectivement, c'est ça qui s'est passé. Il m'a reprogrammé juste avant de partir. Je me suis rendu compte de l'importance, effectivement, d'être capable de
1: contrôler. Je comprends ce que tu veux dire.
0: Oui,
1: je comprends le lien.
0: Il y a des parties, j'ai l'impression, de notre cerveau qui ne sont pas utilisées. Quoi?
1: Sébastien Delorme.
0: C'est pas déjà fini?
1: C'est déjà fini. Merci beaucoup de ta grande générosité. Oh. J'avais parlé d'un défaut de Patrice Godin. C'était tellement drôle. C'est en retard. Merci beaucoup.
0: Pat, je m'excuse encore.
1: Non, c'est tellement drôle, c'était juste pour rire. Hey, on te souhaite bonne chance pour la suite. Indéfendable, toujours à la télé, tous les soirs. Merci à vous d'avoir été là. Nous, on se retrouve demain 10h. Merci encore, Sébastien.
0: Hey, c'est un plaisir.
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1: Ah, les belles coccinelles, Luc. À chaque printemps, depuis plusieurs années, on constate que ces petits insectes sont devenus des locataires indésirables. Avez-vous des coccinelles à la maison? Notre invité, Maxime Vallée, il est directeur technique chez MBM Gestion Parasitaire. Bonjour, Maxime.
12: Bonjour, Mme Normandeau, ça va bien?
1: Oui, très bien, Maxime. Je dis, à chaque printemps, depuis plusieurs années, il me semble qu'on ne voyait pas ça il y a 10-15 ans. Est-ce que c'est un nouveau phénomène?
12: En fait, c'est un phénomène qui perdure au Québec. En fait, leur apparition est apparue dans les années 90 environ. Donc, on a deux épisodes, en fait, de coccinelles par année. Mais oui, de plus en plus fréquentes et de plus en plus abondantes.
1: Bon, alors, pourquoi? C'est une bonne question.
12: Bien, en fait, très bonne question, effectivement. Majoritairement, en fait, les conditions sont beaucoup plus favorables. On voit une augmentation à cause de nos températures qui sont beaucoup plus clémentes. Et avec le développement de toutes nos habitations et autres, on leur procure un refuge. Donc, ils sont en mesure de mieux survivre à l'hiver. Et c'est pour ça que les populations, on voit une augmentation d'année en année.
13: Ah, d'accord. Il y a des gens qui nous parlent de la punaise de l'érable. Elle aussi serait en augmentation. Moi, je ne sais pas de quoi ça a l'air, puis j'en ai peut-être jamais vu. Mais c'est vrai que c'est en augmentation?
12: Effectivement, la punaise de l'érable, on voit aussi une augmentation. C'est des insectes, en fait, qui se développent quand même assez bien. Puis vu que souvent, c'est pas traité ou quoi que ce soit, donc les populations vont vraiment augmenter.
1: Bon, il y a un auditeur qui écrit « sont cute », mais je confirme, mais mordent de façon complètement gratuite. On me croit pas, mais c'est vrai. Est-ce que les coccinelles, ça mord, M. Vallée?
12: Effectivement, en fait, la coccinelle asiatique peut mordre. C'est une morsure qui a aucun danger là pour nous, mais effectivement, là, c'est assez désagréable se faire mordre par une coccinelle asiatique.
13: Bon. Pourtant, ça n'a pas une grande bouche. Hein?
1: Ben non, c'est ça. Moi, je trouve ça tellement mignon. Alors, comment on fait, Maxime Vallée, pour se débarrasser de nos coccinelles à la maison?
13: Tu l'écrases.
1: Non, mais moi, je fais pas ça. Mais je me rends compte que c'est beaucoup dans le cadrage des portes, des fenêtres et tout qu'elles se tiennent, là.
12: Effectivement, au printemps, on va les retrouver beaucoup, majoritairement au niveau des cadrages de nos fenêtres et autres, parce qu'ils se réfugient à l'intérieur pour passer l'hiver. Donc, souvent, les ouvertures qu'on peut avoir au niveau des moulures ou autres, c'est par là qu'ils vont sortir. Étant des coléoptères, ben, sont attirés par la lumière, donc se réfugient au niveau de nos fenêtres. Il y a plusieurs points qui est bon d'élaborer pour les éradiquer. Mm-hmm. Souvent, moi, je recommande de procéder avec l'aspirateur. Donc, quand on est au niveau de la maison, on prend notre aspirateur, on va vraiment les aspirer pour éviter qu'ils se retrouvent au niveau de notre compartiment, notre sac de balayeuse. Souvent, ce qu'on va recommander, c'est soit de mettre un bon nylon ou quoi que ce soit pour pouvoir les aspirer. Comme ça, ils se retrouvent pas dans le filtre. Et ensuite, on peut juste faire un nœud et en disposer. On recommande aussi de nettoyer les zones où vous les voyez, parce qu'en fait, la coccinelle asiatique va laisser une phéromone d'agrégation. Donc, je m'explique, c'est une phéromone qui attire les autres coccinelles. Donc, une bonne façon pour en venir à bout, c'est un mélange d'eau, savon à vaisselle et du vinaigre blanc.
1: Puis là, on fait quoi? On met le bol sur le bord de la fenêtre, c'est ça?
12: En fait, non, on met ça dans un vaporisateur, là, comme un produit ménager. On vaporise, puis on peut vraiment nettoyer les zones après avoir aspiré pour détruire la phéromone qui attire la coccinelle. D'autres méthodes, ben, c'est vraiment l'exclusion. Donc là, ça s'applique plus au niveau de l'extérieur. Donc on va recommander de calfeutrer les joints de fenêtre, colmater les micro-fissures, vérifier les moustiquaires, s'assurer de vérifier nos prises d'air. Des fois, les grillages d'entrée d'air peuvent être abîmés. Donc, avec la prise d'air, on va attirer les coccinelles à l'intérieur.
13: Est-ce qu'il y a des régions qui sont plus touchées, comme par exemple, est-ce que la campagne est plus touchée que la banlieue est plus touchée que la ville, les champs agricoles, elles les attirent plus? C'est où qu'il y en a le plus?
12: En fait, la coccinelle asiatique est bien établie au Québec. On va la retrouver majoritairement le long de la vallée du Saint-Laurent, mais on la retrouve aussi en Abitibi, le lac Saint-Jean, puis même jusqu'en Gaspésie. C'est sûr qu'elle affectionne beaucoup les régions où ce que le maïs et le soja est beaucoup utilisé en agriculture, parce qu'en fait, la coccinelle asiatique, à la base, elle a été introduite aux États-Unis pour lutter contre les pucerons. Puis les cultures de maïs ainsi que de soja sont souvent assujetties d'avoir des pucerons. Donc, c'est ça qui fait en sorte qu'on va les retrouver majoritairement dans ces zones-là. Mais vraiment, là, tout le long de la vallée du Saint-Laurent, là, de Montréal à Québec, là, on n'y échappe pas.
13: Donc, là, ce que vous êtes en train de nous dire, c'est qu'elle a une utilité, la coccinelle.
12: Effectivement, à la base, elle a été introduite pour son utilité de manger les pucerons. Le problème qui arrive avec la coccinelle asiatique, c'est qu'elle rentre en compétition avec nos coccinelles indigènes. Étant plus vorace, plus costaude, elle va vraiment rentrer là, en compétition parce qu'elle va manger les mêmes aliments que nos coccinelles indigènes.
14: Bon, réaction de nos auditeurs. Marie-Hélène demande, est-ce que les traitements faits par un exterminateur, c'est bon, ça fonctionne, sont efficaces?
12: En fait, effectivement, les traitements contre la coccinelle par les exterminateurs, ça, c'est très utile. Ça laisse un effet résiduel. Depuis quelques années, on a des produits qui sont homologués pour la coccinelle. Anciennement, il y avait des traitements qui étaient effectués pour d'autres types de parasites qui en venaient à bout. Mais présentement, là, on a des produits qui sont spécialement homologués pour la coccinelle. Puis ça a vraiment là, des effets là, remarquables là, sur les populations quand c'est traité. Mmh.
13: Est-ce que la neuvaine fonctionne aussi?
14: La neuvaine?
13: Oui, neuf, je vous salue Marie.
14: mais il y a une auditrice là, qui nous écrit, même avec l'aspirateur, ça change rien. Ça ne change rien, Maxime Vallée, si je suis votre raisonnement, parce qu'après avoir passé l'aspirateur, il faut que tu asperges le produit là, dont auquel vous avez référé tout à l'heure. Là.
12: En fait, l'aspirateur, ça se passe souvent au niveau du printemps. La raison est simple, parce que... Présentement, les coccinelles qu'on voit, c'est ceux qui se sont réfugiés à l'intérieur du bâtiment. Donc là, il est trop tard. Donc, le mal est fait. On va retirer nos coccinelles qu'on a. Par contre, pour éviter que ça se répète l'année suivante, là, donc au niveau de la saison estivale, on peut procéder à des traitements extérieurs. Puis là, ça va éviter qu'ils puissent s'infiltrer à l'intérieur. C'est sûr qu'à répéter les traitements d'année en année, bien, ça va diminuer les populations. Puis ça fait en sorte qu'on a moins de chances d'en retrouver à l'intérieur.
13: Oui, mais traiter l'extérieur, là, ça veut dire...
14: Comme les fourmis.
13: Ben, c'est pas évident. Là, je veux dire, c'est beaucoup... Ben, il faut que tu transformes ta maison en espèce de refuge. Il faut pas qu'il y ait le moindre trou, la moindre fenêtre ouverte.
14: Non, mais les exterminateurs que vous êtes, là, Maxime Vallée, vous pouvez asperger un truc là, autour de la maison, ce que Luc dit, là?
12: On peut appliquer un insecticide. C'est sûr que ça dépend de la réglementation municipale. Il y a certaines municipalités qui refusent qu'on applique certains produits à l'extérieur. Donc, c'est pour ça que certaines mesures plus écologiques, comme justement l'aspirateur, le retrait plus physique, doivent s'appliquer malheureusement. Sinon, un bon petit truc maison qui n'est pas réglementé, une eau savonneuse, très savonneuse, qu'on va asperger sur les surfaces. Le savon étant un corps qui est un peu gras, ça va bloquer les spiracles qui permet aux coccinelles de respirer. Ils vont complètement suffoquer. Puis en fait, en même temps, deux pour un, on nettoie la maison.
14: Maltraitance de coccinelles, ça, Seigneur.
13: Ben non, c'est une bonne traitance de la maison.
14: Ben oui, je comprends. Tu vois, bon oui, ben votre recette là, on peut taper sur internet puis on a ça facilement pour pour le liquide.
12: La recette pour l'eau savonneuse ou celle pour nettoyer les phéromones?
14: Celle pour nettoyer les phéromones.
12: En fait, ça, pour nettoyer les phéromones, souvent, ce qu'on va recommander, là, c'est assez simple. Donc, on prend un litre d'eau, environ une cuillerée à soupe de savon à vaisselle avec deux cuillerées à soupe de vinaigre. On mélange le tout ensemble, puis on va asperger ça sur les surfaces. Ça va pouvoir détruire et nettoyer là, les zones là, où on va avoir les phéromones et l'agrégation là, des coccinelles. Là.
14: Bon, ben puis il y a un recherchiste, François, qui nous fait remarquer que la coccinelle n'a pas de prédateur. Est-ce vrai?
12: Ben en fait, le problème de la coccinelle, c'est lorsqu'elle est dérangée, elle va sécréter un liquide jaunâtre là, désagréable. Là. Ça vous est sans doute déjà arrivé peut-être d'en écraser une, puis on va vraiment sentir une odeur musquée. C'est ça qui fait en sorte qu'elle n'a pas vraiment de prédateur, parce que les oiseaux ou autres vont pas vouloir la manger, comme la punaise de l'érable, parce que c'est vraiment des insectes qui dégagent des sécrétions qui font en sorte que, à part les autres types d'insectes, ils n'ont pas vraiment de prédateurs qui pourraient consommer une grande population.
14: Bon, OK. Autre question sur les coccinelles, Luc? Toi, t'en as-tu dans ta maison? Ah, moi, j'en ai. Chez nous. Ben, pas tant, mais on en a un petit peu. Mmh. Alors, je vais mettre en pratique votre recette là, pour enlever les phéromones. Merci beaucoup, Maxime Vallée.
12: Ben, merci à vous.
13: Merci beaucoup.
14: Bonne journée.
13: Merci,
14: au revoir. Directeur technique chez MBM Gestion Parasitaire. Nous, on a fait même traiter la maison pour les fourmis.
13: Ah oui?
14: Oui, parce qu'il y en avait énormément. Pas les fourmis, pardon, les araignées.
13: Les araignées.
14: Ah, il y en avait, c'est l'enfer. C'est l'enfer. Puis, tu sais, au début, tu dis, oh, les pauvres petites araignées, tu comprends. Puis nous, on vit proche, il y a du boisé et tout, là. Mais c'est sûr que les petites bêtes, les petits insectes, ça
13: s'est. On vit chez les bêtes.
14: On vit chez les bêtes.

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5: Au mois de septembre, j'ai reçu en studio deux personnes dans une entrevue qui vous avait beaucoup ébranlé, beaucoup touché. On avait reçu Jonathan Léger-Dubuc avec Mohamed Souma. Jonathan était un sans-abri et au mois de septembre, son histoire a touché le Québec. Il a fait un marathon. C'est un gars en forme, même s'il était itinérant. Décidé de commencer à courir. Il y a des gens qui l'ont aidé, qui l'ont financé. Et comme je l'ai dit, ça vous avait profondément ébranlé et ému. On va écouter un extrait de l'entrevue où il nous raconte son marathon à Montréal.
6: Je pars, puis au moment quand je fais l'arrivée, je vois mon frère du coin de l'œil qui était là, quand il m'a dit salut, puis à ce moment-là, je savais que j'allais jusqu'au bout de l'arrivée, parce que c'était sûr qu'il allait m'attendre là, puis au final, je l'ai vu pour la première fois à la file d'arrivée, quand c'était la première fois que je le voyais depuis mon itinérance, si on veut.
5: T'avais pas vu ton frère depuis longtemps?
6: Oui, c'est ça, puis ça a été un

0: Jonathan est décédé d'une crise cardiaque. Son frère, Éric Dubuc, est en studio avec nous. Éric, salut.
1: Salut.
0: Éric, il avait parlé de toi, Jonathan, quand il était venu en studio.
1: Ouais.
0: Il avait raconté comment ça avait été important pour lui de te voir là pendant sa course. Peux-tu nous raconter cette journée-là? Ton frère nous l'a raconté. J'aimerais ça que tu nous le racontes.
1: Je suis allé le matin à la ligne de départ, mais mon frère n'avait pas de cellulaire, fait que c'était dur de le rejoindre. J'étais là, mais je ne savais pas il était où parmi tous les participants.
0: Tu aurais pu le rater parce que quand ça part, là, c'est
1: exactement,
0: sur beaucoup. Là.
1: Exactement. Mais moi et mon ancienne conjointe, on était là sur le fil à la ligne de départ. On le cherchait, puis mon frère a passé soudainement devant nous. Puis il nous a entendus, tu sais, mais il continuait sa course, puis on lui a fait « salut Joe », puis il lâche pas, tu sais.
0: Ouais.
1: Il est parti, puis il a fait son marathon.
0: Il a fait son marathon, Éric, ouais. Et faut le souligner, là, c'est un miracle.
1: Ouais.
0: Quelqu'un qui vivait dans la rue, qui n'avait pas des conditions de vie très, très faciles, qui a décidé, lui, qu'il allait courir un marathon. Les gens de la mission Old Brewery l'ont aidé.
1: Ouais.
0: C'était un miracle de résilience puis de volonté.
1: Ah, il s'est battu, mon frère, puis il voulait se sortir de la rue. C'est ça, il s'est toujours battu toute sa vie. La course, ça l'a changé. Aussi avec les intervenants, l'intervenant de l'accueil Bonneau. J'y en dois beaucoup à ce gars-là. Parce que c'est ça, ça l'a motivé, mon frère, puis il était déterminé à réussir et à s'en sortir.
0: Et quand il est venu en studio, ton frère Jonathan nous avait dit « Moi, je veux courir le prochain marathon l'année prochaine. »
1: Oui.
0: Donc, c'est au mois d'octobre cette année. Et il s'entraînait encore.
1: Oui, il n'a pas arrêté. Il s'entraînait tous les jours, puis assez intensément. Il publiait souvent ses parcours, puis à tous les jours. Il était fier, mon frère. Il était fier de sa réussite. Puis il ne voulait pas abandonner pour les gens qui le soutenaient.
0: Parce qu'il y a eu beaucoup, beaucoup d'appui. Puis je veux qu'on prenne le temps. Ton frère est décédé d'une crise cardiaque.
1: Oui.
0: C'est ça. Donc, c'était pas, il n'y a pas de problème de santé connu,
1: non,
0: mais
1: non.
0: Il a fait un infarctus.
1: Oui.
0: Il y a plein de gens à remercier qui se sont donné la main pour l'aider.
1: Oui.
0: Commence par les intervenants, Éric. Il y en a beaucoup qui l'ont aidé là, dans plusieurs organismes.
1: Oui. À la mission Old Brewery, où ce qui était, tous les intervenants, je les ai remerciés déjà, mais je vais le faire encore parce qu'ils ont changé la vie de mon frère. Il y a aussi à l'accueil Bonneau, son intervenant, je peux nommer son nom.
0: Là, vas-y,
1: c'est
0: vas-y.
1: Alexandre Maillé-Beaulieu. Ça, c'était son intervenant qui l'a motivé et qui a changé sa vie. Il a vraiment changé sa vie. Il était en arrière de lui. Mon frère le considérait comme un ami. Fait que il m'en parlait toutes les fois que je rencontrais mon frère. Là, mon frère, il m'en parlait. Ce gars-là, j'ai vraiment le wow. Là, t'sais. Puis aussi, il y en a d'autres. Il y a d'autres personnes qui courent, qui ont été interpellées via les médias. Je peux nommer leur nom.
0: Oui.
1: C'est Anthony, Sandra Duguay, Dom Royer, son coach, André Deck, Jacques Leduc, puis des clubs de course.
0: Parce que, il faut le dire, puis je comprends ton émotion, Éric, puis merci d'être là ce matin. Là.
1: Merci.
0: Mais ton frère, quand son histoire a été publicisée, là, la communauté des coureurs l'a pris sous son aile.
1: Exactement. C'est une belle communauté. Moi, je connaissais pas, tu sais.
0: Oui. Hein,
1: mais ces gens-là, je les connaissais pas. Ils m'ont tout écrit, puis. Puis je sais qu'ils ont supporté mon frère à son anniversaire. Ils ont été ils portaient des cadeaux, des souliers, des vêtements, plein de choses pour l'encourager à continuer son parcours.
0: Ça lui a donné des ailes puis de la fierté.
1: Exactement, oui, exactement.
0: Je veux qu'on parle de la fin de sa vie. Il a réussi à avoir un logement.
1: Oui, c'était un logement supervisé à la mission Old Brewery dans le pavillon Jean Coutu.
0: OK, donc il était, au moins, il dormait pas là, dans un parc. Là.
1: Non, non.
0: Je veux qu'on parle de l'itinérance.
1: Oui.
0: Tu l'as vu, ton frère, tu as grandi avec lui.
1: Oui.
0: Explique aux gens qui nous écoutent, c'est quoi la dynamique dans son cas, parce qu'il y a autant de cas d'itinérance que de personnes.
1: Oui.
0: Qu'est-ce qui a fait que Jonathan, ton frère, s'est retrouvé dans la rue?

0: le parcours de mon frère est un peu, il c'est quand même assez long. Mon frère, il était prématuré. Il a eu, tu sais, il s'est battu dès qu'il est né, mon frère. Là. Tu sais, il s'est battu pour vivre. Ensuite, ben, moi, on avait un père qui était vraiment paternel, qui nous coachait dans la vie vraiment beaucoup. Mais mon père, il nous a eu tard, puis il est décédé à 69 ans en 2007. Ensuite, moi, j'ai pris la relève parce que j'avais promis à mon père de prendre soin de mon frère. Parce que j'ai un an de plus vieux, puis bon. Puis ensuite, ben là, je l'ai on a cohabité ensemble pendant 14 ans. J'ai rencontré ma dernière conjointe, puis je suis parti avec elle. On a laissé mon frère parce que je me disais, il faut qu'il vole de ses propres ailes, puis qu'il se débrouille dans la vie. Mais ça n'a peut-être pas été la bonne décision parce que mon frère avait besoin de soutien que moi j'y apportais, mais j'avais pas les compétences pour le faire. Tu sais, je faisais mon possible, mais c'était très dur. Souvent, on avait des chicanes. Mais c'est là que, quand il a été supervisé par le centre Oldberry, là, il y avait une routine de vie, il y avait des bonnes habitudes, il y avait de l'encadrement. Du support. Puis après, il a découvert la course.
1: Ce que je comprends, c'est que ton frère, Jonathan, avait des problèmes, Éric,
0: ouais.
1: qui dépassaient l'amour que tu avais pour lui, dans le fond.
0: Exact.
1: Ça prenait des professionnels.
0: Exactement. On a essayé, mais mon frère, c'est ça, fallait qu'il aille par lui-même.
1: Ouais.
0: On pouvait pas le forcer. Il était adulte. On a essayé, mais ça n'a pas marché.
1: Il a vécu combien de temps dans la rue, Jonathan?
0: Environ 2 ans, je dirais. Mais 2 ans, si vous considérez aussi que dans la rue, c'est Oldberry. Là.
1: Oui.
0: C'est, je dirais, environ 2 ans. Puis 1 an à Oldberry, si je me rappelle bien.
1: Tu sais, à Montréal, puis un peu partout au Québec, là, l'itinérance, ça a explosé.
0: Exact.
1: Quand tu vois des itinérants,
0: oui.
1: maintenant que tu as vécu ce que tu as vécu avec ton frère Jonathan, comment tu vois le phénomène?
0: Je peux te dire quelque chose, là, juste en m'en venant. Là, je suis parti de Montréal-Nord, je suis venu dans le centre-ville. Juste le trajet, j'ai croisé 2 types de personnes, vraiment là, sur la route, puis ça m'a marqué. Les itinérants, mais sur Notre-Dame, tu sais, on en parle souvent, là,
1: oui.
0: sur Notre-Dame, puis des courseurs. Des courseurs, il y avait beaucoup de courseurs. Fait que les 2 types de personnes rejoignaient mon frère. Puis me rappelait mon frère. C'est assez fou, là, quand même.
1: Quand tu vois des coureurs et quand tu vois des itinérants, ça te fait penser à Jonathan.
0: Exactement. Là, j'ai juste mon frère. Des fois, on le cherche. On se demande. Mais là, on sait qu'il sera plus là. Mais j'aimerais ça l'honorer.
1: On va écouter un autre extrait de l'entrevue que ton frère Jonathan nous avait accordé avec son intervenant Mohamed Dussouma. Là. Ça se passait au mois de septembre l'année passée.
2: Je pense qu'il ne faut pas arrêter de faire du sport. Parce que moi, dans mon cas, c'est le sport qui me guérit. Puis c'est ce qui me fait le plus revenir à moi-même. Je suis bien dans ma peau. Puis faut pas perdre espoir, là, comme j'ai dit. C'est l'espoir qui nourrit le monde.
1: C'est l'espoir qui nourrit le monde. Puis ce qui est tragique, ce qui est triste, c'est que ton frère, Jonathan, il était sur la bonne voie. Là.
0: Oui. Oui. Oh, il s'enlignait. Lui, il était motivé à réussir participer au prochain marathon de Montréal. Ça, c'était son objectif ultime. Puis d'arriver dans les assez hauts. Là.
1: Oui. Il voulait pas juste.
0: Non, il voulait pas juste le finir. Il voulait.
1: Un bon temps.
0: Exactement, oui.
1: Comment tu veux qu'on se rappelle de ton frère, Jonathan?
0: Comme étant une personne déterminée, vraiment déterminée. Une bonne personne. Mon frère, il avait de l'empathie. Mon frère, c'était une bonne personne.
1: Là, il y a un GoFundMe pour prendre en charge là, les frais funéraires.
0: Ouais.
1: Parce qu'évidemment, ton frère n'avait pas d'assurance, là, j'imagine.
0: Ouais, non.
1: Et aussi, tous les surplus vont être remis aux organismes qui se sont occupés de lui.
0: Oui, les deux. J'ai décidé de partir ça parce que mon frère, il m'en parlait aussi. Les dernières rencontres que j'ai eues avec lui, il me parlait qu'il aimerait ça courir pour ramasser des fonds pour les gens qui l'ont aidé à se sortir de là. Dans le fond, c'est venu me chercher parce que là, je me disais, son marathon, il n'est pas terminé. Fait que le GoFundMe, je l'ai appelé le marathon qui n'est pas fini. Là.
1: Oui.
0: T'sais, parce que c'est ça, son marathon à mon frère, il n'est pas terminé. Puis moi, je me suis dit, je vais prendre la relève pour l'honorer, pour le rendre fier de moi et de mon père. Puis en faisant le GoFundMe, je vais essayer de ramasser le plus de fonds possible pour aider les gens comme lui qui aimeraient ça s'en sortir.
1: Éric, je le sais que c'était pas facile pour toi de venir en studio ce matin pour honorer la mémoire de ton frère. Merci de l'avoir fait. Mes condoléances, plein de messages dans notre messagerie qui transmettent les mêmes condoléances chaleureuses.
0: C'est moi qui te remercie, hein, Patrick.
1: Merci beaucoup et on va se souvenir de Jonathan Léger-Dubuc, ton frère. Merci beaucoup.
0: Merci tout le monde.
1: C'était Éric Dubuc.
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1: On va parler de climat de travail pas toujours très sain sur les chantiers de construction. On accueille en studio Audrey Murray, qui est PDG de la Commission de la construction du Québec, la CCQ, et Sylvie Deraspe, qui travaille en construction depuis 40 ans et qui est mentor pour les femmes en construction au Québec. Audrey, Sylvie, bonjour.
4: Bonjour.
1: Madame Murray, on va commencer avec vous. D'abord, oui. Cette campagne-là, elle vise quel type de comportement?
4: Ben en fait, elle vise vraiment les comportements inadéquats, tu sais, qu'on peut apparenter à de l'intimidation, de la discrimination, du harcèlement sur nos chantiers de construction. Puis, tu sais, je veux le dire d'emblée, on n'est pas en train de dire que tous les chantiers sont problématiques. Ce qu'on est en train de dire avec la campagne qu'on lance, qui fait l'unanimité chez les leaders syndicaux patronaux, c'est que on veut que ça cesse. Il y en a encore, il y en aura toujours trop. Donc, on est en train de se mobiliser pour mettre fin à ces comportements-là.
1: OK, je me tourne maintenant vers Sylvie Deraspe. Sylvie, ça fait 40 ans que vous travaillez sur des chantiers. D'abord, qu'est-ce que vous faites sur les chantiers?
5: Ben, j'ai commencé, en 83, j'ai été acheter ma classe 1 pour commencer.
1: OK.
4: Comme opératrice?
5: Comme chauffeur de camion. Je suis la première femme au Québec.
1: À
5: conduire des camions.
1: Parfait, sur des gros chantiers. Là.
5: Ben après ça, j'ai embarqué sur les chantiers peut-être 4 ans après. Là. J'ai commencé vers 87. Puis, on a fait un documentaire avec l'ONF en 97. Moi, j'avais jamais vu de femme. Là. L'ONF a venu me chercher, mais j'ai dit, ah, c'est pas tout seul, pas pire. Puis finalement, il y avait des filles, mais pas sur les chantiers. Moi, ça faisait 10 ans que j'étais sur les chantiers depuis.
1: Puis vous étiez la seule femme pendant 10 ans?
5: Ben, j'ai jamais vu.
1: OK.
5: Puis après le documentaire qui a passé en 98, ça a pris un autre 5 ans là, avant que je voyais une femme sur un chantier. Fait qu'au fil de ça, ça a pris au moins 18 ans.
1: Puis les relations sur les chantiers, Sylvie Deraspe, comment ça se passe? C'est un milieu où il y a plus de harcèlement, d'intimidation qu'ailleurs?
5: Ben moi, j'ai pas vécu ça. Moi, j'ai pas eu cette difficulté-là, mais il faut dire, arriver avec un bon matin... T'sais, avec mon accent.
1: Ouais.
5: OK, il fallait être
4: performante.
5: Non, mais
1: persévérante.
5: Ouais. T'sais, fallait, mais la joke plate, je la vivais bien, puis je la ramenais à ma façon.
1: T'sais. OK, c'est quoi la joke plate?
5: Ben, ça pouvait aller retourner en arrière de tes chaudrons, n'importe quoi, là, tout ce qui n'est pas fin. Mais moi, à l'époque, ça ne me dérangeait pas. Puis finalement, mes collègues, ils me protégeaient plus que d'autres choses.
1: OK. Bien, je vous avais mentionné là, que c'est souvent, là, c'est une joke. On fait une joke, mais ouais. La joke est plate.
5: Ouais.
1: Audrey Murray, le thème là, de zone respect, là, pendant 3 ans, il va y avoir des rappels comme ça sur les chantiers. Bien, pour l'an 1, justement, c'est de souligner que ce qui est une blague peut être du harcèlement.
4: Exactement. Donc, ce qu'on a fait, un travail de terrain. On est allé faire un vox pop sur les chantiers avec la firme qui nous a accompagnés. On voulait être sûr d'être connectés. Tu sais, dans le fond, on a 3 objectifs. On sait qu'il y a des gens qui vivent des situations puis qui ont de la misère à le dire. Dans les sondages qu'on a faits, ils nous disent qu'ils n'osent pas le dénoncer. Et qu'on veut que la campagne les aide à se sentir plus à l'aise de dire que ça n'a pas de bon sens.
1: Oui.
4: Ceux qui veulent que ça arrête, on veut les valider pour confirmer leur impression. Puis ceux qui le font encore, bon, on a envie qu'ils se sentent un peu mal à l'aise. Fait que là, c'est une blague. C'est un peu cynique. Dans le fond, ce qu'on veut dire, c'est que c'est pas une blague, puis c'est pas parce qu'on rit que c'est drôle. Alors, on veut changer les comportements avec cette campagne-là sur les chantiers.
1: OK. Sylvie Deraspe, ça fait 40 ans que vous êtes sur des chantiers. Vous me dites que vous, du harcèlement, vous n'avez pas vécu, mais la joke plate que vous racontez là, des fois, ça peut être une forme de harcèlement puis d'intimidation.
5: Oui, c'est sûr. Mais en prenant un travail de non traditionnel, traditionnellement masculin, je savais très bien qu'elle allait me faire écœurer une fois ou deux. Mais moi, je vivais très bien avec ça. Après le tournage, bah, peut-être, je sais pas moi, 5 ans après, les organismes ont commencé à m'appeler puis à m'inviter pour que j'aille parler des filles, leur clientèle. Qui voulait aller sur les chantiers, oui. Qui voulait aller dans les métiers traditionnellement masculins. C'est le même, ça a commencé. Puis là, le mentorat a rentré dans ma vie au début des années 2000.
1: C'est ça, parce que vous, vous êtes mentor.
5: Ben oui, moi, on est qui m'appelle maman, là, tu sais.
1: OK.
5: Au moins trois.
1: C'est une relation, c'est une relation longue, comme ça, là.
5: De longue date. Ben oui, tu sais, on a créé des liens après, là, tu sais. Mais c'est le même, ça a commencé. Puis moi, j'avais jamais eu ce problème-là, mais mes filles, eux avaient le problème.
1: Les filles dont vous êtes la mentor.
5: Oui.
1: Qu'est-ce qu'elles vivent?
5: La discrimination en partant. Nous, ils ne rentraient même pas. À l'époque, ils ne rentraient pas sur le terrain.
1: Il n'y a pas d'embauche.
5: Pas du tout.
1: Donc, le premier facteur de discrimination, c'est qu'on ne te donne pas de job.
5: Ben, c'est ça. Tu vas rester. On va faire travailler des pères de famille, ça, l'attendu, là.
4: Exact.
5: Avant toi, là.
1: OK, ouais. ça, c'est vu, là, Sylvie, là, comme.
5: Ça, je te parle d'il y a 18 ans.
1: OK. Puis maintenant. Est-ce qu'il y a encore cette discrimination, cette attitude-là face aux femmes, ces chantiers?
5: Je te dirais que les comportements ont changé déjà. Puis on a mis des mesures en place. Là. Moi, j'ai poussé Audrey, je la connais depuis 20 ans. Pas,
4: tantôt,
5: presque.
4: Elle l'a dit autrement. Elle l'a dit.
1: Oui.
4: Elle l'a poussé dans le derrière.
5: J'ai poussé au cul, la CCQ. Là.
1: OK, mais c'est
5: ça. J'ai chicané, j'ai eu beaucoup, beaucoup de rencontres. J'ai connu le prédécesseur de Mme Lemieux. Là. Tu sais, c'est mon troisième PDG que je rencontre. Là,
1: donc, c'est Audrey Murray, cette demande-là de faire des rappels sur les chantiers, ça vient de la base.
4: Non, complètement. Puis, tu sais, une organisation comme la CCQ, sa première responsabilité, là, les grandes institutions, c'est qu'il faut qu'on soit connecté sur ce qui se passe. Fait que des gens comme Sylvie, on a besoin de gens comme Sylvie pour venir nous dire quand ça fonctionne pas bien. Ça nous a permis de documenter les choses. Parce que ce qu'on sort aujourd'hui, là, c'est appuyé sur des statistiques. Tu sais, on sait qu'on a besoin de monde, hein, au Québec. On a le plus gros carnet de commandes qu'on a jamais eu de notre histoire.
1: Puis on manque d'employés.
4: On manque d'employés. On est dans un contexte démographique. On perd 30 % de nos gens qui nous choisissent après 5 ans. Puis les femmes, on les perd à 50 %. Puis quand on regarde pourquoi on perd ces gens-là, il y a plusieurs motifs. C'est sûr qu'il n'y a pas de lien d'emploi permanent en construction, climat. Le travail est difficile, mais le climat de travail, c'est 7 % des gens qui nous quittent, qui nous disent que c'est à cause du climat de travail. Donc, on a deux objectifs avec cette campagne-là. Un, c'est un droit de travailler dans un milieu sain au Québec. Puis deux, on a besoin de compétences et il faut garder nos talents. Et donc, en ce moment, on est en train de faire un travail très, très minutieux sur tous les éléments qui viennent faire en sorte qu'on n'est pas capable d'offrir au Québec une main-d'œuvre compétente.
1: Sylvie de Raspe, ça fait 40 ans là, que vous êtes employée dans la construction. Le fait qu'il y ait peu de femmes, est-ce que c'est parce que c'est un milieu hostile ou il y a des femmes, la plupart des femmes ne veulent pas travailler en construction?
5: Ben, tu sais, moi, je dis tout le temps, qu'est-ce qu'on est pour briser les rêves de d'autrui, nos enfants, nos petits-enfants? Oui. Tu sais, souvent, les personnes vont aller vers les métiers qu'ils connaissent, le père, le fils, la mère, la fille, les affaires comme ça. Mais le milieu, il reste... C'est différent, là. Ça a changé. C'est moins hostile qu'il y a 15 ans, puis il y a 20 ans, là, tu sais. Mais il faut être déterminé, c'est sûr. Moi, j'ai tout le temps dit, arrangez-vous pour aimer ce que vous faites dans la vie, puis les journées vont passer plus vite, tu sais. Mais si tu as la tête tranquille, tu travailles, puis tu travailles, puis t'es rentable, tu sais.
1: Puis d'habitude, là, vous qui êtes sur les chantiers, quand quelqu'un décide, un gars ou une fille, de ne plus travailler en construction, c'est quoi la raison?
5: Ah ben, dans les statistiques, le climat de travail est souvent nommé.
4: Là. Non, puis ça, c'est, il faut dire merci à des gens comme Sylvie, parce que comme on a documenté la situation pour les femmes, parce qu'on voyait qu'elles quittaient davantage, on s'est rendu compte que nos apprentis, là, dans les premières années, là, ils ont un choc de culture aussi quand ils arrivent sur les chantiers.
1: C'est quoi le choc de culture?
4: Ben, justement, c'est le fait qu'il y a des traditions, hein, il y a des façons de s'intégrer. La culture, là, c'est des comportements puis des valeurs. Puis là, tu comprends qu'il faut que tu t'ajustes au niveau du langage. Ça va vite sur un chantier. On met beaucoup l'emphase sur les compétences techniques. On met pas beaucoup l'emphase sur les savoir-être. Donc, qu'est-ce qu'on est en train de faire à cette campagne-là? On veut accrocher de la formation. Hier, on avait un entrepreneur qui était avec nous, Isabelle Côté, qui a mis en place des capsules de formation sur les savoir-être.
1: Là, vous venez de me dire, OK, Audrey Murray, là, le savoir-être.
4: Ouais.
1: J'ai pas l'impression. Écoutez, si vous allez sur les chantiers parler de savoir-être, Sylvie, est-ce que les gens... pas sûr, que, moi-même, pas sûr que je comprends c'est quoi du savoir-être.
5: Mais ouais. Tu sais, le savoir-faire, les gens, ouais. Ils sont fiers. Okay. Un charpentier va se promener en auto puis il va dire à ses enfants, c'est nous qui l'avons bâti. Il y a une fierté
1: ouais.
5: Aux Québécois sur les chantiers ici. Là, mais le savoir-être, c'est de le respect. Parce qu'on parle de droit, là, ouais. Ici, là. Tu sais, qu'est-ce que vous êtes pour venir brasser quiconque, tu sais? Fait qu'ici, si on est respecté de ce qu'on est, peu importe. Parce que moi, il y a pas si longtemps, il y a 15 ans, là, la prédécesseur d'Autré m'avait dit, puis elle l'a dit publiquement.
1: Madame Lemieux,
5: Diane. Madame Lemieux, ouais. Diane, elle avait dit. Elle me l'a dit à moi, mais elle l'a dit après publiquement, donc je me permets de la citer. Elle a dit la construction, les chantiers présentement, c'est des hommes, que des hommes blancs, catholiques, hétérosexuels. Si on part de ça, la situation de Mme Lemieux, ben on a évolué 15 ans plus tard. On n'est plus là.
1: Ça a changé.
5: La diversité est là. Le respect est de plus en plus présent. On a mis des mesures. On a relancé le programme d'accès à l'égalité deux fois plutôt qu'une. On a maintenant, donne au livre. Moi, je suis instructeur à SP Construction. Donc on a des modules sur le harcèlement, intimidation. C'est dans les livres. On forme les nouveaux travailleurs pour les sensibilise avant même qu'ils mettent le premier pied sur le chantier.
4: Puis hier, c'était touchant parce que Sylvie peut témoigner. On avait les leaders syndicaux, les leaders patronaux, tout le monde. Hydro-Québec est venu annoncer qu'ils allaient mettre notre campagne sur l'ensemble de leur chantier. Ils vont rencontrer début juin tous les entrepreneurs de construction qui travaillent avec Hydro-Québec. Donc, en fait, ce qu'elle raconte, c'est que pour nous, c'est une bonne nouvelle ce qui est arrivé hier. Il ne faut pas le voir comme on est en train de dire que ça ne fonctionne pas sur les chantiers. Là. Tout le monde est bien aligné.
1: Mais quand il y a des mauvaises relations, des comportements de harcèlement, c'est la responsabilité de qui? C'est-à-dire la personne qui monte le chantier, qui finance le chantier, les sous-contractants, les patrons sur les étages. C'est qui doit dire ceci en fait, est assez?
4: Puis c'est ça qui est un peu compliqué dans la chaîne de valeur. Hein? Ça veut dire les propriétaires. Hier, Hydro-Québec a dit c'est dans nos valeurs, on va l'afficher. Les entrepreneurs, c'est eux qui ont la responsabilité d'avoir une politique pour leurs travailleurs, travailleuses. Puis les travailleurs, travailleuses sont représentés par les syndicats pour le grief. Puis la CCQ, nous, on est derrière.
1: Mais c'est pas facile, Audrey Murray, pour le syndicat, parce que ça se peut que la personne qui harcèle. Non, mais la personne qui harcèle, ça se peut que ce soit un camarade syndiqué, là.
4: Absolument.
5: Oui, mais dans la loi, là, c'est écrit noir sur blanc, la loi de santé et sécurité, les normes, dans le code de sécurité pour les travaux de construction, c'est marqué partout, là. Puis c'est des. Même comme témoin, tu deviens aussi responsable que la personne qui va faire le geste. T'sais? Fait qu'il faut dénoncer. C'est ça l'idée.
1: Sylvie de Rasse.
5: Tu sais, on a mis un numéro à 800. Excuse-moi.
1: Oui.
5: On a mis un numéro à place en 2013, si je me rappelle bien, à ma demande. Là. 1-800 pour faire des plaintes. Ben, j'ai demandé les statistiques. Il y a 200 appels par année. Pourquoi? C'est-tu parce que le numéro, ils ne savent pas qu'il y en a un?
1: C'est quatre par semaine.
5: Ben, c'est ça. C'est-tu parce que les gens ne savent pas que ça existe? C'est-tu parce qu'ils ont peur d'appeler? Parce que c'est confidentiel?
4: Ça, c'est documenté. Dans les sondages, ils nous disent qu'ils ont peur de dénoncer.
1: Sylvie, c'est à refaire. Est-ce que vous travailleriez encore en construction?
5: Ben, je suis encore sur les chantiers.
1: Non, mais disons que c'est à refaire, là.
5: Oui.
1: Aucun regret?
5: Non.
1: Qu'est-ce que vous dites aux femmes qui seraient tentées de se lancer en construction, mais qui hésitent?
5: Ben, je dirais aux femmes et aux hommes aussi, parce que je vais dans les écoles parler à nos enfants, les tiens, les miens et ceux des autres. Hein. Puis je dis, allez au bout de vos rêves. Là. T'sais, vous êtes nos prochains dirigeants. Tu peux être premier ministre, si tu veux. Là. L'idée, là, c'est d'avoir un métier que tu vas aimer, puis que tu vas faire par passion, puis que tes journées vont passer vite. Parce que tu vas le cul le premier, ça va être long ta journée.
1: C'est vrai que...
5: Fait que qui se connaît pour briser les rêves des autres? Là,
1: c'est un excellent rappel. Merci beaucoup à vous deux d'être venus expliquer tout ça. Audrey Murray, la campagne s'intitule « Zone respect » et le thème de l'année 1, c'est une blague, alors que c'est pas une blague. On peut se renseigner sur le site de la CCQ. Merci d'être venu nous parler ce matin. Merci. C'était Audrey Murray, qui est la PDG de la CCQ, la Commission de la construction du Québec, et Sylvie de Rasse, merci Sylvie, qui travaille en construction depuis 40 ans, qui se mobilise depuis des années pour les femmes en construction.
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12: 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À la prochaine.
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4: Luc, j'adore.
19: Moi, chaque fois que j'entends ce son-là, j'attends l'oreille. Je trouve que c'est un bout de nature qui rentre chez nous, dans nos milieux urbanisés. Mais en même temps, je me suis promené en Suède où des parcs entiers, là, la taille du parc La Fontaine, sont abandonnés parce qu'ils sont couverts de déjections d'outardes et d'oies sauvages. Le parc est abandonné. Tu ne peux plus aller dessus. Okay, sais-tu pourquoi?
4: Ouais, pourquoi?
19: Parce que les outardes défèquent entre 500 grammes et 1 kilo de déjection par jour.
4: On ne va pas se mettre à détester nos outardes, nos berneches, parce que...
19: Non, mais on peut se poser la question de savoir si elles sont en croissance.
4: Ah bon, oui,
19: si, par exemple, parce que là, on voit, moi, j'ai l'impression de voir qu'elles augmentent, ça augmente. Puis aussi charmantes soient-elles dans le ciel, quand elles arrivent au sol, bon, ben d'abord, elles occupent beaucoup d'espace. Comme je te dis, elles sont pas mal fortes sur la déjection. Puis, elles sont nombreuses, en fait. Moi, j'ai l'impression de plus en plus nombreuses. On parle d'un spécialiste, Pierre Gingras, est chroniqueur du vivant et passionné des oiseaux. Bonjour, Pierre.
7: Bonjour.
17: Bonjour, ça va?
7: Ça va bien, oui, vous?
19: Est-ce que c'est vrai?
17: Effectivement, c'est vrai, ça qu'il y en a de plus en plus, parce que moi, je suis ce dossier-là, si vous me permettez l'expression, suivre un dossier de même depuis au-delà de 20 ans.
7: Oh.
17: Et je me souviens qu'en 1992, ça ne me rajeunit pas, évidemment, en 1992, on comptait 3 nids d'outardes dans les îles de Varennes. 25 ans plus tard, on en comptait 2000.
19: Ah.
17: Et aujourd'hui, on estime que la population dans la région... Bon, on estime... C'est plusieurs milliers d'oiseaux qui sont installés dans la région de Montréal. Et plus encore, quand on parle de progression, moi, j'ai des amis dans les Laurentides. Quand on parle de Laurentides, jusqu'à Mont-Laurier, une grande partie des lacs ont été monopolisés aussi par les outardes, à telle enseigne que les gens sont obligés de mettre des clôtures devant leur chalet pour que les outardes embarquent pas sur le gazon pour effectivement éviter leur déjection. Donc, c'est un problème.
19: J'ai vu ça, moi, Pierre.
17: Vivre avec la nature, c'est souvent parfois compliqué.
7: Ben oui.
19: J'ai vu ça, Pierre, des gens, par exemple, ils ne peuvent plus aller sur leur quai. C'est pas tout le monde, là, mais à certains endroits, ils ne peuvent plus accéder à leur quai.
7: Mais ça dure un certain temps, là. C'est la question. Migratoire.
19: Est-ce que c'est seulement un certain temps ou c'est tout l'été?
17: Non. Ça dure une grande partie de l'été.
7: Ah.
17: En fait, ça dure. Il faut bien comprendre, c'est un phénomène qui est intéressant parce que c'est un phénomène qui remonte dans le temps. Je viens de vous le mentionner, mais il en reste pas moins ce qu'on réalise, c'est qu'à l'origine, les outardes, c'est des outardes qu'on avait réintroduits aux États-Unis. On avait réintroduit ça dans un parc américain parce que les parcs américains, les outardes avaient été éliminées. Ces outardes-là ont été introduites en milieu urbain. En milieu urbain, qu'est-ce qui arrive? Il y a des parcs, il y a des gens, il n'y a pas de chasse, l'endroit est extraordinaire. Ils ont pris une ampleur considérable en telle enseigne qu'ils sont devenus des vraies nuisances. Les nuisances que vous venez de mentionner. Alors, ces oiseaux-là, eux, c'est pas des oiseaux migrateurs, c'est-à-dire qu'ils viennent passer l'été, les outardes se reproduisent à l'âge de 3 ans. Ça veut dire qu'avant 3 ans, là, ils venaient passer les vacances, ils viennent passer leurs vacances souvent dans la région métropolitaine. Ils ont trouvé ça fort agréable. Donc, c'est vrai qu'on est accueillants ici, pas juste nous autres, mais les Ontariens aussi. On est très accueillants et ils ont décidé de s'installer. Et ça, progressivement, bien, se sont installés, j'ai donné les chiffres tout à l'heure, et aujourd'hui, vraiment, c'est devenu, vraiment, il y en a partout, et il y en a partout tout l'été, parce que les outardes, quand elles commencent à se... Ils sont sur les nids au moment où on se parle, mais ça va donner 5-6 petits par couvée. Mais 5-6 petits par couvée, quand vous avez des milliers et des milliers dans la région métropolitaine, ça fait, vous devenez très bien, que ça fait des oiseaux qui vont rester ici une grande partie de l'été, et qui vont s'amuser partout, qui vont manger du gazon. Et le gazon, plus qu'il faut y arriver, parce qu'il en mange beaucoup. Donc, s'il en mange beaucoup, ça fait beaucoup de déjections. Tout à l'heure, vous parliez du gazon, mais ça affecte les terrains de golf depuis un certain nombre d'années, puis là, ça prend de l'ampleur. Les pistes cyclables, si vous avez des pistes cyclables, moi, je reste à la demeure à Boucherville, puis une piste cyclable qui passe pas loin d'un trou d'eau, un gros trou d'eau. Et je me souviens, à l'époque, quand les outardes arrivaient, il y avait un ou deux couples qui nichaient là. Mais c'était pas longtemps, que ça prenait pas grand temps, que la piste cyclable devenait couverte de fientes d'outardes. C'est des grosses affaires.
7: Ben oui. Pierre, il y a Luc, il y a beaucoup de réactions de nos auditeurs, hein. Il y a moi qui semblerait, je rêve en technicolore, nous écrit un auditeur, parce que moi je trouve ça bien cute, mais tous les auditeurs qui confirment, Carl entre autres, à Drummondville, sur les terrains de golf, il faut regarder où l'on marche, sur certains trous. Pierre, est-ce qu'on dit des bernaches du Canada ou des outardes? Quelle est la bonne expression pour nos bernaches à nous?
17: En fait, les bernaches, c'est un groupe d'outardes. On parle de bernache Canada. Il faut savoir que le mot bernache, c'est le mot outarde. En fait, le mot outarde qui est accepté, qui est un canadienisme, en fait, un terme québécois. L'outarde, ça vient de l'époque où les premiers colons ont découvert, on est dans les années 1500, les premiers colons ont découvert effectivement nos bernaches Canada. Il n'y avait aucun point de référence, et donc ça ressemblait à un oiseau qu'on retrouve en Europe, plusieurs espèces qu'on retrouve en Europe, qui s'appelle l'outarde. Et cet oiseau-là, qui est un oiseau, par exemple, qui n'est pas un oiseau aquatique, mais c'est un oiseau qui est assez gros, qui ressemble vaguement à nos bernaches, mais d'où l'expression les outardes. Le vrai nom, c'est bernache Canada, okay. Mais l'outarde, c'est sympathique.
19: Mais comment on peut contrôler les bernaches? Parce que là, j'entends des gens nous dire il y en aurait peut-être là, 7 millions.
7: Où ça? Au Canada?
17: Il y en a peut-être, attention, là. On parle Il y a deux catégories d'outardes. Il y a les outardes migratrices qui, ce temps ici, on les voit passer. Ils vont s'installer en région métropolitaine brièvement, puis les autres en vont dans le nord. Bon. Il y a les autres outardes, c'est les outardes américaines dont je vous parlais tout à l'heure, et nos outardes qu'on appelle, on les appelle les outardes résidentes parfois. Ces outardes-là, elles vont demeurer ici tout l'été, et c'est pour ça que depuis un certain nombre d'années, vous voyez des outardes qui volent dans le ciel montréalais sans arrêt. Alors, ces outardes-là, c'est ces outardes-là qui sont problématiques. Comment réagir? C'est assez compliqué. Il y a plein de méthodes. Il y a plein de méthodes. Il y a des méthodes qui exigent des permis. Il y a des méthodes dissuasives. Évidemment, si vous les nourrissez chez vous, ben, ils vont venir chez vous. Ça, c'est clair.
7: Il faut pas faire ça.
17: Si vous les empêchez pas d'aller dans votre gazon, si vous êtes sur le bord d'une rivière, ils vont y aller dans le gazon. Et ainsi de suite. Il y a des méthodes plus draconiennes. Qu'on peut faire sur des colonies, je me souviens, on a fait ça sur les colonies de goélands, où effectivement, on imprégnait les œufs. En fait, on arrosait les œufs avec une mince couche d'huile, ce qui étouffait l'œuf, littéralement, et l'oiseau continue à nicher là-dessus, là. Sauf qu'on a constaté, on a fait la même chose aux États-Unis, puis c'est compliqué dans le cas des outardes parce que ça niche pas vraiment en colonie. C'est très compliqué. Mais on a constaté aux États-Unis que tant qu'on faisait ça, les outardes, cette année de nicher, ben cette année de couver des œufs qui donnaient rien, là, ils s'en venaient ici, passer l'été. C'est assez cocasse, non?
7: Ah, oui, c'est assez cocasse. Pierre, il y a plusieurs auditeurs qui demandent comment on fait pour les faire fuir. Un producteur laitier qui nous écrit, lui, perd ses luzernes, ses luzernières à chaque année. Il dit comment on fait pour les faire fuir?
17: Pour les chasser?
7: Ben,
19: pour pas qu'ils viennent sur sa terre.
7: Oui, c'est ça.
17: Ah, ça, c'est un agriculteur, c'est assez compliqué. Il y a des canons.
7: Okay.
17: Il y a des canons, on utilise ça dans les grandes cultures. Il y a des canons, il y a plein de méthodes particulières, mais dans le cas des grandes cultures, c'est souvent des canons qu'on utilise.
19: Des canons qui mènent juste
17: du bruit. Il n'y a pas de danger, on s'en parle bien. Canons qui mènent du bruit, mais c'est assez agaçant parce que, encore une fois, moi, de l'endroit où je demeure, à l'époque, je sais pas s'il y en a encore, mais à l'endroit où je demeure, je me souviens des îles de Boucherville quand c'est cultivé par des agriculteurs. Là, aujourd'hui, c'est parc. Mais quand c'était cultivé, je me souviens qu'on entendait, il y avait des canons à partir du mois d'août, on entendait régulièrement des canons. Et je présume que sur une terre agricole, c'est peut-être, si on veut se débarrasser des oies, oui, ça va, mais c'est un engin, c'est du bruit qu'il faut entendre.
19: Mais comme dernière question, est-ce que comme les spécial cas, c'est une excellente source de protéines?
7: Est-ce qu'on peut les chasser, les manger?
17: Je peux même vous dire que c'est excellent, d'abord.
19: Ah.
17: Le seul hic, c'est comme n'importe quelle oie sauvage, c'est excellent à manger, on s'entend là-dessus. Le seul problème dans le cas de nos bernaches, c'est que la chasse est interdite au printemps, puis c'est un oiseau qui, nos oiseaux ici, c'est en milieu urbain. Il n'y a pas de chasse en milieu urbain.
7: Non.
17: On avait instauré, on a toujours instauré une chasse hâtive de fin d'été, ou en fait début septembre, pour permettre justement aux chasseurs de limiter le nombre de ces oies qu'on appelait résidentes. Mais ça n'a pas donné les résultats vraiment attendus. Parce que les oies, n'oubliez pas qu'une oie, ça vit aussi 21 ans. Donc, s'ils réussissent à passer à travers, dans le cas des oies des neiges, c'est le cas, s'ils réussissent à passer à travers un premier été, ils peuvent survivre encore
7: Question de vous faire sourire, Pierre, en terminant, on pourrait demander à Gris-Gris, votre super perroquet qu'on entend, là, extraordinaire, il est fantastique, on pourrait mettre à contribution pour chasser les bernaches.
17: Non, ça ne marcherait pas, il faudrait utiliser d'autres... On parlait d'utiliser, mettons, des mannequins qui ressemblaient à des renards ou qui ressemblaient à des coyotes ou encore à ces oiseaux, à ces animaux-là pour leur faire peur. Paraît-il que ça fonctionnait, mais ça devient très compliqué, évidemment.
7: Merci beaucoup, Pierre Gingras, parce que votre gris-gris a de la jasette cet après-midi, là. On le salue.
17: C'est un plaisir.
7: Merci.
17: À la prochaine.
7: Pierre Gingras, chroniqueur du vivant et passionné des oiseaux.
19: Nos auditeurs aussi,
7: beaucoup de réactions.
19: Nombre de commentaires.
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7: Avec nous en studio, M. Éric Gauthier, qui est le grand patron, président et chef de la direction de TES Mauricie pour TES Canada. Bonjour à vous, M. Gauthier.
21: Bonjour, merci de me recevoir.
7: Merci d'être là. C'est un projet qui suscite votre projet, la division au sein de plusieurs communautés rurales de la Mauricie. La semaine dernière, on a accueilli la mairesse de Saint-Adelphe, Carole Neal. Si vous voulez, on va écouter un extrait de ce qu'elle nous a dit la semaine dernière.
22: On ne peut pas penser à côté de ce projet-là.
2: par rapport à ce qu'on va créer une nouvelle ère entrepreneuriale, on va créer une nouvelle ère de relève, on va aller... On peut même pas s'imaginer jusqu'où qu'on peut aller avec ça, cette force-là, cette force d'économie-là.
21: La nuit, j'ai parfois de la difficulté à dormir, je vais être honnête avec vous. Ce n'est pas à cause de la lettre de la mise en demeure. C'est, je pense à ces citoyens qui vont se retrouver, si on les protège pas, seuls face à une compagnie, une grande compagnie, avec de grands moyens et qui n'auront ni les moyens financiers ni les moyens légaux de se défendre.
7: Bon, les deux extraits que vous avez entendus, c'est des citoyens qui sont en faveur du parc éolien. Et le deuxième extrait, c'est la mairesse de Saint-Adelphe. Alors, premièrement, M. Gauthier, ce projet, c'est un projet de 4 milliards de dollars. Vous souhaitez construire une usine qui va produire de l'hydrogène vert à Shawinigan, alimentée par les dites éoliennes. C'est à peu près ça?
22: Oui, alimenté en partie par les éoliennes, on a aussi eu un bloc d'électricité d'Hydro-Québec pour un tiers de notre électricité de nos besoins. Fait qu'il y a un mélange d'Hydro-Québec, éolien et un peu de solaire.
7: OK. Là, vous êtes en cours contre la municipalité de Saint-Adelphe?
22: On n'est pas en cours, non. En fait, c'est la dernière chose qu'on veut, puis c'est ce qu'on veut éviter. Ce qu'on a fait, c'est signaler, via une mise en demeure, qu'on pense qu'il y a un enjeu avec deux des règlements qui ont adopté il y a quelques semaines. Donc, ici, ce qu'on veut éviter, c'est justement d'aller en cours. On leur dit, wow, on croit qu'il y a une erreur ici. Vous avez adopté deux règlements. On pense qu'ils ne sont pas légaux, tout simplement. Pouvez-vous valider, faites vos devoirs, retournez voir avec des experts, des avocats, si c'est effectivement le cas. Puis s'il y a une rectification à voir, qu'on pense qu'il est le cas, à ce moment-là, ça finit là, puis on n'a pas besoin d'aller en cours personne. C'est vraiment ce qu'on veut éviter, là.
19: Oui, ça va être dur à éviter parce que il n'y a pas juste la municipalité de Saint-Adelphe. Il y a quand même 65 élus qui ont envoyé une lettre en disant « Nous craignons les impacts de ce projet-là ». Il y a eu des référendums dans les municipalités. Ces référendums-là ont été remportés par les gens qui sont contre le projet dans une large proportion de 60 à 90 selon les résultats. Vous avez fort à faire, là.
22: Oui, effectivement. Puis en fait, faut juste, si on parle des référendums, là, des référendums sur quoi? Il y a eu tellement de désinformation au début du projet, à ce moment-là, quand il y avait les référendums. Faire un référendum sur un parc éolien qui cause le cancer, qui réduit la production laitière des vaches, puis qui est pour un projet qui exporte son hydrogène en Europe, c'est pas notre projet. Donc, on a fait, pendant 2 ans, énormément d'informations. On a fait des séances d'information, on a fait des portes ouvertes, on a fait 21 séances, en fait. Puis là, je pense qu'on a un meilleur balan au niveau de la compréhension du projet. Ceci dit, ça reste qu'il y a des opposants à notre projet. On a aussi des militants. Il y a deux groupes distincts là, là-dedans. Puis notre job, c'est de faire le meilleur projet qu'on peut faire. Donc, il faut les écouter. On a changé le projet à toute fin de l'année dernière, donc après ces 10 référendums, après ces événements-là, pour justement adresser certains des enjeux, dont, mettons, l'UPA. Qui nous disait, écoutez, vous mettez toutes vos éoliennes en plein milieu des champs, en pleine agriculture. L'éolienne, elle, avec la fondation, elle ne prend pas une grande superficie. Ceci dit, vous en prenez quand même. Fait qu'on a refait le projet, on a révisé les emplacements, on a déplacé les éoliennes, on en a sorti des territoires agricoles, on a augmenté les distances entre les éoliennes, les résidences, entre le périmètre urbain et les éoliennes. Fait que le projet est en évolution, puis le projet qu'on a aujourd'hui est bien différent de celui qu'on avait il y a un an.
19: Mais il est en évolution, mais le nombre d'éoliennes reste considérable.
22: On l'a baissé aussi.
19: Vous êtes passé de combien à combien?
22: 130. Au début, on avait 140, 145, on est passé à 133, là, on parle de 120.
7: Là, pour Saint-Adelphe,
19: C'est 120 éoliennes industrielles, donc grosse capacité.
22: Ça ne fait pas des non-industrielles. Des éoliennes, ça n'existe pas de non-industrielles.
19: C'est 120 éoliennes de grande taille, c'est sûr que ça inquiète le monde.
22: C'est sûr. Puis ça a été le cas. Là, on va être le 46e parc éolien au Québec. Puis ce qu'on vit là, les autres municipalités l'ont vécu, là, les 45
19: ouais,
22: premiers parcs.
19: Vous, vous êtes comme dans le sud du Québec. Fait que c'est sûr que tu mets un parc d'éoliennes, ben d'abord, il y a moins de monde. Si tu le mets plus au nord ou en Gaspésie ou dans une embouchure du fleuve ou whatever, que si tu le mets proche des villages.
22: Il y en a des parcs proches des villages. Il y en a un à Pierre-de-Sorel, il y en a sur la rive sud de Montréal, tout près.
19: Gros comme ça?
22: Ben, pas gros comme ça,
19: non. Non, c'est 10 éoliennes.
22: Oui, mais il y en a plusieurs parcs. Puis tous ensemble, ils s'en fait beaucoup plus. Des plus gros parcs que nous, on n'est pas le plus gros parc. Il y a le parc de Bralex aussi, proche de pas très loin de Québec. Mais ceci dit, la raison pourquoi c'est différent, c'est qu'on est un parc en autoproduction. Ça, c'est une nuance importante à faire. On ne peut pas aller n'importe où. On ne peut pas aller en terre privée, en terre publique, pardon. On ne peut pas aller en terre publique. Puis la raison, c'est que ces terres-là sont réservées pour des projets d'Hydro-Québec. Mmh. Donc, tout ce qui est terre de la couronne, c'est réservé pour des appels d'œuvres d'Hydro-Québec. Fait que nous, nécessairement, on se retrouve en terre qui est privée. Donc, il faut aller, puis tant mieux, il faut aller convaincre l'ensemble des personnes qui habitent sur le territoire d'accepter d'avoir une éolienne. Fait que chaque éolienne, chaque chemin pour se rendre à l'éolienne, chaque embout de terrain qui passe un fil électrique pour l'éolienne, il faut que les gens aient disent oui. Imaginez-vous, les fils électriques qui relient ces 133 éoliennes, mettons qu'on parle de 133, à l'usine de Shawinigan, ça fait bien du monde qu'il faut qu'ils disent oui. Puis on a réussi à accomplir ça. Fait que les gens qui veulent du projet, il y en a énormément. Il y a encore énormément de gens qui n'en veulent pas non plus. Il nous reste du travail à faire, comme je disais. Mais ceci dit, notre contexte est différent. On ne peut pas aller dans le nord, comme vous dites. Fait qu'on est restreint dans où on peut aller, puis c'est correct. Hydro-Québec, donc, a le reste du Québec pour développer puis mettre en œuvre son plan
7: d'action. Moi, les éoliennes, là, c'est 120, c'est 133. Quel est le chiffre final?
22: Bien, nous, ce qu'on a proposé, en fait, c'est important. Ce qu'on a soumis pour l'étude d'impact, c'est 133 emplacements. Nous, on veut en bâtir 120 des 133.
7: OK. Bien, 120 sur un territoire qui fait combien de kilomètres carrés?
22: 1300 kilomètres carrés. C'est trois fois gros comme l'île de Montréal.
7: OK, parfait. Et à Saint-Adèle, il y en aura combien d'éoliennes?
22: On a soumis 44 emplacements. On a soumis 55 emplacements pour en bâtir 44.
7: OK, d'accord.
22: Sur les 120.
7: Et quelle est la distance séparatrice entre une résidence et une éolienne?
22: Ça dépend des municipalités, mais on parle en moyenne à peu près 1 km.
7: 1 km.
22: Oui, parce que la MRC de Mekinac, donc dans la MRC dans laquelle se retrouve Saint-Adèle, ils ont mis en place un des règlements les plus restrictifs au Québec pour les distances, qu'on respecte, puis qu'on n'a pas challengé, on n'a pas, il n'y a plus de mise en demeure là-dessus, je vous rassure. Fait que ces règlements-là, une des distances, un des critères, c'est de dire l'éolienne ne peut pas être plus proche qu'un kilomètre des rangs et des routes. Fait que nécessairement, les maisons sont la plupart du temps sur le bord des rangs et des routes. Fait qu'on parle d'à peu près un kilomètre entre une éolienne puis une maison. Puis ça, c'est la maison de la personne qui a accepté de la recevoir chez eux. Là.
7: OK. Et là, votre entreprise, je parlais d'un projet de 4 milliards de dollars, vous allez produire de l'hydrogène vert destiné à l'exportation.
22: Non. Il y a zéro exportation.
7: Okay. Puis en fait, c'est destiné à qui, tout cet hydrogène-là?
22: On n'a pas le droit d'exporter. C'est une des conditions d'Hydro-Québec.
7: Okay.
22: Donc, il y a deux secteurs de notre projet, deux secteurs visés. Le premier, à peu près deux tiers de notre production. L'hydrogène, c'est une molécule qui peut être transformée. Puis on fait du gaz naturel renouvelable avec. Puis au Québec, on a un règlement pour décarboner les grands pollueurs, les grands usagers de gaz naturel fossile. Donc, il y a un règlement qui force ces usagers-là force les distributeurs énergie à distribuer 10 % de tous les volumes de gaz naturel qu'ils vendent, qu'ils soient verts, qu'ils soient décarbonés, qu'ils soient de gaz naturel. Fait que ça, c'est deux tiers de notre production d'hydrogène. L'autre tiers, c'est le marché du transport lourd. Fait qu'aujourd'hui, le transport, on le sait, au Québec, c'est le plus gros segment des émissions de CO2 dans les catégories. C'est à peu près 44 % de dernier chiffre que j'ai vu. Puis c'est un qui va en augmentant année après année. C'est un des seuls qui va dans la mauvaise direction. Parce que les solutions ne sont pas énormes. Dans le véhicule personnel, il y a l'électrique qui est disponible. Mais les camions 18 roues qui passent de Trois-Rivières, qui vont au Lac-Saint-Jean, qui viennent avec des charges très lourdes, il n'y a pas 30 solutions. Là. Puis l'hydrogène, c'en est une qui est super bonne, qui fonctionne bien.
7: C'est hyper coûteux, l'hydrogène. Moi, je me souviens à l'époque avoir donné des subventions à Énergir, qui s'appelait à ce moment-là Gaz Métro, pour permettre à Transport Robert de convertir certains de ses camions en diesel vers le gaz naturel.
22: Oui. Okay?
7: Bon, là, aujourd'hui, vous parlez d'un gaz naturel qui est encore plus vert avec ce que vous allez produire, c'est-à-dire le gaz naturel produit renouvelable à partir
19: ou d'hydrogène. Directement d'hydrogène, ou directement d'hydrogène.
7: Oui. Voilà. Mais c'est très dispendieux. Pensez-vous que les...
19: Il y a un marché pour ça?
7: Bien, premièrement, puis l'industrie du camionnage lourd, là, ils n'ont pas le moyen de...
22: Je suis convaincu. En fait, dans le camionnage aujourd'hui, on est à parité avec le transport diesel dans les coûts. Fait que l'achat du véhicule est beaucoup plus cher. Fait que c'est un peu comme l'électrique. Fait que acheter un 18 roues pile combustible, donc à hydrogène, là, c'est beaucoup plus cher. C'est à peu près trois fois plus cher, même des fois quatre fois plus cher qu'un véhicule diesel. Par contre, comme l'électrique, plus tu fais de kilométrage, ton coût pour faire 100 km est beaucoup plus faible avec l'hydrogène, comme c'est le cas de l'électrique. Mais un camion, ça roule pas mal plus de kilomètres que la personne qui habite sur le plateau Mont-Royal qui va au travail ou qui va au chalet une fois par semaine. Fait que ce millage-là qu'ils font, le kilométrage qu'ils font, rentabilise rapidement cette facture-là. Puis sur 5 ans, on est à parité.
7: Mais savez-vous quoi, M. Gauthier? Moi, je comprends tout à fait votre argumentaire, puis vous positionnez comme dans un créneau d'avenir, disant la décarbonation, dans 30 ans, nous, on va déjà y être. Là. Sauf que l'industrie du camionnage est... compose avec un fléau qui est celui des camions Inc. Mm-hmm. Et tous les transporteurs s'organisent pour avoir des camions, embaucher des camionneurs.
19: Diminuer les coûts, notre
7: Diminuer les coûts, exactement. Parce que.
19: Notamment les coûts d'achat.
7: Oui.
19: Ils ne font même pas la maintenance de leur camion
7: exact.
19: Au diesel.
7: Fait que
19: vous pensez qu'ils vont acheter un camion quatre fois plus cher?
7: Trois fois plus cher?
22: Je suis convaincu. Puis la réalité, c'est qu'on n'a pas d'hydrogène pour tous les camions. Là. On parle d'à peu près 1500 camions sur les 100 000 camions 18 roues qu'on a sur les routes au Québec. Fait,
7: 1500 sur?
22: Sur 100 000.
19: Mais écoutez, ce bout-là, moi, je trouve que c'est tout à votre honneur. Je pense pas que ça va marcher, mais c'est tout à votre honneur.
22: Nous, on y croit assez pour mettre beaucoup d'argent dedans.
19: Mais le bout sur les GNR, là, come on, give me a break. C'est un scam pas possible.
7: Un gaz naturel renouvelable.
19: Ah, come on. Cette affaire-là, il y a une loi qui dit que pour avoir du gaz, il va falloir mettre une partie renouvelable. Vous allez transformer de l'électricité en hydrogène à fort coût pour le mettre dans du gaz pour envoyer à des compagnies qui vont le payer trois fois plus cher que si vous leur aviez livré directement de l'électricité. Fait que laissez faire le maudit passage par l'hydrogène, livrer. OK, il y a des usages industriels qui ont besoin d'hydrogène. Puis il y a beaucoup de gaz naturel renouvelable qui n'a pas besoin d'hydrogène. Faites directement de l'électricité.
22: En fait, vous avez raison là-dessus. Hydro-Québec adresse ce marché-là. Moi, je suis pas en compétition avec Hydro-Québec. Hydro-Québec, il y a un paquet d'usages qui peuvent électrifier, puis qui travaillent à électrifier. Ils ont besoin d'augmenter leur capacité pour y arriver. Ceci dit, là où l'emplacement est crucial, c'est justement où on est. À Shawinigan, le pipeline, le gazoduc, va directement autour du lac Saint-Jean. C'est là les gros usagers qui doivent brûler une molécule. Fait qu'eux, ils doivent brûler quelque chose. C'est pas l'électricité, cette alternative-là pour décarboner, elle n'est pas disponible pour
19: OK, M. Gauthier.
7: Il faut aller à la pause, Luc. Il faut aller à la pause. Ah. Peut-être en terminant en concluant, M. Gauthier.
19: Attends, il y a une grosse contradiction. Oui. Là, je vais vous le dire pendant la pause.
22: Parfait.
7: Restez avec nous. On revient tout de suite. Avec nous en studio, Rick Gauthier, qui est président chef de la direction de TES Mauricie, TES Canada, ce grand projet éolien qui soulève la controverse là-bas dans plusieurs municipalités rurales. Monsieur Gauthier, un projet de 4 milliards de dollars, usine hydrogène Shawinigan. Ce financement, ce projet, il est financé par qui et comment?
22: Ouais, on a 12 actionnaires qui sont tous sauf un Canadien. On a parti ça en 2022, deux personnes. On est allé acheter des laptops au Best Buy. On a fait ce qu'on pouvait pendant la première année avec une machine à café puis 4 employés. Puis on est chanceux parce que le projet, c'est un projet dans lequel on a beaucoup de gens qui ont cru. Au début, on était financé par 2 actionnaires. Là, on est rendu à 12. Fait qu'on a des institutions québécoises, canadiennes, qui nous supportent puis qui financent tout ça de façon privée. Fait que justement, c'est un gros projet. C'est un projet qui est nécessairement risqué. Puis on est fiers. Si nous, on y croit, puis on pense que ça va marcher, mais s'il y avait un enjeu ou quelque chose, c'est notre argent. C'est notre argent qu'on passe. Ce n'est pas les contribuables qui doivent mettre la facture pour financer cette décarbonation-là.
19: Bon, il y a beaucoup de subventions pour le gaz naturel renouvelable.
22: Une fois qu'on a bâti, il va y avoir du gaz naturel renouvelable qui va être acheté par des usagers de gaz qui polluent, mais ils ne sont pas subventionnés pour le...
19: Écoute, là où je pense que tu as un raisonnement, vous avez un raisonnement à deux vitesses, c'est quand tu dis qu'une partie de notre gaz, de notre hydrogène, on va le vendre à des camions qui n'utilisent pas actuellement l'hydrogène, mais qui vont le faire un jour, puis on y croit. Puis quand je te dis pourquoi est-ce que tu vends pas directement ton énergie éolienne directement à des consommateurs d'hydrogène pour remplacer de gaz pour remplacer le gaz, tu dis ben non, eux c'est du gaz qui brûle. Fait que dans ce cas-là, tu me dis dans ce cas-là, il n'y a pas d'évolution possible. Moi, je te dis, ben, si tu as le même optimisme que tu as pour les camions, tu devrais y croire de vendre de l'énergie éolienne à des consommateurs d'électricité qui vont remplacer une partie de leur gaz naturel renouvelable par des usages, par de la production électrique, par des outils électriques, comme des torches au plasma, par exemple.
22: Oui, mais il y a des usagers qui peuvent juste pas le faire. Tantôt, vous m'avez challengé sur le fait que le camion coûte trois fois plus cher à l'hydrogène qu'au diesel. On parle de 800 000 au lieu de 250 000, 300 000. C'est des peanuts. Si, imaginez un usager qui doit mettre 400 millions dans l'économie d'aujourd'hui pour remplacer son procédé ou 300 millions. T'sais, on parle, c'est une autre échelle. Puis ça, c'est des subventions. Encore une fois, ils vont le faire, mais ça va coûter de l'argent des contribuables. Puis là, on a une solution qui est prête demain matin. Puis je dis pas que ça l'empêche l'évolution. Au contraire, je pense que là, on a une solution qui est marginale, parce qu'on parle de quelques pourcentages. Là, c'est pas du jour au lendemain, tu passes de prendre juste du gaz naturel fossile à juste du gaz naturel renouvelable qui est plus dispendieux. Mais tu peux le faire à coût de quelques points de pourcentage, améliorer directionnellement, aller dans la bonne direction, surtout dans les industries qui, ultimement, depuis les dernières années, ça va pas être dans la bonne direction. Fait que là, ils prennent un pas vers l'avant. Après ça, quand l'économie sera bonne, ils pourront, s'ils peuvent changer, ils le feront. Mais il y a des usagers qui pourront pas se dissocier du gaz. Dans 100 ans, on a une version la plus propre du Québec, il reste du gaz naturel, c'est sûr.
19: Que toi, tu veux enrichir avec de l'hydrogène. Que vous voulez enrichir avec
22: de l'hydrogène. Que moi, je veux offrir une solution dans le mix, que ça soit propre. Fait que ils pourront acheter du gaz fossile s'ils veulent ou ils peuvent acheter du gaz propre. Puis s'il n'y a pas assez de gens qui
19: 10 prennent... de gaz propre.
22: Exactement. Ouais. Nous, on va être une partie du 10
7: Oui. En terminant, vous disiez tout à l'heure, durant la pause, que le Québec est déjà un producteur d'hydrogène en 10 secondes.
22: Effectivement, on produit déjà trois fois plus d'hydrogène au Québec que ce que le projet va apporter. Fait que de dire qu'il n'y a pas de marché ou que ça n'existe pas, c'est pas le cas. Il n'est pas tout vert, par contre. Puis c'est ça qu'on veut changer.
7: Merci beaucoup, Éric Gauthier. On rappelle, vous êtes président et chef de la direction de TES Mauricie pour TES Canada. Merci beaucoup. Excellente fin de journée à vous.
22: Merci à vous deux.
7: Merci. Merci.
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2: Nous sommes dimanche le 3 du mois de mai. Bon matin tout le monde, bienvenue à l'émission Le Brunch où je vous ferai entendre encore une fois plein de succès, souvenirs, des surprises aussi, parce qu'on ne sait jamais ce qui s'en vient. Hein? Même moi, des fois, je me dis, parce que je suis venu travailler là-dessus hier là, sur l'émission, moi, je me dis, c'est quoi que j'ai fait? Qu'est-ce que j'ai choisi donc? Alors moi aussi, j'ai des petites surprises comme ça à l'occasion. Hein? Et puis aujourd'hui, ben on sera accompagné en principe du soleil. Oui, parce que il y a entre autres alternance soleil-nuage de prévu avec du brouillard qui va se dissiper ce matin. Et là, je vois des ouvertures, des belles percées de du beau bleu, là, disons. OK, alors on l'espère pour toute la journée. Maximum 10, c'est pas chaud parce que la normale, c'est 15, mais au moins s'il y a du soleil, on va se contenter de ça. Dégagement tard ce soir, mais par contre, averse débutant demain matin et un autre système qui, en principe, nous visite. Alors, c'est ce qui nous attend pour les prochaines heures. Et c'est la réalité de ce dimanche 3 du mois de mai, déjà. Ce soir, les rues de la ville et des villages voisinants seront probablement assez déserts. Pourquoi? Parce que le Canadien affrontera le Lightning de Tampa Bay à 18h aujourd'hui. C'est 3-3 dans cette série-là. Même les gens comme moi, là, moi, j'écoute pas le hockey souvent. Mais je me suis laissé prendre vendredi soir à écouter le hockey. Et puis, c'est le fun, on force, on est là sur le bout de notre chaise, puis on espère. Alors voilà, ce soir, 3-3 Canadiens Lightning de Tampa Bay. Et c'est ce soir que on verra qui se rendra au final. On espère, du moins. OK, dans la prochaine heure, ben habituellement, c'est une heure où je ne parle à peu près pas. Je vais vous présenter de nouveau les prévisions du temps à 8h30. Mais à part ça, c'est de la musique, tout simplement. On se parle plus tard.

entre 13h et 15h cet après-midi. Alors, si ça vous intéresse d'aller faire un tour, vous serez les bienvenus. On va saluer ce matin les gens qui ont participé à la 11e édition du 24DH Saint-Georges Ford au Centre récréatif de Saint-Prosper. C'est du hockey. 24 heures, là, ça s'arrête pas. Et c'est pour faire l'acquisition d'équipements médicaux pour la Fondation Santé Beau-Sept-Chemins. Alors, on va saluer les gens qui ont participé à ça aujourd'hui, qui devraient être, en principe, j'ai l'impression que ça doit être terminé. Je sais pas à quelle heure ça a commencé hier, mais en tout cas, c'est 24 heures. Il faut être solide. Bravo.

0: Love Me Tonight avec Tom Jones à 9h14 en ce dimanche 3 du mois de mai.
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0: Alors, dans la prochaine demi-heure, je vais vous présenter la musique des Lutins, les Bel Air, Gilles Marchal, il y a René Martel, Claire Lepage, les Mercedes, et de nouveau, Michel Pagliaro va revenir avec, cette fois-ci, Milady.
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0: D'abord, c'est 6 degrés actuellement. On devrait atteindre 10 au cours de l'après-midi avec alternance soleil-nuage. Tant mieux. Dégagement tard ce soir avec moins 4 degrés. Et c'est pas chaud. Demain, ennuagement, quelques averses débutant le matin avec un maximum de 11. Et pour mardi, alternance soleil-nuage.
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5: Précisément 10h. Coup d'œil au monde du sport, le Canadien et le Lightning de Tampa Bay. C'est ce soir qu'on connaîtra celui qui va gagner, parce que la série est égale actuellement 3-3. Du vrai bon hockey, je suis en train d'en discuter justement, j'ai de la visite en studio, puis on parle de ça. C'est du très bon hockey en finale, dans les séries. Les Hurricanes, eux, ont battu les Flyers hier par la marque de 3-0, joueront demain, eux aussi. La victoire, maintenant, a perdu hier en prolongation 5-4 face au Frost du Minnesota. Et Ligue nord-américaine, si vous ne le saviez pas, Laval a remporté la série facilement 4-0 face à Saint-Hyacinthe. Voilà pour les principales manchettes dans le monde du sport. Les prévisions du temps maintenant, c'est alternance de soleil, de nuages, avec un maximum de 10. On est rendu à 7. Dégagement tard ce soir et la nuit prochaine, c'est moins 4 degrés. Alors que la normale est plus 3. On est vraiment en dessous. Demain, ennuagement, quelques averses débutant le matin avec des rafales à 40 km/h. Le maximum prévu sera de 11. Et pour mardi, on prévoit une alternance de soleil et de nuages. Et sur mon bout de papier, c'est indiqué 21, mais je le crois pas. Ça n'a comme pas de bon sens, 21 degrés, alors qu'aujourd'hui, c'est 10, puis mercredi, c'est 12. Pourquoi 21? Je ne sais pas. En tout cas, je doute. Mais c'est ce que j'ai sur mon bout de papier. Actuellement, c'est 7 degrés, centre-ville, à Saint-Georges. On est dimanche, c'est le 3 du mois de mai. Les activités aujourd'hui, c'est beaucoup plus intérieur au... Entre autres, Marie Fitzbach, il y a des expositions, Musée Marius Barbeau, Saint-Joseph aussi, Galerie d'art de Sainte-Marie, des expos aussi. Au Moulin, la Lorraine de Lac-et-Chemin, il y a des activités de prévues. Marche aussi pour les mères endeuillées sur l'île Poseur entre 13h et 15h cet après-midi. Allez faire un tour, vous allez rencontrer ces gens-là. Besoin de soutien aussi. Et naturellement, Beauce Carnaval devrait faire les frais de vos joies au cours de l'après-midi aujourd'hui. Beauce Carnaval à partir de 12h30 aujourd'hui en opération. Voilà. Entre-temps, c'est le brunch musical qui se poursuit jusqu'à midi. Mon nom est Roger Crayon et je vous accompagne jusque-là.
6: Hey!

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3: Et si on s'offrait du Johnny Cash?

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5: 7 degrés prévu, 7 degrés actuellement, oui, c'est ça, est prévu 10 degrés avec un dégagement ou enfin alternance soleil-nuage et le soleil est plutôt rare ce matin. Ennuagement ce soir, cette nuit, avec des averses qui vont revenir demain matin. Des averses avec 11 degrés, demain soir averses aussi 6 et pour mardi alternance soleil.

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4: Dimanche le 3 mai, ici Zachariel Cossette Leblanc. Voici les nouvelles. Bon début de journée. La guerre avec l'Iran n'est pas sans conséquences majeures pour l'armée américaine au Moyen-Orient. C'est du moins ce que révèle une enquête de CNN. Au moins 16 sites militaires américains ont été endommagés par des frappes iraniennes. Ce nombre représente la majorité des positions américaines présentes dans la région. Certains sites seraient même inopérants à cause de l'ampleur des dommages. Ces frappes ont ciblé des infrastructures de communication et de surveillance stratégique américaines dans 8 pays, dont l'Irak et la Jordanie. Les États-Unis reconnaissent la mort de 13 soldats américains depuis le début du conflit. Par ailleurs, le soutien du Canada à la guerre contre l'Iran a évolué, selon Mark Carney. En entrevue à la presse canadienne, le premier ministre a expliqué que l'ensemble des objectifs américains n'était pas connu au départ. Mark Carney avait donné un appui sans équivoque aux frappes américaines dans les premières heures des bombardements sur l'Iran. Les objectifs de Washington s'étaient peu à peu précisés. Mark Carney a ensuite regretté que les Nations unies n'aient pas été consultées par Washington. Des aspects du conflit lui sont apparus alors comme une violation du droit international. Et sur la scène judiciaire maintenant, un suspect a été arrêté hier dans les Laurentides en lien avec un homicide survenu à Gatineau. La police a confirmé que Bradley Girard, 21 ans, fait face à une accusation de meurtre au deuxième degré. Il doit d'ailleurs comparaître aujourd'hui. Son arrestation est liée à l'homicide de Justine Larche. La femme de 39 ans a perdu la vie le 23 avril dernier alors que des coups de feu ont éclaté dans un club de danseuses de la rue Maine à Gatineau. Et en science, le jour n'est pas si loin où une simple prise de sang permettra aux personnes atteintes de cancer de ne plus devoir se soumettre à une biopsie pour avoir un suivi de leur maladie ou même pour la diagnostiquer. La prise de sang devient alors ce que les experts dans le milieu appellent une biopsie liquide. Stéphanie Laure Fontaine, vice-présidente aux affaires scientifiques chez Génome Québec, explique quels sont les avantages de cette procédure.
5: Pas besoin d'avoir la chirurgie en cours de route pour suivre le traitement. Comment mieux choisir la thérapie qu'on va baser sur la mutation qui est trouvée. Puis aussi de suivre la réponse au traitement et les risques de rechute aussi quand le patient y est en rémission. Donc, on peut aller prendre une prise de sang puis aller voir s'il y a des marqueurs tumoraux qui apparaissent dans la prise de sang. Mais on a vraiment besoin d'optimiser la technologie.
4: Au soccer, le FC Supra aura de la grande visite au Stade Boréal de Laval cet après-midi pour son match face à Calgary. Jérémy Filosa a les détails.
6: Fort d'un début de saison de 2 victoires en 3 matchs, c'est enfin la grande rentrée du FC Supra au Stade Boréal pour son tout premier match dans son véritable stade. Et comme si ce n'était pas suffisant comme motivation, les joueurs du Supra auront la chance d'œuvrer devant une légende du soccer ivoirien, nul autre que Yaya Touré, qui sera présent pour le match. Écoutons le président Rocco Placentino à ce sujet.
7: On va l'accueillir avec open arms, comme on dit en anglais, juste d'avoir son présence dans notre stade. Et pour les jeunes joueurs, les jeunes Québécois qui vont avoir la chance de peut-être serrer la main, prendre une photo, avoir un autographe, on ne sait jamais. C'est une grande fierté et un grand plaisir d'avoir un gars comme lui avec nous.
6: Sur le terrain, il faudra surveiller les prouesses du milieu de terrain Sean Rea, qui connaît un début de saison extraordinaire, ayant été nommé sur l'équipe d'étoiles de la CPL lors des 3 premières semaines de la saison. Le début du match d'aujourd'hui entre le Supra et le Cavalry débutera sur le coup de 15h en direct du Stade Boréal. Jérémy Filosa, Cogeco Nouvelles.
4: Et en MLS, la série de victoires du CF Montréal s'est terminée hier soir au Mercedes-Benz Stadium à Atlanta face au Atlanta United. Le bleu, blanc, noir s'est incliné par la marque de 3-1. Montréal s'est donné des munitions tôt dans le match grâce à un filet de Matthew Longstaff. Toutefois, la troupe de Philippe Eulafroy a elle-même creusé sa tombe en commettant deux revirements coûteux. Et on vous rappelle bien sûr que le 7e et ultime match de la série entre Canadiens et le Lightning sera disputé ce soir à Tampa Bay. Une émission spéciale débute dès 15h en compagnie de Mario Langlois. 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
8: Et d'ailleurs, ce sera rediffusé sur les ondes du 103.5 ou l'FM ce soir, le match du Canadien, c'est ça, hein? On le présente ce soir? OK. Si jamais vous n'êtes pas en mesure de l'écouter à la maison, c'est disponible sur Cool FM. Les Hurricanes ont défait les Flyers hier soir par la marque de 3-0. Leur prochain match, c'est demain lundi. La victoire a perdu hier en prolongation 5-4 face au Frost du Minnesota. Et Ligue nord-américaine Naval qui remporte la série 4-0 face à Saint-Hyacinthe. Les prévisions du temps alternant soleil-nuage avec un maximum de 10, on est rendu à 8, mais puis le soleil est vraiment rare. Bon, au moins, il n'y a pas de pluie. Dégagement en terre ce soir avec moins 4 degrés. La normale, c'est 3 degrés la nuit plus. Écoutez ça, là. Demain, ennuagement. Et demain soir, on prévoit moins 6. Non, c'est plus 6. OK, on va garder ça. C'est ce soir le moins 4, là. Et pour mardi, alternance soleil-nuage. Et je ne sais pas ce qui a pris à Dame Nature, mais on prévoit des maximums de 20-21 pour la journée de mardi. Puis le lendemain, ça retombe à 12. Allez comprendre. Actuellement, c'est 7 degrés centre-ville à Saint-Georges.
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En ce dimanche, avec une température et un temps plutôt incertain, je vous suggère des expositions à l'intérieur. Marie Fitzpac vous en offre. Le musée Marius Barbeau, la galerie d'art de Sainte-Marie, le moulin la Lorraine de la Quai de Chemin aussi. Il y a Beauce Carnaval cet après-midi à compter de 12h30. Les manèges seront en mouvement. Le personnel va vous attendre aussi. Et cet après-midi, la marche pour les mères endeuillées sur l'île Poseur entre 13h et 15h. Alors voilà, c'est la programmation que je vous suggère aujourd'hui en ce dimanche 3 du mois de mai.

0: Asso, c'est la musique de Robert de Montigny. Ce qui s'en vient, c'est Chantal Vallée avec Fou d'amour. Ça, c'est une chanson, elle me rend fou. Adamo, par la suite, les Alexandrins, puis Franck Alamo. Restez branchés, c'est après la pause.
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4: météo! Les prévisions 11h30, il n'y a rien de changé. Alternance soleil et nuages pour aujourd'hui. Maximum de 9, on a soustrait 1 degré. Dégagement tard ce soir, mais ennuagement demain matin. Et demain, les rafales seront bien présentes à 40 km/h avec un maximum de 11 demain soir des averses. 6 et alternance soleil et nuages pour mardi. Et 21 degrés de prévu, imaginez. Willie Nelson avec On the Road Again.

C'était les Aristos. Et presque la fin de l'émission aujourd'hui, du 3 du mois de mai. Bingo Saint-Côme, c'est leur bingo mensuel. C'est à la salle habituelle des optimistes à compter de 13 heures aujourd'hui. Midi 30 aussi, Beauce Carnaval en opération, puis avec une fin de journée ensoleillée, en principe, en tout cas, je l'espère. Et marche pour les mères endeuillées sur l'île Poseur entre 13 heures et 15 heures aujourd'hui. Puis le reste, ben, ce sont des expositions un peu partout dans les points habituels. Et on va vous souhaiter une belle semaine là-dessus. Mon nom est Roger Quirion. Je vous invite à être là de nouveau la semaine prochaine. On va être en forme. La fête des mères la semaine prochaine. N'oubliez pas ça. Bye-bye. Bonne semaine et un peu de soleil. Charles Aznavour. Il sera suivi de Françoise Hardy.

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1: Allô, oui, aujourd'hui, spécial 76-96-96-2006. C'est 20, 30, 40, 50 ans pour cette musique certifiée Génération. Un gros salut, un gros bienvenue. Avec du sonore d'archives aussi, de quelques événements marquants qui accompagnent cette musique. Voici numéro 3, premier numéro 1, Bryan Adams en 96, Bon Jovi en 86 et Paul McCartney, chanson de l'année 76 sur Billboard, sur l'album Wings at the Speed of Sound, Silly Love Songs.

1996, nouvelle coupe de cheveux et nouvel album pour Bryan Adams, son 7e, 18 Till I Die, The Only Things That Looks Good On Me.

0: toujours un petit stress pour le deuxième album en carrière d'un artiste, d'un groupe. Eux autres, ça a très bien passé, aussi fort que le premier. Grand champion international de course, les trois accords en septembre 2006. Imaginez le 13e album d'un groupe, Genesis, juillet 86, Invisible Touch. Plus tard, leur chanteur, l'ancien chanteur Peter Gabriel, sera là avec Sledgehammer. Et 2x76 aussi dans le prochain bloc. Aimes-tu la vie, George Thurston, Boule Noire. Et Tonight's the Night, une chanson sur la première fois d'une jeune fille. Ça passerait moins bien aujourd'hui. Rod Stewart s'en vient.
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Retour à l'Halloween 1996, Jean Leloup propose le Dôme, son troisième album le plus complet, recherché, accompli, de la belle création du pur Jean Leloup, I Lost My...

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6: Sledgehammer, l'un des meilleurs vidéoclips de la décennie 80. Stop motion, Peter Gabriel, un étudiant de cinéma. Son père travaillait dans le cinéma aussi, donc la technique stop motion, on faisait des essais. Ça a été très concluant en 1986. Chanson de l'année, Best New Artist, Record of the Year, tout ça pour l'album Back to Black, le deuxième de la Britannique Amy Winehouse, numéro 1 de 2006.

0: spéciales 76, 86, 96 et 2006. On revient à 96, une grosse année pour la musique au Québec. Le deuxième album de Daniel Bélanger. Quatre saisons dans le désordre avec quatre pochettes, couleurs différentes, orange, bleu, jaune et blanc. Album pop-rock de la disque, Gala des Félix. 100 000 copies vendues. 1996 aussi, une chanson qui avait d'abord été proposée à Robert Charlebois qui a dit « Non, non, non, t'as un hit là, mon polo, garde-la pour toi. » Mon voisin, chanson de l'été 1996, Les Frères à cheval, dans le spécial Génération.
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spécial 76, 86, 96 et 2006 aujourd'hui. Nos invités de la prochaine heure, Queen, Robert Palmer, James Blunt, Alanis Morissette et deux fois le groupe Boston, élu meilleur nouveau groupe pour 1976. Nouvel artiste à vendre le plus rapidement 1 million d'albums aussi. Voici More Than a Feeling.

0: Oasis, Mexico, rien à voir avec Luis Mariano, plutôt le groupe québécois Kain, c'était sur leur deuxième album. Deuxième disque pour Sheryl Crow aussi en septembre 96, Every Day is a Winding Road. Boomerang, ça c'était sur le premier de Kevin Parent en 96 aussi, en duo avec France D'Amour, a vendu 300 000 copies de son premier disque. Le rocker BCBG Robert Palmer qui fumait 60 cigarettes par jour et tristement mort du cœur, une crise de cœur. En 2003, il avait 54 ans. Son numéro 1, Addicted to Love. Et 1976, sur le cinquième album de Queen, A Day at the Races, Somebody to Love.
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8: Petit coup d'oreille sur l'année 1976, tantôt les Jeux Olympiques de Montréal et la toute jeune Nadia. The Frog Song, la même année, Robert Charlebois, Elton John, Kiki D, Don't Go Breaking My Heart, 86, Rita Mitsouko, Andy, et 2006, cet ancien soldat de l'armée britannique, l'armée de l'air, a lancé Back to Bedlam, son premier disque en 2004. Ça a pris 2 ans avant que ça perce mondialement. Numéro 1, 2006, James Blunt, Europe.

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1: 15
0: novembre 1976.
2: J'ai jamais pensé que je pouvais être aussi fier d'être Québécois que ce soir.
1: Saint-Valentin 1976, Robert Charlebois lance longue distance son 11e 33 tours. En cette année d'élection,

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1: Allô, allô, 4 décennies de numéro 1, 76, 86, 96, 2006, musique canadienne, The Box et Glass Tiger à venir, 96, le Girl Power commençait, les Spice Girls, 2006, mes aïeux, une mythique chanson aujourd'hui encore, des générations, et 1976, pour débuter, Wild Cherry, un groupe de l'Ohio, du rock-funk à la limite disco, play that funky music.

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2: Il a plu au Saguenay aujourd'hui. Un douloureux rappel que c'est la force foudroyante de l'eau qui a provoqué l'évacuation de 12 000 personnes.
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Flashback 1986, maintenant, le déclin de l'Empire américain, Denis Arcand, ça parlait cru, on voyait des fesses et des bisounes de nos acteurs. 86 toujours, nouveau réseau de télévision, TQS, qui présentait une émission d'humour le samedi soir. 5 jeunes baveux, rock et belles oreilles, arrête de boire.

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1: Doublé 86 musiques canadiennes pour les prochaines de Newmarket, Ontario. Glass Tiger, leur premier album en juin 86. Tin Red Line, une production Jim Valence, un collaborateur de Bryan Adams. Voilà pourquoi on retrouve Bryan Adams au back vocals sur Don't Forget Me When I'm Gone. Vers la fin, on l'entend. Et The Box, groupe de Montréal, Jean-Marc Pissapia, un ancien claviériste des Men Without Hats. L'album All the Time, All the Time, All the Time, All the Time. Et l'affaire du Moutier au back vocals, là, on retrouve Sass, Jordan et Marie-Carmen. Et sur le Facebook de Génération Radio et Web, il y a la présence de Glass Tiger à l'émission Pop Express, à l'époque animée par Rock Denis. Et on voit Sass Jordan et Marie-Carmen au back vocals pour la performance de l'affaire du Moutier, The Box.
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Exactement comme James Blunt un peu plus tôt, cet album est paru en 2004, le troisième de mes aïeux en famille, et ça a pris 2 ans avant que ça décolle solidement. Mais ça a tellement décollé, c'est devenu une chanson mythique des générations. Chanson de 2006 ou 2004, c'est selon, dans le spécial 76, 86, 96, 2006. La suite appartient à Arts.

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9: Un printemps 1986, bleu, blanc, rouge. True Colors aussi, Cyndi Lauper, d'abord 1976, Art Magic Man.

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1: Ouais, ce sera la victoire des Canadiens. Stanley pour les Canadiens. Le pack troisième de l'histoire. Et ils battent un record du sport professionnel. Ils battent le record des Yankees de New York. Et la Coupe Stanley. Gilles, qui aurait pu s'attendre à ce que les Canadiens remportent cette année, et cette année surtout avec toutes leurs recrues?
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2: 1986, la très colorée Cyndi Lauper lançait son deuxième disque, le titre True Color.

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2: Musique plus entrée en onde en 1986 en direct de Toronto pour les émissions. L'un des premiers clips québécois à tourner, celui de Richard Séguin, Double Vie.
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0: Ça shake pas mal en 76. Casey and the Sunshine Band, les Bee Gees aussi, You Should Be Dancing. Et shake encore d'abord 2006, façon Colombie, Shakira et Wyclef Jean.
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les boys band, dans le fond, les Beatles en étaient un au milieu des années 60 et bien plus tard, les Backstreet Boys, premier album 96, Get Down, entre les deux, encore un band de gars, trois frères en plus, les Bee Gees, You Should Be Dancing.

0: Le monde est à pleurer sur le Dôme, le troisième de Jean Leloup, lancé à l'Halloween 96, le même mois, troisième disque du groupe californien d'Anaheim, No Doubt, Tragic Kingdom, Don't Speak. On découvrait Gwen Stefani. True Blue, l'album de Madonna, son troisième à l'été 86, le numéro 1, Papa Don't Preach. 86 aussi, les Français Rita Mitsuko, c'est comme ça. Et Shake, Shake, Shake Your Booty, Casey and the Sunshine Band, un numéro 1 de 1976.
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1: Et l'automne chaud de 1976, d'abord le 1er octobre, Crystal Ball, sixième album du groupe Styx, avec Tommy Shaw beaucoup plus présent au chant, dont la chanson au titre de l'album Crystal Ball. Et le 16 novembre 1976, l'œuvre magistrale de Serge Fiori et Harmonium, considérée comme un chef-d'œuvre, 50e anniversaire de l'album Leptade, paru au lendemain du nouveau gouvernement majoritaire, le Parti québécois de René Lévesque. C'était novembre 1976.
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8: Stevie Wonder à son peak. Septembre 1976, album double Songs in the Key of Life sur Motown. Sir Duke, même année que George Thurston, Boule Noire, loin, loin, loin, loin, loin de la ville. December 1963 aussi, c'est du 76. Oh, what a night! Frankie Valli et les Four Seasons, l'orgueil du New Jersey. D'abord, Shania Twain, The Woman in Me, son deuxième paru. Novembre 1995 et sa tournée toute 1996. I'm outta here.

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1: est le film le plus payant du cinéma 1986, 357 millions pour Top Gun, avec Tom Cruise, Val Kilmer, Kelly McGillis, Meg Ryan. Il y avait Bob Seger pour la musique et surtout Berlin, un groupe pop californien. Et la chanson écrite par Giorgio Moroder, Take My Breath Away.
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oui, ça fait 40 ans le début de la carrière solo de Marjo après Corbeau, 1986. Son premier album s'appelait Celle qui va, Génération, sur le Dôme

0: 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Ça brasse des souvenirs comme toujours, cette émission, et des hyperliens sur le Facebook Génération Radio et Web. Passe faire un petit tour. Et une dernière de 2006, les trois accords encore, tout nu sur la plage. Salut!
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1: Qu'est-ce que tu crois qui a le mieux préparé ton équipe, particulièrement tes plus jeunes, à la soirée de ce soir?
2: Les six derniers matchs. Ben facile, tu sais. Ça fait six games qu'ils jouent une game set. Mm-hmm. On a de l'expérience.
3: Il y en a 11 qui n'ont jamais connu un septième match avec National. Est-ce que des fois, l'insouciance justement de la jeunesse, ça peut devenir une arme? Tu poses moi une question quand tu sais pas c'est quoi.
2: Ça se peut, oui. Tu sais, puis chaque joueur sont différents. Tu sais, ils vont internaliser ça différemment, processus différent. Ben oui, ça peut être un avantage.
1: Vas-tu être nerveux dans le petit tunnel pour aller au banc ce soir ou si au contraire tu ressens de l'adrénaline dans ce temps-là?
2: Ben, je te dirais que je suis plus la personne qui va être excitée, tu sais, qui va avoir faim.
4: La table est mise, mesdames, messieurs. Au moment où on se retrouve pour la deuxième portion de l'avant-match, la période d'échauffement vient de commencer. Les deux équipes sont sur la patinoire ici à l'Arena Benchmark de Tampa Bay pour en découdre dans quelques instants, Danny. Rappelons que c'est confirmé puisqu'on le voit en action. Noah Dobson est sur la patinoire et une décision sera prise après cette période d'échauffement, à savoir s'il pourra intégrer ou non la formation partante du Canadien. Pourquoi pas entendre brièvement Martin Saint-Louis qui nous en faisait l'annonce ce matin?
2: Noah Dobson va faire le warm-up. On va évaluer ça après le warm-up. S'il embarque, je sais qu'il est capable de donner tout ce qu'il nous a donné cette année.
4: Alors, qu'est-ce qu'il nous a donné cette année, Danny?
5: C'est beaucoup.
4: C'est énorme. J'en parlais tout à l'heure avec François Gagnon, entre autres, de RDS, Patrick Friolet à la salle de presse. Il a changé le portrait complètement de la défense du Canadien.
5: Ouais.
4: Alors, même s'il n'a pas joué un seul match dans cette série-là, puis qu'il va peut-être avoir un peu de rouille dans ses premières présences, il va changer la défense encore ce soir.
5: Ben, écoute, s'il est assez à l'aise là, pour manier la rondelle, parce que c'est vraiment ça qui a été important dans son cas à lui, là, c'est un joueur très important au niveau des sorties de zone, du contrôle de rondelle, des contre-attaques, des placements de rondelle en zone adverse, dans les zones critiques, justement, pour l'échec avant.
4: Oui.
5: Mais tu sais, ça te prend quand même une certaine aisance, là. Et on sait qu'il est blessé à une main, là. Je ne sais pas trop qu'est-ce que c'est, mais c'est sûr que ça empêche le joueur d'être à 100% dans ce département. Voyons ce que ça va donner. Je suis très curieux de le voir s'exécuter, là, durant la période d'échauffement.
4: Alors, on le sait, Danny, il y a quelques joueurs de cette équipe, quelques-uns, un peu moins que du côté du Lightning, qui ont déjà joué des septièmes matchs dans leur carrière. Plusieurs d'entre eux avec le Canadien de Montréal. Et c'était de mise de parler aujourd'hui à Brendan Gallagher. Et avec Brendan Gallagher, c'est toujours assez simple dans ses commentaires sur les questions. Il a dit...
5: Comme son jeu.
4: Ça finit tout le temps par se ressembler, ces fameux septièmes matchs. Et il y a des choses qui sont un peu fondamentales. Puis un peu tout le monde est nerveux. C'est juste que lorsque ça commence, c'est là que la différence se fait. Il faut exécuter le plan de match. On va écouter le petit numéro 11 du Canadien de Montréal qui sera là ce soir, bien sûr.
6: Nerves are normal. Being overexcited is normal. You just got to trust yourself and trust your teammates. This is a time where you got to rely on each other and be accountable and do your job. That's all you need to do. Show up, do your job, and we feel that we have what it takes to get the job done. And all that stuff is normal. That's normal emotions. I mean, it doesn't matter how many of these things you play in, you're going to be feeling the same things. But as soon as the puck drops, you know, you're in your comfort zone, you're in your comfort level. And these are, you call them kids, but these are elite hockey players that we're relying on and we know that have got the job done time and time again.
4: Alors, il a dit, oui, ils vont tous être nerveux un petit peu, là.
5: Oui, mais c'est
4: même
5: normal,
4: ceux qui ont de l'expérience.
5: C'est normal. Jouer un match numéro 7, là, la grande différence avec les autres, c'est que tu peux pas te reprendre.
4: Non.
5: Après le match, c'est fini.
4: C'est terminé.
5: T'avances ou t'avances pas.
4: Ou tu t'en vas chez vous.
5: C'est ça. Donc, tu sais, je te disais, moi, cette expérience-là que j'ai connue, pas dans la Ligue nationale, évidemment, là, j'ai pas besoin de répéter ça, mais... Et les matchs sans lendemain, là, que ce soit aux Olympiques ou même dans les compétitions nationales, quand tu as des tournois, c'est simple élimination, tout ça.
4: Tu gagnes ou tu t'en vas chez vous.
5: C'est ça.
4: Ou tu t'en vas chez vous avec une médaille ou avec chez vous.
5: Ouais, ou avec ton petit bonheur en dessous du bras.
4: Une médaille moins le fun.
5: Ou c'est ça.
4: Belle, mais moins le fun.
5: Moins le fun, c'est ça. Mais tu sais, Martin, ce que Brendan Gallagher a dit, c'est exactement ça. C'est, écoute, fais-toi confiance à tes coéquipiers. Chaque joueur doit être responsable de ses actes sur la glace. T'as pas ton premier à faire. Puis après, à la fin, on verra ce que ça donne, mais il faut se faire confiance. On a bâti tout ça pour en arriver là.
7: C'est sûr.
5: Il s'est pas le temps de commencer à réinventer les affaires.
7: Gallagher a évoqué quelques belles phrases intéressantes, mais surtout quelques beaux souvenirs. Gallagher, quand il a commencé sa carrière, il y avait encore un certain Brian Giunta dans l'entourage du Canadien de Montréal. Et aussi, il y avait Daniel Brière. Et Gallagher nous a dit aujourd'hui, ce sont des vétérans qui m'ont beaucoup aidé dans le contexte d'un septième match avant de jouer ce septième match. Et je pense que Gallagher a peut-être remis ça un peu à certains de ses jeunes coéquipiers depuis le début de la journée. On va écouter Gallagher encore une fois.
6: You never know what sort of things are going to stick. You know, I don't think Gio understood how much he helped me at the time, but there's little conversations. I mean, another guy like Danny Briere, another guy that was really good in these game sevens. You know, these are the types of guys that you just have conversations with and you learn. So you remember that when you're a young kid, and when you're in the situation I am now, you just try to help out as much as you can, and you never know what's going to stick. So you just try to pass that on the best you can. I think that's part of your responsibilities and duties. And you try to help out, but like I said, they're a lot different players than I am, and we want them to do their thing as well.
1: And for you, how special it is to be involved again?
6: Of course. It'd be a tough one to watch. I mean, this is a situation where I feel like I belong. I feel like it's a game I really want to be a part of and can contribute. And I think everyone in the locker room feels the same way. So we put in a lot of work this year to get to this point. It's just a matter of, like I said, be confident in the result at the end of the day.
7: Alors, le travail qu'on a mis, bien sûr, en place cette année doit payer avec le résultat final et de faire confiance à tout ça. Mais j'aime bien le bout où il disait, ben peut-être que Brian Giunta se doutait pas point ce qu'il m'a dit prenait de l'importance et ça m'avait aidé.
5: Ouais.
7: Il a donné également l'exemple de Daniel Brière qui, on le sait, dans des matchs de série numéro 7, il en avait fait un peu sa spécialité toujours à la bonne température et de produire lorsque la rondelle tombait.
5: Ouais. Ouais.
7: Danny, c'est important. L'expérience et tout ça, là, bon, Martin Saint-Louis l'a démonté à sa façon. John Cooper a dit wow, l'expérience, c'est plus l'exécution. Mais avoir des coéquipiers qui vont venir t'aider un peu de ce que tu peux pas nécessairement partager avec les coachs. Tu veux peut-être pas nécessairement le partager avec un entraîneur, mais un coéquipier que tu vois que tu es un peu nerveux va aller s'asseoir à côté de toi. C'est ce que Giunta a fait avec Gallagher.
5: Ben, c'est sûr. C'est un pour tous, tous pour un. Là. Quand tu arrives dans des situations, ce que tu bâtis toute l'année, c'est ça. C'est d'essayer de bâtir cette unité, cette espèce de cohésion, mais surtout le sens commun. Que si les difficultés de l'un, pourquoi tu penses que tu vas en profiter? Là? C'est toute l'équipe qui doit s'assurer que le maillon le plus faible, dans les circonstances, là, façon de parler, devient équivalent aux autres.
7: Danny, il y a quelques confrontations qui nous amènent à comprendre ou en tout cas à essayer de voir ou entrevoir ce qui pourrait se passer ce soir.
5: Ouais, moi, je suis parti avec l'idée que les deux équipes en présence ont des statistiques similaires, mais sur la patinoire du Lightning, ce sera la scène du dernier match. Alors, comment ça s'est passé pour les deux équipes? Au niveau des tirs au filet, Martin, le Lightning a décoché 97 tirs ici sur Jakub Dobesch. Il a accordé 8 buts. Ça lui donne un pourcentage d'efficacité de 918. 89 arrêts sur 97 tirs. Le Canadien, en contrepartie, a lancé 70 fois. Et Vasilevski a accordé 10 buts. Ça lui donne un pourcentage d'efficacité à la maison de 857. 918 pour Montréal, 857 pour le Lightning.
7: Parce que Vasilevski a joué son meilleur match, si vous étiez dans un camp éloigné dans le bois, il a joué son meilleur match lors du match numéro 6 à Montréal.
5: Exactement.
7: Il y a deux jours, Danny.
5: Exactement. Alors, là, j'ai pas pris les statistiques à la maison et à l'étranger, mais j'ai sorti les mises en jeu parce que je trouvais que c'était significatif. Jake Evans, c'est pas celui qui prend le plus de mises en jeu dans la Ligue nationale, mais en désavantage numérique, il est numéro un. OK? Et c'est 67 % d'efficacité, et particulièrement contre Gensel, 21 % et Cirelli, 30 %.
7: Ça, c'est colossal.
5: Ce sont les deux gars qui sont le plus souvent désignés pour prendre la mise en jeu dans le en avantage numérique. En avantage numérique pour le Canadien, c'est Nick Suzuki qui en prend le plus. Il est à 60 %. Cirelli est à 51 %. Dans tous les départements, Martin, offensif, défensif, donc avantages et désavantages numériques, le Canadien est meilleur.
7: Ici à Tampa Bay.
5: Ici à Tampa Bay. Maintenant, les unités spéciales. 36 % d'efficacité pour le Canadien de Montréal à Tampa Bay.
7: Wow.
5: Convient, là. On en convient. Ils ont marqué 3 buts au premier match.
7: Oui, oui.
5: Mais l'adversaire en a marqué 2 au premier match.
7: Oui.
5: 18 % pour le Lightning, qui n'a pas marqué au match numéro 2 et au match numéro 5. Donc, les deux derniers matchs, un but seulement d'avantage numérique, c'est l'œuvre du Canadien de Montréal. Et le dernier élément qu'il ne faut pas sous-estimer, c'est que l'équipe la plus robuste des deux, tout le monde pense que c'est le Lightning, mais non. C'est le Canadien de Montréal.
7: Ouais.
5: Le Canadien de Montréal, au départ, c'est l'équipe la plus robuste de toutes les équipes impliquées.
7: En série, justement.
5: En série, en termes de mise en échec.
7: Ouais.
5: Robustesse versus discipline. Ici, à Tampa Bay, les deux équipes ont écopé de 11 pénalités égales. 122 mises en échec sur 3 matchs pour le Canadien de Montréal. Pour le Lightning, 100 mises en échec sur 3 matchs. Donc, approximativement 33 pour les locaux et 40 pour le Canadien.
7: Et faites à noter, on le rappelle, 50 mises en échec ont été distribués par les joueurs du Canadien lors du match 6 à Montréal qui s'est terminé, on le sait, 1-0. Et dans ces mises en échec, Danny, c'est difficile de faire le décompte qui les reçoit, mais les joueurs clés du Lightning ont reçu une bonne partie de ces mises en échec.
5: Oui, oui, oui. Si on
7: Braden
5: pense...
7: Point.
5: Oui.
7: Cirelli.
5: Oui. Eagle Kucherov, au dernier match.
7: Eagle a été frappé très fort au dernier,
5: magané,
7: match.
5: Au dernier match.
7: C'est Josh Anderson qui a pris l'espèce
5: s'en est occupé.
7: De défi de frapper Eagle.
5: Alors moi, je te dis, c'est ça là, c'est sur mon tableau de bord à moi, là, c'est quatre éléments qui me donnent énormément de confiance sur l'issue de ce match.
7: Josh Anderson, donc, a parlé de ses fameuses 50 mises en échec.
5: Oui.
7: Il a parlé également d'établir l'échec avant. Mm-hmm. Mais celui qui en a parlé le plus, avec le plus de verbes, c'est l'entraîneur. Avant notre départ hier à l'aéroport de Saint-Hubert, il est venu comme un sourire dans sa voix en parlant de comment ses joueurs se sont comportés avec les mises en échec et ce que ça a donné aux Canadiens dans cette série-là. Alors, écoutons Josh Anderson et Martin Saint-Louis à ce sujet.
2: C'est parce que je trouve qu'on a une belle anticipation. On met des bonnes rondelles, puis on arrive à temps. Fait qu'on a beaucoup d'opportunités pour ces affaires-là. Fait que moi, je pense que c'est un effet domino de comment connecté qu'on est. Puis on est capable d'anticiper, puis ça nous aide à faire ces actions-là. Fait que moi, je m'attends à avoir beaucoup d'opportunités encore de ça, puis de continuer à amener cette pace-là.
8: Yeah, absolutely. I mean, there's nothing to say before. Obviously being physical is really important. Especially in a game 7 and leaving everything on the ice. We all want to win. You got to come in and have every guy going tonight and the more physical you get, the more it hurts too. So we got to stay on top of that, and obviously, our structure's been really good as well. So, I got a lot of confidence in this group that we'll get the job done.
7: Il est confiant, Danny Josh Anderson, et il dit, ben, tu sais, plus tu frappes, puis plus il y a des bobos, plus ça fait mal.
5: Plus ça fait mal.
7: À ton adversaire.
5: 30 mises en échec depuis le début de cette série.
7: Et il a dit aussi, c'est pas juste des mises en échec, mais il dit, il y a aussi notre structure de jeu.
5: Ben oui.
7: Et cette structure-là a été éprouvée par certains joueurs, dont un gars comme Kucherov qui va aller au Temple de la Renommée, même si il n'est pas toujours très souriant, là, puis c'est pas monsieur relations publiques, il va aller au Temple de la Renommée. Il y a des statistiques pour
5: J'espère
7: ça.
5: J'espère qu'il y a quelqu'un qui va y écrire son discours parce qu'il le laisse parler. Wow!
7: C'est drôle, j'attendais cette petite balle courbe. Mais là où je voulais en venir, Danny, c'est que le système du Canadien a été éprouvé dans cette série contre la crème dans la Ligue.
5: Ouais.
7: Tu sais, j'aurais pu nommer Ganzel également.
5: Ouais. Non, écoute, tu sais, peut-être répéter aux gens, oui, la mise en échec, c'est toujours la même chose, Martin. Mise en échec, il y a un aspect psychologique, surtout en série.
7: Oui.
5: Mais ultimement, c'est pour récupérer les rondelles.
7: Oui.
5: Alors, la récupération de rondelles va se faire au départ en plaçant les joueurs dans des situations inconfortables avec la rondelle, et avec moins d'options de jeu. Donc, ils vont précipiter leur jeu. Ils vont tenter des choses qui vont les placer dans une situation vulnérable. Ça, c'est les bonnes équipes en échec avant. Mais les bonnes équipes en échec avant, Martin, je termine là-dessus, ont un numéro 1 qui coupe la glace en deux. Jacques Lomer nous l'avait dit, on était ensemble.
7: Oui, oui.
5: J'avais une question bien scientifique
7: pour
5: lui.
7: C'est notre audition annuelle dans son bureau.
5: J'avais une question bien scientifique. Écoute, il m'a regardé comme un... Il a dit, ben là, Danny, c'est pas compliqué, là. L'échec avant, la position du ballon. Il dit, non. Ça prend un gars qui patine vite, puis il faut qu'il coupe la glace en deux. Comme ça, à partir de ce moment-là, les autres, il en reste quatre. Ils savent qu'ils travaillent sur une demi-glace. Tout est plus facile à partir de là. Merci, Jacques. Tout ce qui est bien compris est simplement expliqué.
7: M. Lemaire a appris ça dans de glorieuses années avec le Canadien de Montréal, d'ailleurs, où ça a été pas mal éprouvé, ce fameux système. Puis je pense qu'il marche encore aujourd'hui, malgré tout ce qu'on a proposé aux joueurs, là, qui est infiniment plus précis. Danny, il y a peut-être des pièges pour le Canadien dans un septième match. On est obligé de le dire. L'équipe la plus jeune ce soir pour un match comme ça, c'est le Canadien. La question a été soulevée aujourd'hui à Martin Saint-Louis?
2: Honnêtement, je pense pas au piège vraiment. Je pense plus à notre game collective. Je pense que le plus gros piège, c'est de pas voir les choses claires à travers le chaos là, que ça crée une game set. T'sais, c'est de calmer le cerveau. Je pense que ça arrive plus quand que la puck a drop. T'sais, parce que tu vas penser, je suis sûr comme joueur, les gars, ils visualisent beaucoup de les choses qui vont arriver sur la glace. Puis c'est d'être capable, quand la puck drop, c'est de calmer, puis voir les choses claires à travers ce moment-là.
7: Alors, sur ces derniers mots de Martin Saint-Louis, Noah Dobson termine la période d'échauffement. Il est parmi les trois derniers joueurs sur la patinoire encore avec Bolduc, Caulfield, également Kirby Dach et le gardien de but Fowler. Alors, Dobson semble en pleine santé, Danny, en pleine forme. Peut-être pas à 100% avec sa main.
5: Non, mais
7: il a tiré des rondelles.
5: J'ai vu tirer des rondelles. Il m'a réconforté. Je termine en disant ceci. La jeunesse, c'est une chose, mais t'as des jeunes plus matures que des vétérans.
7: Exactement.
5: Et moi, je pense qu'il y en a plusieurs chez le Canadien.
7: Dont leur capitaine.
5: Voilà.
7: Dont leur capitaine. On va s'arrêter pour quelques messages, mesdames, messieurs. La table est mise pour ce dernier match dans la série 4-7 entre le Lightning de Tampa Bay et le Canadien de Montréal. Le gagnant prendra l'avion pour Buffalo demain. Soyez-y.
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7: Match ultime, le Canadien Lightning ce soir au Benchmark International Arena qui va vibrer sous les éclairs, littéralement, pour appuyer le Lightning. Il va sentir la foule locale, Danny. Tantôt, Martin Saint-Louis a parlé de clarté dans le chaos. Il parle de ça depuis environ 3 jours.
5: Oui.
7: Est-ce que, à travers le plan de match, il y a un peu de clarté dans le chaos?
5: Oh que oui. Oh que oui, Martin. Déjà au départ, je te dirais, avec l'arrivée de Dobson, j'espère qu'il va avoir un maximum de tirs du point d'appui. Moi, je pense que le volume de tirs du Canadien doit être légèrement supérieur ce soir à ce qu'on a vu durant les autres matchs. Occuper le gardien adverse. Mais on ne peut pas avoir d'efficacité si on n'a pas une présence au filet.
7: C'est sûr.
5: Elle doit être accrue. Le but qui s'est marqué en prolongation par Goncalves était un but d'acharnement. Directement dans l'enclave.
7: C'était pas un classique.
5: C'était pas un classique, ça ira pas au jeu de la semaine. On veut voir pas seulement Gallagher faire ça, on veut voir tous les joueurs faire ça. C'est très important. L'autre chose, être beaucoup plus linéaire au filet, particulièrement les joueurs de premier trio et deuxième trio, donc les joueurs, les Nook, les Slavkovski, Cole Caulfield, évidemment, Suzuki et compagnie, ces gars-là doivent être plus directs au filet. Extrêmement important. L'échec avant doit être beaucoup plus soutenu et surtout de la part de joueurs qui ont cette identité au sein de l'équipe. C'est pas normal, Martin, qu'on regarde en direction toujours du numéro 17 pour l'échec avant et compléter les mises en échec. Je pense que sur le trio de Nick Suzuki, si Slavkovski est plus efficace en échec avant, il permettra à Cole Caulfield de briser la glace à 5 contre 5 et de marquer un but. Et je vais m'amuser de faire une prédiction. Je pense que c'est ce soir que ça va débloquer pour lui.
7: On s'arrête pour une pause, mesdames, messieurs, et dans un moment, nous irons faire un tour du côté du Lightning de Tampa Bay. Là où est cette équipe actuellement, la question que l'on posera à Danny, entre autres retours, et qu'on va explorer, c'est peut-être que l'équipe locale est l'équipe qui a le plus de pression ici, étant donné l'âge du noyau des joueurs du Lightning, et surtout, étant donné que les dernières années ont fait en sorte qu'une équipe capable de gagner la Coupe Stanley est sortie en première ronde. On va poursuivre la match dans un instant. Canadien Lightning, dans quelques minutes, le 7e match commence sur cette antenne.
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7: Alors, les jeux de lumière qui annoncent l'ouverture du match sont déjà commencés ici à Tampa Bay au Benchmark Arena pour le début du match entre le Lightning et le Canadien. Le septième match, on attend la confirmation écrite dans quelques instants, mais oui. Selon toute vraisemblance, Noah Dobson fera un retour au jeu avec le Canadien ce soir et Jaden Struble serait le joueur retiré, mais on attend une confirmation officielle avant de vous dire ça. Béton, comme le dit l'expression. Que font les gens de Buffalo, Danny, ce soir? Que font les gens de Buffalo? Ils mangent peut-être des ailes, mais il y a une chose qui est sûre, c'est qu'ils regarderont attentivement le match de ce soir pour savoir qui va visiter leur équipe pour le match numéro 1 qui est prévu mercredi le 6 mai et le match numéro 2 de la série 4-7, demi-finale de conférence qui est prévu le 8. Alors, les Sabres iront soit à Tampa Bay le 10 mai, et le 12 mai pour les matchs numéro 3 et numéro 4. Pour aller là-bas à Buffalo, le billet pour Buffalo, Danny, c'est de gagner le match de ce soir, bien sûr. Une série extrêmement serrée qui ne permet pas beaucoup d'erreurs. C'est ce que nous avons discuté avec le défenseur Charles-Édouard Dastou, qui a fait un brillant retour au jeu, soit dit en passant, lors du dernier match avec son équipe. On l'écoute.
0: C'est quand même, c'est des matchs super serrés. Chaque match sont vraiment durs, chaque présence. Faut vraiment pas les prendre ça à légère. Chaque shift est important. Mais c'est le fun de pouvoir vivre ça aussi. Je pense que ça aide. C'est beaucoup de bagages que tu prends en tant que joueur de hockey. Puis c'est des moments le fun à vivre.
7: Charles-Édouard Dastou, Danny, fait partie des quelques joueurs du Lightning. Tu as nommé Gonsalves tout à l'heure. Ouais. Il y a quelques jeunes joueurs qui se sont greffés à cette équipe-là au cours de la dernière année, les deux dernières années au noyau, qui offre au Lightning un bon soutien. C'est peut-être là où le Canadien a un petit avantage sur le groupe de soutien, mais pas tous les joueurs du groupe de soutien quand même, où il y a un désavantage par rapport au Canadien.
5: Ouais, tu sais, je trouve que les gars du Lightning défendent bien, mais ils sont pas très menaçants offensivement. Mais là, l'autre soir, tu vois, c'est un joueur de soutien qui a marqué. Donc,
7: J.J. Moser a donné une victoire au Lightning en prolongation.
5: C'est vrai.
7: Au tout début de la série.
5: Lui, je le considère pas comme un joueur de soutien. Là. C'est vraiment un joueur important, mais je parlais plus des attaquants, Martin. Fait que moi, je trouve que le Canadien a un avantage là, c'est sûr. Mais nos joueurs clés doivent se mettre en marche dans le match numéro 7. Il faut vraiment avoir le maximum de tout le monde.
7: Danny, parlant de J.J. Moser, c'est parce qu'on l'a rencontré, bien sûr, aujourd'hui. Le Lightning a réussi à décrocher l'avantage de la glace avec un tout petit avantage au différentiel avec le Canadien. C'est pour ça que cette série-là a commencé à Tampa et qu'elle se terminera ici ce soir à Tampa.
5: Oui.
7: Si un petit avantage sur papier, les statistiques le prouvent, l'équipe qui reçoit a souvent gagné le match. Plus souvent gagné le match que l'équipe qui visite.
5: Oui.
7: On va exploiter donc cette question et voici la réponse de J.J. Moser.
3: Ouais, c'est plutôt ça. C'est juste que c'est hyper serré. Et puis, ouais, chaque match, ça dépend d'un but, moins ou plus. Et puis, ouais, tu essaies juste de donner dans meilleure performance pour donner une chance à gagner à ton team. Mais il n'y a pas trop un secret. C'est juste deux équipes qui sont fortes. Et puis, c'est hyper serré, c'est juste ça. Ouais, c'est surtout mieux de jouer un match 7 à la maison qu'à l'extérieur. Et puis, on essaie de prendre l'avantage de ça.
7: Et Danny, il y a un élément qu'il faut mentionner. André Vasilevski, lorsque son équipe a été au bord du précipice vendredi soir dernier au Centre Bell, il a été extraordinaire. Comme il l'avait été lors du match de championnat en 2021 contre le Canadien pour assurer cette victoire.
5: Oui.
7: Il avait même été chancelant au début de la finale, mais le dernier match, il a dit non, on retourne pas à Montréal pour jouer un match numéro 6. Avant de t'entendre là-dessus, J.J. Moser a parlé, et on le remercie d'ailleurs, J.J., d'avoir accepté de nous parler français. Là, il est suisse d'origine et il a pris la peine de répondre à nos questions en français. Alors, J.J. Moser disait, il y a un facteur, Vasilevski, ce gardien-là a recommencé à rassurer ses coéquipiers depuis le dernier match. On l'écoute.
3: C'est surtout un peu plus facile que défendre devant un gars qui est pas aussi fort que Vasi. Et puis ouais, ça te donne un peu de l'espace de jouer librement. Parce que tu sais, même si une fois il y a quelque chose qui se passe pas comme il faut, il est là pour te sauver des fois. Ouais.
1: Le Canadien a fait 50 mises en échec contre vous dans le match 6, puis vous semblez l'avoir bien géré, le forecheck du Canadien. Est-ce que tu penses que ça a été un facteur?
3: Ouais, c'était toute la série, c'était physique. Et puis toutes les deux équipes, ils essaient de mettre beaucoup de mises en échec. Et puis ouais, je pense à la fin, c'est l'équipe qui sait mieux gérer ça qui va gagner.
7: Voilà pour les commentaires de J.J. Moser, Danny, ce fameux échec avant, les mises en échec, la gestion du jeu physique, les émotions, bref, ils seront à leur maximum dans les prochaines minutes, Danny.
5: Oui, écoute, c'est clair que il n'y aura pas beaucoup il y aura pas beaucoup d'espace. Je pense que les 10 premières minutes, on va voir les deux équipes se lancer à la poursuite de leur adversaire. Là.
7: On vient d'avoir les alignements de départ des deux équipes, Danny. Alors, la surprise, c'est que c'est Arber Jacquay qui est retiré de la formation pour faire place à Noah Dobson.
5: Okay.
7: Alors, on va faire confiance à nouveau ce soir à Jaden Strobel. Je suis un peu surpris, Danny. Je croyais bien que c'était Strobel qui était pour être retranché, mais non. C'est Jacquay qui va rater la partie. Et évidemment, il n'y a pas de changement pour le statut de Engstrom, qui est un réserviste. Également, Joe Valino et le jeune Oliver Kapanen, qui a raté les deux derniers matchs de la série. On lui a préféré, bien sûr, Brendan Gallagher. Alors voilà pour ces alignements d'avant-match. Et du côté du Lightning, Danny, on a retranché encore une fois Connor Geeky. On ne verra pas Max Crozier ce soir. On rappelle que Pontus Holmberg est toujours blessé. Il n'a pas joué dans cette série. Et que l'attaquant Tabourin et le défenseur Carlisle sont retirés par l'entraîneur John Cooper. Danny, le Lightning n'a pas participé à la deuxième ronde des séries depuis les trois dernières années. Et deux de ces années-là sont survenues lorsque les Panthers les ont éliminés deux fois et sont allés ensuite gagner la Coupe Stanley deux fois consécutivement. Ils jouent gros ce soir, le Lightning, mais on sait très bien que c'est pas le noyau de l'équipe qui joue gros. C'est peut-être même l'entraîneur qui joue gros ce soir.
5: Ben écoute, il y a tellement de complicité entre lui et le directeur général. C'est sûr que l'entraîneur, dans le contexte, c'est... Mais tu joues contre une équipe qui a accumulé 106 points aussi. On est au match numéro 7. Il n'y a pas de contre-performance. Il n'y a pas rien vraiment là qui sous-entend que les deux entraîneurs n'ont pas nécessairement fait les choses qu'il devait faire pour réussir à avoir du succès.
7: Mais je précise surtout au niveau de Cooper, parce qu'il est là depuis 12 ans, Danny, oui. À la barre du oui. Lightning de oui, Tampa Bay. Oui. Mais Julien Brisebois n'a pas la réputation de prendre des décisions sur des coups de tête, de
5: non.
7: toute façon.
5: Non, mais d'ailleurs, j'ai pas en tête à quelle année, là, mais...
7: Après le balayage contre les Blue Jackets
5: les
7: de
5: Blue
7: Columbus.
5: Jackets, bon, c'est ça. On va regarder qu'est-ce qui nous a causé cette défaite. Puis on va se rassembler, se regrouper. Et c'est ce qu'ils ont fait. Là, ce qu'ils ont avec le succès qu'ils ont connu. Je pense que c'est la bonne chose à faire. T'sais, à un moment donné, là, pour moi, la stabilité est très très importante. Si ton entraîneur a plus de solution. Puis il commence à te parler d'enlever des joueurs parce qu'il n'y a plus de solution avec les joueurs ouais. qui sont en place. Là, tu as un problème parce qu'on sait très bien que c'est difficile de changer les joueurs de nos
7: sûr.
5: Jours. Donc, c'est à partir de ce moment-là que je trouve, personnellement, que les entraîneurs, aussi bons soient-ils, commencent à se fragiliser avec leur directeur général.
7: Voilà. Alors, on vous rappelle, mesdames, messieurs, confirmé maintenant, Noah Dobson fera ses débuts dans la série pour ce 7e match. Alors que les joueurs du Canadien de Montréal sautent sur la patinoire, ils sont suivis du Lightning de Tampa Bay. Et pour lui faire de la place, c'est le défenseur Arber Jacquay qui a été retiré de la formation. Donc, on va faire confiance à Jaden Strobel. Selon plusieurs, on anticipait peut-être que Strobel était pour être celui qui ouais. laisse sa place en raison, Danny, des minutes qu'on lui a offert lors du dernier match qui allait à la baisse un peu. Mais non, c'est bel et bien Jacquay qui a laissé sa place au défenseur Noah Dobson.
5: Il était sur la glace pour le but gagnant en prolongation l'autre soir.
7: Et, oui, effectivement. Et du côté maintenant du Lightning, là, il n'y a pas eu de miracle de la médecine sportive avec Victor Hedman.
5: Non.
7: Il n'est pas de la formation partante du Lightning de Tampa Bay. On est prêts, mesdames, messieurs, à entreprendre ce match entre le Canadien et le Lightning. On va vous les présenter de façon officielle tantôt, mais je termine avec ça. La Ligue nationale, Danny, a eu la bonne idée d'envoyer deux arbitres vétérans ce soir qui vont gérer le trafic en la, en la personne de Wes McCauley et de Chris Rooney. C'est le seul septième match de la première ronde. Je pense que c'est une bonne décision.
5: C'est une excellente décision, mon frère. Excellente décision.
7: À suivre, mesdames, messieurs. On est prêts pour commencer ce match entre le Canadien et le Lightning en direct de Tampa Bay ce soir. Un billet pour la deuxième ronde, un billet pour Buffalo se joue ici.
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0: 5, son pourcentage d'efficacité. Et pour Dobesch, également son 7e match de cette série, 2.1 sa moyenne de buts alloués et 916.
1: Alors, peut-être que l'expérience n'est pas si importante, mais pour la Ligue nationale, ça l'est. Wes McCauley et Chris Rooney, deux arbitres de haut niveau, sont ici ce soir en compagnie de Scott Sherry et de Matt McPherson. On a choisi du côté du Lightning le trio de Yanni Gourde sur la patinoire de Nick Paul et de Gergensen. Et pour les affronter, ce sera Slavkovski, Evans et Demidov. On vous souhaite de passer une bonne soirée à notre antenne. C'est parti! Bon match! Remise en jeu remportée par le Canadien. Le rejet maintenant de Carrier va circuler derrière le gardien adverse. Intervention de McDonald rejoint Gergensen qui va attaquer devant les bancs. Il est plaqué par Evans, pousse le disque chez le Canadien à la droite du gardien. Carrier va chercher, transfert derrière le filet pour son partenaire Matheson en début de match. Dégagement à l'autre bout de la patinoire et ce sera refusé au Canadien de Montréal. Ce sera intéressant, Danny, à partir de quand on va reformer le duo Matheson-Dobson.
0: Oui, oui. Ah oui, puis écoute, tu vas voir au niveau de la composition des duos à la défense et des trios en attaque.
1: Ça va brasser.
0: Hein. Oui, parce que le trio qu'on a là, c'est sûr que c'est pas le trio qu'on va voir pendant toute la soirée là, de façon aussi systématique.
1: Braden Point maintenant va affronter Evans à la gauche du gardien Dobesch. C'est gagné par Evans et c'est récupéré maintenant en défense. Matheson, l'homme en territoire central, reçu au vol par Slavkovski. Passe latérale devant les bancs. Devient une occasion pour Carrier. Freine devant la ligne bleue, plaqué par Dastou. Ça ira derrière le filet du Lightning. Braden Point est là. Il est pourchassé. La rondelle est récupérée par Jake Evans. Beau travail. À la pointe droite, l'attaque s'installe. Matheson à la pointe gauche. Le tir droite de Hudson qui a été bloqué dans l'enclave. Retour à Demidov. Demidov maintenant remet à l'embouchure gauche après avoir été plaqué solidement par le défenseur Lilberg. Ça revient au cercle gauche. Déviation de Perry. Et ça va aller jusque chez le Canadien. Suzuki vient de sauter sur la glace avec Cole Caulfield et Josh Anderson. Contre-attaque de Dobson maintenant. Fait son entrée ce soir. Il passe à Hudson qui va faire circuler droite-gauche derrière le filet. Intervention derrière le but du Lightning. Ils reprennent possession de leur zone. Grâce à Cirelli, dégagement en territoire neutre. C'est rabattu par Dobson vers la zone neutre. Attaque de Kucherov. Remet derrière lui. La passe qui lui était destinée à Kucherov et Kobe au vol. Le tir, bel arrêt du gardien alors que Dobesch était prêt. Kucherov poursuit l'attaque. Je tourniquet. Harponné par le gardien. Il a perdu. Contre-attaque de Hudson. Hudson transporte le jeu. Il est plaqué par Eagle devant le banc de l'adversaire. Il jette le disque dans le fond de la zone. Premier rendu. Josh Anderson travaille contre deux Lightning alors que derrière lui, il y a des changements. Kirby Dack arrive en force. Bien plaqué Cirelli. Le dégagement est bon jusqu'au centre. On refile la rondelle à Alexandre Carrier. Carrier devant le banc du Lightning. C'est toujours 0-0 en début de match ici à Tampa. Lob de ce dernier dans le fond de la zone. Récupération de Radish. Dégagement intercepté par Caden Gooley à la pointe droite. Il lance. Arrêt du gardien. Rondelle devant flottante. Immobilisé. Commencement dispute après le sifflet. Alors que ça brasse avec le trio de Bolduc, de Dak. Intervention des arbitres. Il n'y aura pas de suite à tout ça. On va reprendre chez le Lightning avec cette égalité 0-0 maintenant.
0: Alors, c'est ce qu'on veut voir, Martin. C'est des rondelles placées au filet. Là, on a une belle présence devant le filet sur cette séquence. C'est Kirby Dach. Il est là. Il vient prêter main forte. C'est Texier qui arrive en deuxième vague pour lui prêter main forte, comme je le disais. Donc, on a surcharge. On cherche à provoquer les choses. Ça, c'est la bonne façon de faire tôt dans le match.
1: Philippe Danault à la mise en jeu pour attaquer. Il va affronter Nick Paul. On est prêt. À la droite du gardien Vasilevski, ça a été gagné par Paul. Voilà Dastou, transfert à son partenaire. Et c'est la sortie. Rondelle qui est transportée jusqu'en territoire du Canadien en trade zone de Gergensen. Va porter la rondelle derrière le filet pendant qu'il y a des changements derrière lui. Tentative de passe, c'est repris à la pointe gauche par Lilberg. Remet derrière le filet. Voilà Yanni Gourde maintenant. Gourde revient au cercle gauche chez le Canadien, autour du Lightning, d'attaquer chez l'adversaire. Dobson intervient. Sa passe est coupée le long de la rampe par l'insistance de Gergensen. Il passe à la pointe. Lilberg maintenant à l'autre pointe. Dastou, Lilberg s'échange. On lance la rondelle à la droite du filet. Ça circule derrière. Hudson est là. Frappé solidement par Gourde. Il fait quand même sa passe au cercle droit. Retenu le long de la rampe par Nick Paul. Fait circuler jusqu'à la gauche du gardien. Ça revient à la pointe gauche. On s'est échappé par Lilberg. Il rentre en territoire central. Rejoint Dastou qui a reculé derrière sa ligne bleue alors que Martin Saint-Louis apporte des changements complets avec 17 minutes 23 à faire à la première période. C'est 0-0 dans le début du 7e match de cette série. Un tir de chaque côté comptabilisé jusqu'à maintenant. Voilà Dastou qui sonne la charge. Arrive en territoire central. Sa passe est déviée, devient un dégagement derrière Dobesch. Premier à sa gauche, c'est Struble. On a préféré à Jack High ce soir avec le retour de Dobson. On bagarre à 4 dans le territoire du Canadien. Intervention au vol de Bolduc. Il est venu aider ses défenses. Passe au cercle gauche pour Kirby Dach. N'arrive pas à sortir. Contre Cernak qui s'est avancé. Ça revient à Bjorkstrand. Bjorkstrand au mal à pointe droite. McDonald tire dans la mitaine du gardien. Rebond devant. Struble, il va d'une passe. Récupéré par Bolduc. Remise maintenant en zone offensive. Voilà Alex Texier. Attaque en zone maintenant contre McDonough. Il se bouscule avec lui au cercle gauche et la rondelle circule derrière le gardien. Voilà Cernak qui est le premier rendu. Passe le long de la rampe.

0: Par une sortie. Bjorkstrand au centre. Il rejoint un contre un. Gonçalves, le héros du dernier match. Son tir est bloqué, dévié derrière le filet par Strubo. Ça revient au cercle droit. C'est maintenu par Bjorkstrand. Intervention de James le long de la rampe. Il garde la rondelle chez le Canadien. Dobesch intervient. Remet à sa gauche pour Kirby. Dak est en fin de présence. Dak remet derrière son propre filet. Gazon intercepte. Derrière le filet, voilà Gonçalves. Ça passe dans l'enclave. Tire, quel arrêt! À bout portant contre Braden Point. Contre-attaque de Goulet. Remet en territoire central. Voilà Demidov. Attaque la zone offensive. Arrête au cercle gauche. Perd momentanément la rondelle contre Dastou qui est en fin de présence, lui, derrière le filet. Rondelle récupérée dans le fond de la zone par Jake Evans. Evans et Demidov, bagarre chez l'ennemi. C'est récupéré par Tempa à la sortie de Lilleberg. Amène le disque au centre. C'est rabattu par Hudson. Ensuite, Evans qui remet à l'autre défenseur, Dobson au cercle droit. Passe latérale pour Hudson. Maintenant, il attaque le centre. Hudson rentre à la pointe droite. Lance la rondelle derrière le filet du Lightning. Premier rendu, c'est Evans. Il est plaqué solidement par Dastou, qui est là depuis un bout de temps. Lilleberg pousse au cercle droit. Intervention de Hudson à la pointe droite. L'attaque s'installe. Stamkowski vers Hudson. Hudson maintenant travaille à revenir près de la ligne bleue. Il tire au filet. Ça a été bloqué. Et la sortie de Ganzo. Ganzo à 3 contre 2. La passe est bonne à Cyril Lee. Veut déborder Hudson. S'arrête au cercle vers Ganzo. Le tir passe. C'était pour Eagle et la rondelle a dévié dans le filet protecteur. L'arbitre va siffler avec 15-26 à faire en première période, c'est 0-0.
1: Il faut jouer beaucoup plus bas. Slavkovski vient de la prendre à son propre... En la gardant la rondelle en haut. On a provoqué une situation à haut risque. Et les échanges près de la ligne bleue, Martin, c'est pas
2: toujours
1: payant.
2: Dangereux.
1: C'est pas payant.
2: Non.
1: Amener la rondelle profondément. Et écoute, le jeune Slavkovski semble s'obstiner, là. À vouloir garder la rondelle dans le haut de la zone au lieu d'être plus linéaire et d'aller vers le fond du territoire. On devrait être plus vigilant aussi dans le fond de la zone. Struble a laissé aller son homme et Braden Point a eu une chance en or.
0: Remise en jeu gagnée par le Canadien. Dégagement devient une passe. Anderson devant les bancs. Des joueurs défenseurs Radish arrive au devant de la passe latérale. Tir de Caulfield qui a raté la cible. Ça a été dévié largement à la droite. Radish est le premier rendu pour chasser. Plaqué par Anderson. La passe à Hegel n'arrive pas à sortir. La pression s'est faite à la pointe gauche directement par Carrier. Ça rayon défenseur Radish au cercle gauche chez lui. Lobe le disque et c'est sorti de la surface. Il y a un petit commencement de dispute avec Hegel qui est là. Anderson est venu à sa rencontre. Et les arbitres se placent entre les deux. Il n'y aura pas de suite à tout ça. On est en début de première période à Tampa pour le match 7. C'est 0-0.
1: Jusqu'à maintenant, le Canadien a le plus de difficultés que le Lightning à établir la possession et à organiser des attaques. Il faut donc amener les rondelles profondément, Martin, tir du point d'appui seulement, le seul tir au filet, amener les rondelles plus profondément, travailler en bas de la zone, ça c'est un élément sur lequel il faut mettre l'accent. Là.
0: Devant le bord de John Cooper, Suzuki et Cirelli s'affrontent à la mise en jeu. C'est gagné par le Lightning, ça va au défenseur Moser, il est chez lui. Latéralement pour son partenaire Radish au cercle droit, remise en territoire central, raté par Eagle qui a été frappé, suivi. Matheson reprend, s'échange maintenant derrière la ligne bleue avec Suzuki. Ça lui revient. Mike Matheson sonne la charge devant les bancs. Suzuki cherche à entrer, c'est bloqué chez Lightning. Kucherov relance, passe interceptée par Suzuki. Voilà Caulfield maintenant, entre les deux bancs, fait circuler gauche-droite derrière le filet. Intervention de Anderson, pousse le disque derrière le filet. Kucherov est là, fait circuler à la gauche, c'est la sortie. La longue passe de Gourde en territoire central a touché quelqu'un. Ça permet à Anderson de repousser l'adversaire chez eux. Course pour la possession devant le gardien Moser, le premier rendu devant Nick Suzuki. Il abandonne la partie, rappelé au banc par l'entraîneur Martin Saint-Louis. Encore 14 minutes 25 à faire à la première. C'est 0-0. On sent un peu plus de prudence et de retenue là actuellement, Danny, dans ce début de match. On est plus prudent avec la rondelle. Entrée de zone ratée du Lightning, il y a eu hors-jeu. Devant les bancs de pénalité, face à la ligne bleue du Canadien, c'est 0-0.
1: Oui.
0: Pendant qu'il y a un accrochage derrière le jeu, là, c'est Gallagher et Cernak. On est prêt pour une mise en jeu et tous les deux se tiennent par le collet à l'autre bout de la glace.
1: Exactement.
0: Il y a un juge de ligne qui est venu les séparer. Là, c'est Dano qui s'accroche avec Gergensen parce qu'on veut aller s'enquérir du côté des joueurs du Canadien sur ce qui se passe avec Gallagher. Est-ce qu'il y aura des pénalités? Je ne pense pas.
1: Non, non.
0: Bon, là, ça se bouscule avec Caden Goulet et Yanni Gourde.
1: Et c'est bien que Cernak dit que... Écoute, c'est un vétéran, Gallagher, ici, c'est un joueur important, là.
0: Absolument.
1: Dans les confrontations, toujours contre les meilleurs joueurs du Canadien. Alors, lui, il est allé faire un petit tour, juste pour le déranger un peu, là.
0: Alors, ce sera Dano à la mise en jeu devant la ligne 2 du Canadien. Il va faire face à Nick Paul. Toujours pas de but dans cette partie. 3-1, les tirs en faveur du Lightning. Remise en jeu gagnée par Dano. Et voilà Hudson qui récupère. Hudson fait demi-tour, remet à son défenseur Goulet au cercle gauche, passe en territoire central, dévié par Dano, ça ira derrière le gardien. Intervention de Vasilevski, premier rendu McDonough, évite le plaquage de Gallagher, pousse la rondelle au cercle gauche. Sortie ratée, la pression de Dano dans l'enclave, tir de Gallagher en se retournant, il a raté la cible. dévié devant le filet. Goulet maintient la pression derrière le filet. Voilà Alex Newhook frappé solidement par Gourde à la pointe gauche. Hudson est là, garde la rondelle, tire vers le but, devient une passe que Gallagher n'arrive pas à saisir. Dans sa zone, Gergensen a un peu de mal, reprend au cercle gauche, remet à ses défenses derrière le filet. Cernak plaqué par Dano, il va de dégagement intercepté dans l'enclave, ça roulait sur le bâton de Gallagher et le dégagement du Lightning se rend chez le Canadien. Goulet s'échange avec Hudson, on fait circuler maintenant à la pointe droite. Dano jette le disque chez l'adversaire. Dans le fond de la zone, c'est Dastou qui est là. Une passe rapide à Yanni Gourde au cercle droit. Sortie tentée par Tempa. Paul fait dévié en zone offensive. Reçu par Dobson. La rondelle est poussée derrière lui. Son partenaire Texier, en fait, transformé en défense pour cette fois-ci, vient l'aider. Remise à Kirby Dack pour la sortie vers Texier à la pointe droite. Ça roule derrière la défense. Et Texier part à la poursuite de la rondelle. Toujours pas de but entre le Lightning et le Canadien. 13 minutes et des poussières à faire en première période. Gonsalves remet latéralement. Et la sortie de Lilberg. Fonce en territoire neutre. Rejoint maintenant, Bjorkstrand fait circuler gauche-droite derrière le filet du Canadien. Derrière le filet du Canadien, toujours James est là avec Dobson. On bagarre pour cette rondelle en compagnie de Strobo. Dobson pousse le disque au cercle gauche, sortie tentée. Rondelle protégée par Texier. Au centre, cherche à rejoindre Dax, c'est raté, c'est retourné derrière le but de Dobesch. Récupération rapide à la défense. Les défenseurs s'échangent. Dobson vers Strobo, c'est la sortie. On passe à Caulfield, fraîchement sorti du banc. Attaque à pointe droite. Lance la rondelle dans le fond de la zone. Moser, pourchassé par Caulfield. S'arrête derrière son but. Passe à Cirelli au cercle gauche. Colin Patterson, dégagement du Lightning. Et ça leur sera refusé. Alors que Cirelli a littéralement embrassé la bande. 0-0, la marque. Oui. Hors jeu.
1: Exactement. Et la cible était belle pour Anderson. Il choisit ses
0: cibles.
1: Hein? Ses cibles, exactement. Et sur la séquence, il faisait face à la rampe. On lui a refilé la rondelle alors que le numéro 17 était déjà en mouvement. Il n'a eu qu'à compléter la mise en échec.
0: Cirelli a la mise en jeu contre Nick Suzuki à la gauche du gardien. Vasilevskis gagné par Cirelli. Deuxième effort de Suzuki. Il le poursuit derrière le filet. Va faire circuler. Kucherov perd la rondelle, mais son défenseur était là juste devant. Dégagement de Moser devient passe à Hagel. Passe à Terrab. Voilà, Kucherov attaque la zone du Canadien. Passe et va pour Cirelli au cercle gauche. Fait circuler derrière. Kucherov, il est pourchassé par Matheson. La rondelle est récupérée par Suzuki. Contrôle le jeu dans sa zone. Il passe à Carrier. Carrier va se lancer. Territoire central. Arrive devant les bancs de pénalité. Jette du revers dans le fond du territoire ennemi. Premier rendu, Moser. Pourchassé par Anderson qui n'en lâche pas un. Derrière le filet. Récupération réussie. Anderson derrière le but. Voilà maintenant l'attaque qui s'installe. Ça passe dans l'enclave de Suzuki, le tir qui a frappé un joueur du Lightning qui aurait pu se retrouver dans le filet. Ça venait de Matheson à la pointe. Contre-attaque du Lightning. Voilà, Hagel à 2-2. La passe est coupée par Matheson. Ça lui revient. Veut remettre à Kucherov. Et belle interception défensive. Beau jeu de Demidov. Il prend contrôle de sa zone. Remet au centre à Slavkovski. Ça lui revient. Le voici à la ligne 2. Passe arrière. Slavkovski descend en cercle droit transversal vers Demidov. Il était seul au filet. Il a raté la réception. Braden Point lâche l'attaque maintenant. Il pousse le disque en territoire central. Dévié par Perry. Course pour la possession annulée par l'arbitre. On va ramener ça chez le Lightning de Tampa Bay. Mise en jeu en territoire offensif. Quelle chance ratée sur l'entrée de zone de Slavkovski et Demidov.
1: Oui, absolument. Et juste un peu avant, Martin, l'échec avant sur Moser de la part de Josh Anderson a provoqué un revirement qui a permis au défenseur du Canadien, Mike Matheson, d'avoir un excellent tir. Organiser tout ça par le capitaine.
0: On a une recette, là.
1: Oh oui, c'est sûr. Numéro 17 est incisif. Il est rapide sur les joueurs adverses. Les autres doivent s'en inspirer.
0: On est prêt à la gauche de Vasilevski. Remise en jeu gagnée par Evans. C'était contre Ganzo. Récupération dans le fond de la zone. Demidov maintenant, qui a un bon départ jusqu'à maintenant. Rejoint Slavkovski. Frappé par derrière, écrasé par Cernak le long de la rampe. Ça revient à pointe gauche. Hudson est là. Garde l'attaque en vie. Pointe droite. Le tir de Dobson. Un arrêt du gardien fait dévié à sa droite. Récupération du Lightning. Dévié par Ganzo. Devient une passe au centre. Attaque pointe. Un contre un. Passe à Hudson. Il tire. Le gardien était prêt. Hudson balaye le retour vers la pointe gauche. La passe rapide de Demidov recueillie par Slavkovski. Attaque maintenant la pointe droite. Le voici chez le Lightning. Ralentit sa course. Tire au filet. Frappe la barre horizontale. Il avait battu le gardien. Retour à Hudson. Garde l'attaque en vie. À la droite du gardien. Ça remonte près de l'enclave. On a renversé Slavkovski. C'est Perry qui l'a fait. Et c'est récupéré par Lilberg. Revient au cercle gauche. Les défenseurs du Lightning s'organisent grâce à Jake Ganzo qui va rentrer au banc en laissant la rondelle à Charles-Édouard Dastou. On est à mi-chemin en première période. Encore beaucoup de rythme ici en ce début de match. Toujours 0-0. Dastou au centre, remet devant les bancs. Déviation de Cernak dans le fond de la zone. C'est refusé au Lightning. Le Canadien aura donc la possibilité de déployer son attaque avec une mise en jeu tout près de Vasilevski. Il n'y a pas de but encore ici.
1: Le tir de Slavkovski est incroyablement puissant, rapide. Il décoche, ça sort de son bâton tellement rapidement. Et là, il a décidé de prendre une décision d'être linéaire. Donc là, il a décidé de garder la rondelle, d'aller au filet et de décocher du point d'appui alors qu'il y avait encore un peu de mouvement devant lui. Ça nuit à la vision du gardien adversaire.
0: Salon a perdu la mise en jeu en zone offensive. Dégagement de Gourde en Diagonale devant les bancs. Gergensen reprend. Tire la rondelle derrière Dobesch. Droite gauche, ça circule. Intervention au cercle gauche. Réussi par Struble. Derrière le filet, c'est Dano qui est là contre Nick Paul. Et il trébuche frappé par derrière. Struble vient chercher. Va sortir au cercle gauche. Une passe pour New. Retour à Struble au cercle. Il remet latéralement à son compagnon Goulet. Passe au centre, dévié dans la zone ennemie. Possibilité ratée de la part de New. Ça revient au centre. Gourde est là, le long de sa ligne bleue, rejoint Paul. On laisse à Gergensen devant les bancs de pénalité. Tire derrière le but. Il n'y a pas de mieux encore ici. Voilà, Dobesch cherche sa cause. Intervention de Gourde qui a accueilli sa passe. Remet dans l'eau de l'enclave. Et c'est repris par Gallagher qui va attaquer au centre. Rejoint Dano. Ça revient à Gallagher devant les bancs. Gallagher place la rondelle derrière les défenses. Radish est le premier rendu. Évite un plaqué de Gallagher. Remet au cercle gauche. Pression de Kirby Dack. Vient de sortir du banc. James reprend et profite de l'espace que pour qu'on lui donne pour attaquer la zone offensive. Rejoint Radish à la pointe gauche. L'attaque s'installe. Voilà James à l'embouchure gauche. Tire. Arrête Dobesch, il était prêt. On a tenté le coin intérieur. Radish avec un tir de la pointe gauche qui a raté. Voilà James derrière le but. Tente de remettre devant. Bjorkstrand reprend. Sa passe est partiellement coupée derrière le filon. Bagarre à 4 derrière Dobesch chez le Canadien toujours. Pas de but au tableau jusqu'à maintenant. Matheson à la gauche du filet. Rejoint Boduc, n'arrive pas à sortir. Pression de Gonçalves dans l'enclave de James. Arrête de garder retour devant. Et Bjorkstrand qui rate son retour. Prend le retour derrière le filet. Revient encore dans l'enclave. Il lance. Il a raté à la gauche du filet. Là, le Canadien est pris dans sa zone. Radish avec un tir qui a raté. Ça revient à la pointe pour Moser. Fait circuler derrière le but. Gonçalves a perdu la rondelle. Ils sont quatre derrière le filet. James gagne la bagarre. Revient devant. La passe dans l'enclave. Coupé. Le tir encore qui est bloqué. C'est Matheson qui a fait l'arrêt. Récupération à la pointe gauche. Radish encore. Le Canadien est débordé. Tire de Bjorkstrand. Bloqué par Boduc. Et Boduc permet la sortie de zone. Il attaque seul en zone centrale. Oh, il est presque seul. Arrive au cercle gauche. Il tire. C'est bloqué. Cette rondelle a dévié derrière le filet. Elle revient maintenant jusqu'en territoire neutre. Et là, Danny s'est chauffé pendant plusieurs instants avec le quatrième trio du Lightning.
1: Très solide sur cette séquence.
0: Dégagement du Canadien accepté par les juges de ligne. Toujours pas de but ici. On a franchi la mi-première période déjà. Voilà Kucherov, plaqué chez lui. Revient une passe à Caulfield qui tire. Il a raté de près à la gauche du filet. C'est repris à la pointe gauche. Dobson à la pointe droite. C'est maintenu par Hudson. On fait circuler derrière le but du Lightning. Autour du Canadien de s'installer avec le premier trio. Suzuki trébuche le long de la rampe. Contre-attaque de Cyril Lee. À deux contre deux. Arrive en zone offensive. Il passe maintenant rapidement à Kucherov. Kucherov au cercle gauche. Il passe dans l'enclave intercepté par Dobson. Et voilà Anderson. Décampe au centre avec cette rondelle. Rejoint Cole Caulfield au point central. Caulfield fait des tours. Il va rentrer au banc et laisser la rondelle à Noah Dobson. Encore 7 minutes 53 à faire à la première période. 0 à 0 ici à Tampa. Contre-attaque orchestrée par Hudson et Slavkovski. Slavkovski patine. Attaque la pointe droite. Descend chez l'adversaire. Tire au filet. Personne n'y était de son camp. Gensel récupère. Ennuyé. Remet en territoire central devant les bancs. Braden Point fait dévier derrière le gardien. Voilà le défenseur Struble. Par la recherche de cette rondelle long de la rampe. Là, il bagarre maintenant contre Point. Le long de la rampe. Prise entre les patins. Ça revient au cercle droit pour Evans qui contrôle son territoire. Evans remet latéralement devant son but. Là où se tient Goulet. Goulet arrive en territoire central. Dégage, devient une passe à Demidov. Un contre un. Il a été arrêté par Dastou. Les deux chutent dans le coin. La récupération du Lightning. Lob au centre. Tapé au vol par Goulet. Retourne la rondelle chez le Lightning. Toujours pas de but ici avec 7 minutes 10 à faire à la première période. Cette période se déroule un train d'enfer. Demidov devant pour déviation. C'est raté par Slavkovski. Ça revient au cercle droit. C'est protégé par Perry. Remet à ses défenses derrière. Dastou a failli commettre un revirement et parvient à amener la rondelle en territoire central. Perry devant les bancs de pénalité. Lance le disque derrière Dobesch. Celui-ci sert sa cause. Rejoint Matheson au cercle gauche. La sortie du Canadien devient une déviation jusqu'à l'autre bout de la patinoire. Dégagement refusé. On va reprendre le jeu tout près du gardien Dobesch. 6:49 à faire. C'est 0 à 0.
1: Oui, écoute, jusqu'à maintenant, là, on a un match très, très bien partagé et les joueurs qui génèrent le plus de chances sont les joueurs les plus énergiques. Que ce soit Anderson du côté du Canadien, que ce soit Gonçalves du côté du Lightning. Les deux équipes vont au filet et c'est là que les choses se passent.
0: La mise en jeu gagnée par Tampa, voilà. McDonald Robert au cercle droit. Ensuite, le tir de l'enclave. Le passé bel arrêt du gardien. C'était avec la vue voilée qu'il a fait cet arrêt. Dobesch chute de Matheson derrière le filet. Il n'y aura pas de pénalité. Intervention de quatre joueurs pour la rondelle. À la gauche du filet de Dobesch. Ça pousse fort. On demande du mouvement. Cette rondelle est prise entre les patins des joueurs. Il n'y a toujours pas de dégagement de cette rondelle du coin, là. Récupération tentée par Gourde, Matheson. Cette rondelle est encore prise. On demande du mouvement. L'arbitre Roney s'approche. Finalement, cette rondelle est presque dégagé par Matheson, ça revient au gardien. Dobesch fait circuler la rondelle à sa droite. Gallagher est là. Gallagher va dégager en territoire central. Ça ira jusqu'à l'autre bout de la patinoire. Sonak est premier rendu. C'est accepté. Passe déviée par Gourde. Retourne le Canadien chez lui. Ce sera hors-jeu. Le Canadien pourra faire des changements, mais pas le Lightning. 6-0-3 à faire, c'est 0-0. Rappelons Danny, je remarque là, avec la présence de McCauley et Rooney, on laisse jouer.
1: Oui, beaucoup plus. C'est de bonne guerre. Et à New York, sur la dernière séquence, Martin, la mise en jeu qu'il y a dans le territoire, il faut lui rendre crédit.
0: Oui.
1: Lui, il a accéléré, il était plein de vapeur sur Cernak. Cernak ne voulait pas prendre la mise en échec. Pas de surprise.
0: La mise en jeu gagnée par le Canadien. Le tir de Dobson par-dessus la tête du gardien. Il a effleuré cette rondelle avec son bloqueur pour l'envoyer dans le filet protecteur. On va reprendre à nouveau en territoire offensif pour le Canadien.
1: Hudson Dobson en zone adverse. Oui. J'aime ça, Martin.
0: On va s'arrêter pour une pause, mesdames, messieurs. On est dans le dernier droit de la première à Tampa. Il n'y a pas de but au tableau encore.
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0: On est déjà aux portes du premier entraque, imaginez, avec 5,59 à faire, toujours 0-0. C'est que le jeu a continué, ouais. Danny. Il n'y a pas eu d'arrêt parce que c'était constamment sur des dégagements
1: c'est
0: refusés.
1: C'est ça, exactement, exactement.
0: Mais et le Canadien a des mises en jeu en territoire offensif un peu plus que le Lightning, Danny.
1: Oui, oui. C'est ça, on n'a réussi pas jusqu'à maintenant là, à capitaliser sur ces chances-là, organiser des attaques, avoir des tirs de qualité. Le seul vrai bon tir qu'il y a eu, c'est celui de Slavkovski, du point de mise en jeu.
0: Le
1: alors,
0: poteau. Ouais.
1: Il a rentré, il a dégagé ses mains, tiré alors qu'il y avait encore circulation devant le gardien. Mais ça prend plus de ça, Marcel.
0: Suzuki Cirelli à la droite du gardien du Lightning. Toujours pas de but dans ce match numéro 7. On est en fin de première période. Anderson y est remplacé, Suzuki face à Cirelli. C'est gagné par Cirelli, ça va à ses défenses derrière. C'est repoussé par Radish jusqu'en territoire central. On fait dévier à Kucherov. Kucherov passe le point central. Attaque la pointe droite chez le Canadien. Rejoint derrière. Le tir sur réception de Hagel qui a été bloqué. Et le rebond revient à Suzuki. Suzuki décampe. Maintenant, il choisit de remettre derrière à Lane Hudson. Il n'y avait pas d'ouverture au centre. Latéral pour Dobson qui fait son retour dans la série ce soir. Hudson maintenant devant le banc de l'adversaire, dévié par Caulfield, ça ira derrière le gardien. Premier rendu, Vasilevski remet à ses défenses derrière. On va circuler le disque du côté de Radish. Radish remet en territoire neutre. Interception de Hudson près de sa ligne bleue. Relance tout de suite vers Anderson. Entrée zone réussie. Anderson au cercle gauche devant Moser. Il est arrêté et le disque appartient à Anthony Cirelli. Passe au centre coupé par Goulet. Rabat devant les bancs encore pour Josh Anderson qui tire à la droite du gardien. Pression exercée par Caulfield. Radish le premier. Il va le dégagement qui va se rendre presque à la ligne bleue du Canadien passant devant les bancs de pénalité. Premier rendu, Mike Matheson. Martin Saint-Louis fait des changements. Le trio de Kirby Dack revient dans la mêlée. Matheson maintenant à sa ligne bleue. Passe latérale pour Goulet. Goulet tire la rondelle. Ça ira derrière le gardien. Ça va sortir à gauche. Gonsalves remet à ses défenses. Frappé solidement dans le fond de sa zone alors qu'il a fait son jeu. Ça revient à la pointe droite. Dégagement de Bjorkstrand. C'est ce trio-là qui a donné un peu de fil à retordre au Canadien tantôt. Donc passe au centre. Perdu devant le banc de l'adversaire par Kirby Dack. En défense, on reprend. Bodzuk qui est remis au cercle droit, au cercle gauche pour Goulet. Goulet dégage à l'autre bout de la patinoire, c'est accepté. Vasilevski remet derrière le filet pour son défenseur. McDonough du revers rejoint le territoire central. Bjorkstrand attaque. Oh, à deux contre un. Arrive au cercle. Transversal réussit. La fin de Gonsalves le tire. Quel arrêt de Dobesh! Il vient de priver Gonsalves d'un autre but dans cette série. On a Texier à la pointe gauche. Remet en territoire central. L'attaque vient d'aborter pour le Lightning. Entrée de zone de Dastou. Il passe dans le fond de la zone cette rondelle. Premier rendu, Gonsalves. Plaqué solidement par Struble. Et le disque appartient maintenant à Caden Goulet. Goulet amorce la sortie au cercle gauche. Choisit de remettre à la remorque. prudemment alors qu'on retire le trio de Kirby Dach sur la patinoire. Quel arrêt de Dobesch qui vient de faire avec autorité son meilleur arrêt de la période.
1: Quatrième trio contre le trio de Kirby Dach. Les deux meilleures chances de l'équipe adverse, c'est contre ce trio.
0: Dégagement à l'autre bout chez Lightning. Dastou, premier rendu, ennuyé par Slavkovski. Slavkovski la passe devant, qui remonte à la pointe. L'attaque est en vie. Hudson descend au cercle droit. Hudson remonte la zone. Toujours en zone ennemie. Il drille le long de la ligne bleue. Rejoint Dobson. Dobson tire de la pointe droite. C'est raté le tir. Ça revient au cercle gauche. Hudson est partout, tente de remettre. Il y a eu interception et la sortie maintenant. Attaque de Lilleberg. Oh, à deux contre un avec Paul. Le tir de Paul. Arrêt du gardien. Immobilisation. Et Dobesch a perdu son masque. L'arbitre siffle tout de suite. Dobesch garde le Canadien dans le match actuellement en cette fin de première période. On va s'arrêter pour une courte pause. Septième match à Tampa. Vous revenez dans un moment. Restez là.
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0: Deux arrêts importants, dont le dernier avant la pause publicitaire de Jakub Dobesch. Une remise en jeu à sa gauche. Danny, le gardien canadien, joue avec autorité en cette première période.
1: 9-2, les tirs en faveur des locaux et le gardien tient bon. Il faudra aller passer plus de temps dans le territoire adverse, Martin, et être vigilant. Trop dans les derniers instants, trop de situations numériques. Dans les deux dernières séquences,
0: des deux contre un,
1: c'est des deux contre un à laquelle Dobesch a dû faire face.
0: Dano contre pointe à la gauche du gardien du Canadien. C'est gagné par Dano. Matheson repousse devant son propre filet. Le lob de Slavkovski se retrouve en territoire central. Dano attaque la ligne bleue avec ça. Pousse le disque derrière le gardien. Premier rendu, Alex Newhoff, ralenti par Perry. Slavkovski intervient au cercle gauche. Il a perdu. C'est l'attaque de pointe. Pointe fonce devant les bancs. Attaque la zone du Canadien. Le voici maintenant au cercle gauche. Fait circuler la rondelle gauche-droite derrière le but. Perry intervient. Remet derrière le filet. C'était pour Genzo. Slavkovski a coupé partiellement la passe. 4 à Bagary derrière le but. Matheson reprend à la gauche du filet. Matheson dribble. La passe est bonne à Newhook. Il va attaquer. Arrive au centre devant les bancs. Pénalité. Pousse la rondelle dans le fond de la zone. Dasto est là contre Dano. Elle est à la droite du gardien avec 4 joueurs qui bagarrent pour cette rondelle. Elle est prise entre les patins des joueurs. Slavkovski est là aussi. Ça pousse encore avec Dano. Cette rondelle est à nouveau emprisonnée entre les patins de 6 joueurs le long de la rampe avec Corey Perry. On n'arrive pas à la dégager du coin. Il reste 2 minutes 40 à faire à la première. C'est 0 à 0. On joue au rugby. Dégagé par Newhook dans l'enclave. Le tir, bel arrêt du gardien. Deux fois, le deuxième tir a été raté. Celui d'Alex Carrier. Deux chances franches au filet, là. Dégagement de Gensel en territoire offensif. Premier rendu, c'est Matheson pendant qu'il y a des changements chez le Canadien. Autour de Alex Carrier de mettre le gardien à l'épreuve à l'autre bout de la glace. Dégagement du Canadien leur sera refusé. Ils vont devoir subir la mise en jeu près de Dobesch. C'est toujours 0 à 0 en fin de première période.
1: Premier arrêt significatif de la part de Vasilevski. La rondelle sort du coin. Alex Carrier est dans l'enclave, dans le haut du cercle, en fait, complètement seul. Lui, il attend que la situation se déploie et la rondelle va lui arriver directement sur la palette. Va décocher un excellent tir du poignet du côté de la mitaine. Un tir haut. Bonne décision. Et le gardien est le meilleur.
0: Remise en jeu gagnée par Suzuki dans sa zone. On va faire circuler jusqu'à la pointe gauche. C'est tapé avec la main au vol par Caulfield. Devient Une rondelle libre. Cerelli la prend, remet à ses défenses derrière la ligne bleue. On s'installe maintenant devant des bancs de pénalité. Radish cherche à entrer, contré par Goulet, place à rondelle derrière. Eagle le premier, la passe dans l'enclave. Réception ratée par Cerelli. Ça revient au cercle. Kucherov n'a pas tiré. Récupération du Canadien. Caulfield au centre. Attaque de Suzuki. Glisse la rondelle Anderson. Ça revient à Suzuki. Un contre un. Il est au cercle gauche devant Radish. Son tir est bloqué par le défenseur. Ça rebondit dans la baie vitrée à la droite. Caulfield est là. La pointe droite pour Goulet. L'attaque est maintenue en vie pour le Canadien. Toujours 0 à 0 avec 1 minute 43. Anderson récupère derrière le but. Tente la passe dans l'enclave. Ça lui revient. Il est au cercle droit. À la ligne bleue, le tir de Goulet. Raté la cible derrière le filet. Voilà Moser, ennuyé par Caulfield. Caulfield bagarre contre lui. Ils sont quatre pour la possession de la rondelle. Ça pousse fort, là, avec l'intervention de Cyril Lee. Et aussi Suzuki, qui est littéralement retenu le long de la rampe. Voilà maintenant Anderson. Dégage la rondelle à la pointe droite. Voilà Goulet, un tir dévié et court! Caden Goulet! Et une déviation devant le filet. Le Canadien brise la glace. C'est 1 à 0.
1: Exactement, converger vers le filet, c'est ce qu'il faut faire et c'est ce que le capitaine vient de faire à merveille. Il s'est dégagé, Martin, après avoir travaillé fortement dans le fond du territoire. Et c'est la clé, revenir vers l'enclave, te faire oublier, revenir vers l'enclave, dégager ton bâton. Et le tir était un tir poignet, rondelle à tête chercheuse. Bravo, Caden Goulet, là-dessus. Et bien sûr, Nick Suzuki.
11: Et c'est le premier but de la série de Nick Suzuki. Il n'aura jamais aussi bien tombé dans les derniers instants de la première période du septième match. 1 à 0, le Canadien. C'est pas un classique, mais ça compte.
0: Remise en jeu remportée par Evans au centre de la glace.
1: On va le prendre.
0: C'est repoussé par Carrier en zone offensive. Ensuite, en zone neutre. McDonough voit sa passe interceptée par Carrier. Carrier qui, juste avant, a eu deux belles chances face à Vasilevski. James reprend dans sa zone. Trébuche. Ça profite à Deminov, mais il n'a plus contrôlé adéquatement. Devant les bancs des joueurs. Dégagement de Evans derrière le filet. Le Canadien a une avance de 1 à 0 avec une minute à faire à la première période. McDonough est là, derrière le but. Passe en territoire central. C'est dévié au point central jusqu'à Dobesch. Dobesch intervient. Va remettre à Matheson et l'arbitre siffle. Ça s'est passé derrière le jeu. Danny, Wes McCauley semble... Est-ce qu'il y a eu trop d'hommes sur la patinoire? McCauley est allé voir Martin Saint-Louis ou une rondelle touchée. J'arrive pas à interpréter ce qui s'est passé, Danny.
1: Moi, j'ai suivi la rondelle. L'impression que j'ai, c'est qu'il demande à des joueurs de revenir sur la glace.
0: Oui, peut-être ça pour le dégagement.
1: Oui.
0: Il y a peut-être que ça en jeu actuellement.
1: Exact.
0: Oui, c'est ça. Il voulait pas se faire avoir sur les changements en douce, Danny.
1: Oui.
0: Alors, on attend la confirmation. Nick Suzuki qui a fait vraisemblablement dévier le tir poignet de Caden Goulet pour son premier but de la série en cette fin de première période. 52 secondes à faire, une mise en jeu importante de fin de période. Elle sera confiée à Philippe Danault, mais après la pause publicitaire. On s'arrête en direct de Tampa. C'est le septième match de cette série. 1-0 le Canadien.
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0: On va reprendre à la gauche de Jakub Dobesch avec les nombreux arrêts qu'il a faits au milieu de la première période et le but de Suzuki, ça vient de prendre une grande valeur. Remise en jeu dangereuse à la gauche du gardien du Canadien. Fin de période, 52 secondes à faire à la première. Gensel contre Dano qui défend. À la gauche du gardien Dobesch. Le juge de ligue demande à tout le monde de se placer. La rondelle tombe, c'est gagné par Tampa. On va recommencer la mise en jeu, mais sans Gensel.
20: Pour Suzuki, his first goal of the playoffs. The assist to number 21, Caden Gooley. And number 17, Josh Anderson. The time, 18:39.
0: Alors, quelques instants après le but du Canadien, il est confirmé. Le Gensel prend tout son temps pour aller changer son bâton au banc des joueurs. Pendant que tout le monde attend. Et pendant que les joueurs du Canadien en défense prennent leur souffle, Danny se prépare. Dano est là. Et il y a Newhook et Suzuki même pour défendre là-dessus. Premier enjeu gagné par Dano. Voilà Matheson. Passe de sortie qui est bonne. Voilà Newhook qui attaque le centre. Rejoint rapidement Suzuki qui sagement tire la rondelle dans le fond de la zone. On est en fin de période. Le Canadien mène 1-0. Voilà point. Il est plaqué par Dano dans le fond de sa zone. Empilade le long de la rampe. Voilà Newhook. Fait circuler à la droite du gardien de but. Premier rendu, Matheson, il est descendu. Fait circuler jusqu'à la gauche. Carrier descend à nouveau. Maintient la pression le long de la rampe. Newhook est là. Place la rondelle derrière le filet. Voilà Philippe Dano. Dano revient au cercle droit. Protégeant le disque. Remet derrière lui. C'est récupéré par la défense du Lightning. Dégage mon centre. Ça ira aux mains de Carrier qui recule derrière la ligne bleue. Le Canadien mène 1-0 grâce à Nick Suzuki qui a la rondelle sur son bâton. Il revient dans sa zone. Remet à Mike Matheson. Il reste 12 secondes à faire. Matheson garde la rondelle chez lui et remet latéralement. Voilà Carrier, patine au centre devant les bandes, tire la rondelle derrière Vasilevski, ça va circuler à sa droite. Cernak intervient avec 2 secondes maintenant. Suzuki, la passe devant, le tir tenté, et voilà! C'est la fin d'une période qui se termine ultimement à l'avantage du Canadien avec le but sur un lancer dévié réussi par Nick Suzuki, Danny.
1: Oui, une excellente première période pour le Canadien en raison des nombreux arrêts de Jakub Dobesch. Parce que la première portion de ce premier tiers-temps, les 20 premières minutes, il y a un gros 10 minutes qui appartient au Lightning de Tampa Bay. Les chances de marquer, les tirs de l'enclave, tirs de qualité, dans les 10 premières minutes, c'est vraiment à l'avantage des locaux.
0: De un seul de tir. Soutien surtout. Hein?
1: Oui, quatrième trio, oui. On parlait tout à l'heure de Gonçalves. Il connaît un match extraordinaire parce qu'en plus d'avoir des chances, il a généré des chances de qualité. Sur le tir de l'enclave de Braden Point et quelques autres opportunités. Mais dans le dernier droit de cette première période, force est d'admettre que le Canadien a sonné le réveil, est revenu en force. Et c'est un tir très banal, mais... Oh,
0: place la rondelle au filet, c'est tout.
1: Mais je te parlais avant le match, l'importance d'avoir des tirs du poignet, du haut de la zone, pour justement avoir des déviations, rendre la vie plus difficile au gardien de but Vasilevski. Ben là, on a fait mouche en première période. Sur 4 tirs, on a déjà un point, un but au cadran.
0: Quelques éléments pour le premier entracte. D'abord, nous irons retrouver dans un petit moment Jérémy Rainville, qui s'est fait encore une bonne centaine d'amis dans nos locaux à Place Bonaventure chez Cogeco Média. On ira le voir dans un petit moment pour prendre le pouls de l'ambiance. Avec le premier but marqué par le Canadien, ça devrait être un peu survolté.
1: Bon,
0: on va parler des Oilers d'Edmonton, Danny. La direction de l'équipe a fait son post-mortem hier. Et ma foi, j'ai rarement vu, entendu des propos aussi directs de la part d'un entraîneur-chef qui est assis à côté de son patron pour un post-mortem de saison à Edmonton. On va en parler. Chris Knobloch, qui n'a pas pris de détour pour dire ce qu'il pensait. Bien sûr, on ira faire un tour dans les autres séries. Premier match du demi-finale de conférence hier entre la Caroline, qui ont dominé les Flyers de Philadelphie. On en parlera également. Voici le sommaire de cette première période. Le Canadien et le Lightning jouent gros ce soir. En jeu, c'est une passe, un billet pour le deuxième tour des séries, alors que les Sabres de Buffalo ont éliminé les Bruins et qu'ils sont patiemment installés à la maison pour savoir qui les visitera mercredi soir pour le début de la deuxième ronde. Les premiers instants du match appartiendront au Lightning. Plusieurs lancers dangereux. Jakub Dobesch, le plus jeune gardien des deux dans cet affrontement, est au rendez-vous. Il bloque tout jusqu'à ce que Caden Gooley reçoive une rondelle à la pointe après une bagarre gagnée derrière le filet par Josh Anderson. Un lancer des poignets. Suzuki passe par là, fait dévier et le gardien Vasilevski est mystifié à 18 minutes 39. 4 tirs par le Canadien. C'est de l'opportunisme, ma foi. Alors que Vasilevski a fait 3 arrêts et le Lightning s'est heurté à un Dobesch en pleine forme. Il a bloqué les 9 lancers dirigés vers lui. Après 20 minutes de jeu dans ce match numéro 7
11: de la série Canadien Lightning. Montréal a pris les devants 1-0.
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11: Après 20 minutes de jeu à Tampa, le but de Suzuki sur un tir dévié provenant du bâton de Caden Goulet a porté le compte 1-0 alors que dans la première moitié de la première période, le gardien Dobesch a été fumant, permettant à ses coéquipiers de sortir de la glace avec l'avance. Danny, on va aller tout de suite à Place Bonaventure à Montréal, dans nos locaux à Cogeco Média, retrouver Jérémy Rainville qui s'est trouvé une bonne centaine d'amis encore ce soir.
30: Ouais.
11: Salut Jérémy!
30: Salut Jérémy! Martin, Danny, les gens ont beaucoup d'espoir, ils sont en feu. Disons que ce but a fait du bien en fin de première période.
11: Oui. Est-ce des gens inquiets, Jérémy?
30: Non, pas des gens inquiets, mais des gens survoltés. Le message n'a pas été trop long à comprendre qu'il fallait faire exploser le toit de notre studio théâtre ici à la Place Bonaventure. Mais clairement, les gens sont survoltés. Juste vous dire, messieurs, j'ai devant moi une auditrice qui a les souliers du Canadien, les bas du Canadien, le chandail du Canadien. Elle me dit le casque du Canadien également parce qu'elle a un casque d'Alexandre Carrier et elle me fait signe qu'elle a les sous-vêtements également du Canadien. Pour te dire qu'on est tatoué all the way, là. C'est ça qu'on est présentement, nous.
3: Jérémy, je pense que les gens, en tout cas, ont eu droit à une bonne première période et le premier but du capitaine en plus dans cette série.
30: Exactement. C'est un but qui fait du bien. Et là, la grande question, c'est comment le Lightning de Tampa Bay va réagir? Est-ce qu'on va décider de forcer le jeu? Et là, ça pourra peut-être donner une chance supplémentaire aux Canadiens. Mais clairement, écoute, je pense que le niveau de stress est à son maximum. Ça fait maintenant 4 jours que c'est comme ça. Et disons que ça va faire du bien. Là.
3: On aime ça comme ça. Gardez ça de même.
30: Exactement, salut, Jérémy. Exactement. Les gens, ils veulent ça. Est-ce qu'on est prêt à encourager
3: encore? Êtes-vous prêt?
30: Oh, je pense que oui.
3: Merci, Jérémy. On vous salue tout le monde là-bas. On va retrouver, bien sûr, Jérémy pour l'après-match. Et bonsoir, les sportifs, après ce reportage de hockey. Danny, les séries sont commencées, la deuxième ronde hier, et les Hurricanes de la Caroline ont littéralement dominé d'un bout à l'autre les Flyers de Philadelphie, remportant le match 3-0. Stankoven a marqué 2 buts, Danny, dans cette partie. C'est l'une des plus belles séquences de l'histoire de la Ligue nationale, Danny. Rappelons que pour l'équipe là, des Hurricanes de la Caroline, c'est 5 matchs consécutifs gagnés. Balayage contre les Sénateurs.
30: Oui.
3: Et ensuite, le premier match contre les Flyers de Philadelphie. Mais dans cette séquence de 5 matchs, chaque fois, les Hurricanes de la Caroline ont pris les devants les premiers et n'ont jamais perdu l'avance dans aucun de ces 5 matchs-là au début de ces séries pour eux.
1: Ils ouvrent la série de la même façon dont ils l'ont fait contre les Sénateurs, avec un blanchissage.
3: C'est sûr. Et le blanchissage est allé au dossier de Frédéric Anderson. Et Frédéric Anderson a dépassé un monument en Caroline chez les gardiens de but, Cam Ward. Hein? Le légendaire Cam Ward, gardien des Hurricanes, donc avec cette 24e victoire en série.
1: C'est pas Arthur Cervé.
3: Il y a toujours un ancien Maple Leafs qui fait des dégâts positifs ailleurs. As-tu remarqué ça?
1: Ah oui?
3: Marner à Vegas. Anderson maintenant en Caroline. Il y a tout un mépris à quelque part qui améliore son sort. Danny, des séquences de victoires consécutives en début de série pour une équipe. 8 en 1960, c'était les Capitals de Washington au tout début de... c'est-à-dire, 1960, c'était le Canadien avec 8 victoires consécutives en série en 8 premiers matchs, bien sûr. Washington, 6 en 86. Saint-Louis, ça, c'est en 69, imagine-toi, c'est au début de leur existence. Ils avaient remporté leurs 6 premiers matchs consécutifs dans les séries. Et Danny, ce que Stankoven est en train de réaliser, c'est quand même un exploit assez colossal.
30: Oui.
3: À l'âge de 23 ans, là, il est le plus jeune joueur de l'histoire de la Ligue nationale à réussir 5 buts dans ses 5 premiers matchs des séries cette année. En 1993, l'ancien sabre Mogilny l'avait fait à l'âge de 24 ans. Maintenant, on va aller à Toronto parce que, selon nos collègues de TSN, semble-t-il que dans les prochaines heures, peut-être même demain, il pourrait y avoir une annonce là-bas chez les Leafs, alors qu'on devrait nommer John Sheka, directeur gérant des Maple Leafs de Toronto.
1: Wow.
3: Et Matt Sundin va aussi faire partie de l'organigramme de direction. On ne connaît pas exactement le titre de Sundin. Est-ce qu'il sera vice-président? Peu importe. Les Leafs seraient confiés au duo John Sheka, expert en données analytiques, et à Matt Sundin, expert des grands matchs avec les Maple Leafs de Toronto, il y a quand même un certain temps.
1: Oui.
3: Un bref commentaire là-dessus.
1: Ben, écoute, c'est correct, là, mais je sais pas. Sheka, j'ai de la difficulté à me... Tu sais, vous donnez toujours la chance au coureur, pas porter de jugement trop rapide.
3: Il a été écarté pour une histoire de... pour avoir testé et rencontré des prospects avant de les repêcher, ce qui n'était pas permis.
1: Du maraudage.
3: Exactement.
1: C'est ça, il n'avait pas droit.
3: Alors, lui avait été écarté.
1: Il avait perdu un premier choix repêchage.
3: Exactement. Puis on l'avait dit, tu ne peux pas avoir d'autres jobs dans la Ligue nationale jusqu'à ce qu'on lève ta suspension, entre guillemets.
1: Oui. Comme par hasard, il allait pour Toronto.
3: Il allait pour Toronto. Mais quand même, c'était pas, il n'a pas triché, là. Il n'a pas triché
1: pour
3: les résultats de match.
1: Ouais.
3: Et ça fait longtemps. Alors, je suis sans mots. J'ai hâte de voir. Il y a des gens bien informés qui racontent à Toronto que Ty Domi, le très bon ami, très proche de Matt Sundin, se faufilerait derrière.
1: Oh.
3: Ça, c'est à suivre.
1: Ça va être beau.
3: Ça va être beau. On va aller à Edmonton maintenant. Point de presse de la direction. Stan Bowman, le directeur général, juste aux côtés de Knobloch. Et Knobloch a donné raison à Connor McDavid lorsqu'il a été questionné sur son équipe. Il a dit « Connor McDavid avait raison. Ses paroles sont dures, mais c'est la réalité. Nous ne sommes pas un club élite et nous cherchons notre identité. » Et il a dit « L'horloge tourne pour nous puisque le contrat de Connor McDavid achève. » Ça a été ses mots.
1: Donc lui, là, lui est en communication privilégiée, constante avec McDavid.
3: Probablement.
1: C'est son... Tu sais, il l'a dirigé chez les juniors.
3: Chez les juniors.
1: Il le connaît très, très bien. Lorsque l'organisation a fait son embauche, je pense que déjà le joueur vedette militait en faveur de cet entraîneur-là. Donc, il y a une grande complicité. Puis, écoute, il ne faut pas se faire de cachette, là. À un moment donné, les joueurs clés regardent autour d'eux. Ils savent très bien que... Une équipe ne peut pas dépendre de 3-4 gars. Là.
3: Stan Bowman a dit brièvement, Danny, là, il a dit on ne changera pas l'équipe au complet. Là. Il dit on va changer quelques pièces. On a besoin d'ajouter des meilleurs joueurs en soutien à nos joueurs étoiles.
1: Ben, c'est sûr.
3: Théoriquement, c'est bien.
1: Il n'y a pas le choix de dire
3: Bowman
1: ça.
3: Mais Bowman doit le faire.
1: Il doit le faire, ce ne sera pas facile à faire, Martin, parce qu'il y a des bons joueurs qui ne coûtent pas cher.
3: Il
1: n'y
3: en a pas.
1: Il n'y en a pas. Puis des bons gardiens qui traînent, et il n'y en a pas non plus. Ouais, peut-être à Montréal qu'il y en a un.
3: À suivre. Voici les résultats des autres matchs à l'étranger.
4: Ailleurs, dans la LNH.
3: Alors, le seul match n'est pas commencé encore en parallèle à celui entre le Lightning et le Canadien. Ça débutera à 21h ce soir. Le match numéro 1 de la demi-finale de conférence. Un match à l'intérieur de la division centrale comme on s'y attendait. Le Wild du Minnesota visitera l'Avalanche du Colorado. C'est un match à ne pas manquer. On parle d'une finale, en quart de finale, entre ces deux équipes-là.
1: Un autre final avant la
3: finale. Ce sera à suivre, oh, voilà. Oui, oui. On va s'arrêter pour quelques messages et dans un moment, la deuxième période reprend ici du côté de Tampa. Après 20 minutes de jeu, le but de Suzuki, un lancer dévié dirigé par Caden Goulet, a lancé le Canadien en avant 1-0.
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3: On vous souhaite de passer une bonne soirée à notre antenne. C'est parti! Bon match! Contre récupération de Radish. Dégagement intercepté par Caden Gooley. À la pointe droite, il lance. Arrêt du gardien. Rondelle devant flottante. Immobilisé. Commencement dispute après le sifflet.
0: Tac, revient derrière son propre filet. Galzon intercepte. Derrière le filet, Bonacom, ça va, ça passe dans l'enclave. Tiens, quel arrêt! À bout portant contre Braden Point. Slavkovski attaque maintenant la pointe droite. Le voici chez le Lightning. Ralentit sa course, tire au filet, frappe la barre horizontale. Il avait battu le gardien. Gonsalves a perdu la rondelle. Ils sont quatre derrière le filet. James gagne la bagarre, revient devant. La passe dans l'enclave, coupé. Le tir encore qui est bloqué. C'est Matheson qui a fait l'arrêt. Radish encore, le Canadien est débordé. Tire de Bjorkstrand, bloqué par Boduc. Et Boduc permet la sortie de zone. Bjorkstrand attaque. Oh, à deux contre un. Arrive au cercle, transversal réussi. La fin de Gonsalves, le tir. Quel arrêt de Dobert. Il vient de priver Gonsalves d'un autre but dans cette série. Voilà maintenant Anderson. Dégage la rondelle à la pointe droite. Voilà Goulet, un tir. Dévié et court. Caden Goulet. Et une déviation devant le filet. Le Canadien brise la glace. C'est 1-0.
4: Allons derrière le banc avec Danny Dubé.
11: Alors, un but de fin de période pour le Canadien qui est en avant 1-0. On s'attend à quoi pour la deuxième maintenant?
1: Écoute, c'est sûr qu'on va presser le pas du côté des locaux. C'est 11-5 en faveur du Canadien dans le cercle de mise en jeu.
0: Et c'est reparti pour la deuxième période. Remise en jeu gagnée par Montréal. C'est allé vers leur gardien. Matheson maintenant, une passe de sortie. Voilà Slavkovski. Se lance du cercle gauche. Remet de façon transversale à Carrie. Arrête à la pointe gauche. Évite un plaquage. Lance la rondelle derrière le gardien. Cernak est plaqué cette fois-ci par Dano. Il passe maintenant le long de la rampe à Gergensen qui est venu aider ses défenses. Une passe pour McDonough en territoire central. Voilà Paul devant les bancs de pénalité. Gould qui a fait circuler la rondelle derrière le but du Canadien. Intervention défensive de Carrier derrière son but. Rejoint Slavkovski au cercle droit. Le Canadien mène par un but grâce à Nick Suzuki à la fin de la première période. Échange entre les défenses. Carrier, Matheson, on est derrière le gardien Jakub Dobesch alors que le Lightning apporte déjà des changements à la formation sur la patinoire. Passe de sortie pour Carrier au cercle gauche. Remet en territoire neutre. Dévié par Suzuki. Ça ira derrière le gardien. Vasilevski intervient. Roule le disque vers la pointe gauche. C'est Gonsalves qui a poussé la rondelle en zone ennemie. Voilà Bjorkstrand. Il veut déborder le défenseur. Mais quel plaquage en pression arrière de Suzuki. Quel jeu défensif. Interception à la pointe. Radish, un lancé dévié. Ça retient à la gauche du filet. Gonsalves récupère maintenant. C'est toujours le même trio qui cause des maux de tête aux Canadiens. Radish dans l'enclave. Le tir à bout portant. Belle arrêt de bêche sur Bjorkstrand. Et encore une fois, un tir de l'enclave. Cette fois-ci, de Bjorkstrand bloqué encore par le gardien. Ça vient à la pointe gauche. C'est maintenu par Radish derrière le filet. La rondelle appartient à Dobson. Dobson cherche à dégager. Intercepté par Moser. Gonsalves maintenant travaille contre lui. Il veut s'en effet. Remet latéralement. James devant le filet. Le tir dévié raté par Gonsalves. C'est un bon tir passe. Dégagement du Canadien avec Anderson qui lobe le disque au point central. C'est repris par Hudson devant le banc du Lightning. Laisse le disque tout côté de Caulfield pour remettre. Pardon. Maintenant derrière le filet. Et c'est récupéré par Lane Hudson. Deux fois Danny, deux fois le même joueur en plus.
1: De l'enclave.
0: Ouais. Voilà Dobson qui pousse en territoire central. Dégagement derrière le filet de Kirby Dack qui vient de sauter sur la glace. Vasilevski a raté sa passe, son défenseur la complète. Eagle maintenant attaque le centre. Le voici à la ligne adverse. Il est talonné par Boduc. Remise arrière. Près de l'enclave du revers. Cirelli, la passe au cercle gauche. Le tir, bel arrêt. Pas de retour de la part de Dobesch. On va reprendre dans la zone du Canadien alors que Goulet a fait le ménage devant son filet après le sifflet d'arbitre. 1-0 le Canadien mène. Début de deuxième à partir au Lightning.
1: Encore le trio de Dak, Martin, puis c'est encore une chance de marquer. C'est le trio qui donne le plus de chances à l'adversaire depuis le début du match.
0: On va reprendre tout près du gardien Dobesch qui a eu à faire deux arrêts importants avec des tirs de la zone payante. On fait des changements. On amène sur la patinoire pour le Canadien de Montréal Evans, Gallagher et Newhook. Ils vont faire face au trio numéro 1 du Lightning. Cirelli à la mise en jeu. Il va faire face à Alex Newhook à la gauche du gardien. Le Canadien se défend. Le Lightning attaque. La rondelle tombe, c'est gagné par le Lightning. Maintenant, voilà à la pointe droite. C'est maintenu là par Tastou qui tire la rondelle derrière le filet. Ça va circuler à la gauche du but. Intervention de Kucherov chez le Canadien. Derrière le filet pour Cirelli. Il est plaqué solidement. Perd la rondelle. Kucherov reprend. Remonte au cercle gauche. Kucherov toujours. Isolé. À la pointe gauche, c'est le Canadien. Tire. Arrêt de Dobesch. Fait dévier à sa gauche avec son bâton. Premier rendu. Lilberg. Transfert derrière le filet. Hey, gauche cherche l'enclave. C'est dévié maintenant. Et voilà, Evans attaque sur cette rondelle libre. Et à l'autre bout complètement, c'est Kucherov qui est le premier rendu. Rabat le disque au cercle gauche pour Dastou. Dastou attendu par New York. Fin de présence là, pour certains joueurs du Lightning. Lilberg maintenant, territoire central. On fait dévier vers Cirelli qui rentre chez le Canadien. Intercepté par Matheson à la droite de son filet. Remet au cercle pour New York. Trois joueurs bagarrent pour la rondelle. Maintenant quatre. C'est dégagé par le Lightning. Perry à la pointe. Dastou avec un tir. Dévié devant. Ça ne s'est pas rendu au gardien. Retour derrière le filet, repris par Ego. Pénalité à retardement contre le Canadien. À la pointe droite maintenant, voilà Dastou qui a la rondelle. Le gardien est parti à la faveur d'un sixième homme. Pénalité contre le Canadien. On échange la rondelle au cercle gauche. Genzo, la lambouche gauche. Cirelli. Ça remonte à la pointe pour Genzel. Le Lightning attaque. Ego maintenant, fin de tirer. Tire de Genzel. C'est bloqué par Dobesh. Retour derrière le filet. Récupération de Cirelli. Pénalité en tournement. Le tir de Dastou. Belle arrêt de Dobesh. C'est repoussé par Gallagher. Il touche la rondelle et le sifflet d'arbitre se fait entendre. Le Canadien sera privé d'un homme pendant deux minutes. C'est Mike Matheson qui a fait sauter les patins d'un adversaire.
10: Montreal 8, 2 minutes tripping.
0: La première pénalité de cette partie.
1: Oui, et là, on vient de décocher encore une fois, Martin, deux tirs coup sur coup sur le jeune Dobesh. Il est vraiment... écoute, il est dans sa bulle, il est très solide, il se déplace très, très bien latéralement. Il donne que très peu à l'adversaire.
0: Le Lightning en verra sur la glace. Un jeu de puissance, la porte s'ouvre pour eux en ce début de deuxième, alors que le Canadien allait devant 1-0 depuis la fin de la première. Ce sera Genzel, Eagle et Braden Point. Radish et Kucherov sont là pour défendre. On fait confiance à Evans, Carrier du côté du Canadien.

0: déplacé, gauche-droite, arrêt de la jambière et il immobilise. Wow!
1: Il est solide. Il est très solide. Il a du flair. Il est gros. Il prend de l'espace, Martin. Ses jambières bougent très, très vite. Latéralement, il s'est déplacé sur une passe deux corridors. Même Carrier est en retard sur le jeu pour bloquer le tir. D'habitude, il est toujours là. Donc, Radish a eu une chance, mais c'est le gardien qui a eu le dernier mot. Lui, il était au rendez-vous. Et la jambière était là également.
2: Gensel à la mise en jeu devant Philippe Dano. À la droite du gardien du Canadien qui vient de s'illustrer. Avantage numérique Lightning. C'est maintenu par Radish après la mise en jeu gagnée. Ça ira derrière le but. Goulet bagarre contre pointe. Il a le meilleur sur lui. Tente son dégagement annulé par Gensel. Pointe intervient. Gensel le long de la rampe chez le Canadien. Veut remettre à la pointe. Dégagement gratuit. Le Canadien est loin pour faire des changements en deuxième période. Radish à la rondelle. Il est au point central. Avantage numérique Lightning pour 1 minute 13 encore. 1-0 Montréal mène depuis la fin de la première. Gensel transporte la rondelle maintenant. Le voici au point central. Décide de remettre à nouveau à la remorque. Pointe, attaque la ligne bleue, passe à Gensel. On laisse à la pointe. Eagle va s'installer à la pointe droite. Remet à la pointe gauche pour Radish. Au cercle gauche, Kucherov s'approche en embouchure. Près du gardien, la passe à travers l'entrée avec Eagle. Lance, quel arrêt! Encore avec la mitaine, pas de retour. Dobèche est fumant.
1: Encore une fois, une passe transversale et lui, il a le flair. Il voit ce jeu se déplacer. Et là, ce que j'ai aimé, c'est qu'il s'est déplacé, mais agenouillé. Donc, très rapidement, il est arrivé dans la zone de tir. Mais il s'est relevé. Alors, il a fermé le haut du filet. Et c'est vraiment là que Braden Eagle tentait de viser.
2: Gensel à la mise en jeu, à la droite de Dobèche, qui ferme toute possibilité jusqu'à maintenant sur ce jeu de puissance du Lightning. 54 grosses secondes, cependant, en défense avec un homme en moins. Evans et Gensel s'affrontent. C'est gagné par Evans. Ça ira derrière le filet. Voilà maintenant Hudson qui dégage à l'autre bout de la patinoire. C'est à recommencer jusqu'à Vasilevski. Il passe rapidement à Radish, le quart arrière de ce jeu de puissance qui va mettre l'attaque en marche. Remet à Eagle. Attaque la pointe droite. Remet latéralement. Belle interception réussie. Carrier dégage au centre. Kucherov repousse. Orge à retardement. Là, le Canadien pourra prendre tout son temps pour sortir la rondelle. Hudson devant son banc. Attaque en désavantage. Newhook place la rondelle derrière le gardien. Demande un remplaçant. Encore 25 secondes et Matheson sera de retour. Radish, une dernière attaque. Remet en territoire central. Voilà Kucherov. Kucherov arrête devant son banc. Perd la rondelle. Il a joué mollement. C'est récupéré. Voilà Newhook. Attaque en désavantage. À un contre un. Se présente devant point. Il le contourne. Il est seul. Il y aura pénalité. On a fait sauter les patins. On l'a retenu. On lui a causé de l'obstruction tous en même temps. Ce sera 2 minutes. Et Dali, il reste 11 secondes à Matheson et ensuite, ce sera avantage numérique le Canadien.
1: Il s'est bien servi de sa vitesse. Très, très bon effort. Et bien sûr, il a défié un joueur, Martin, un attaquant qui faisait office de défenseur. Et Newhook l'avait identifié. Il le savait très, très bien. Il lui a placé la rondelle sous le bâton dans le triangle. Et ça, c'est très difficile à jouer. C'est difficile déjà pour un défenseur, imagine, pour un attaquant. On veut que le joueur baisse les yeux, qu'il penche la tête. Il perd l'équilibre, donc il est sur le bout de ses pieds. Plus facile ensuite de le contourner. C'est exactement ce qui a provoqué cette pénalité.
2: On va reprendre à la gauche de André Vasilevski. Suzuki s'amène à la mise en jeu. Le Canadien est en désavantage, en fait, à 4 contre 4 plutôt pour encore 11 secondes. Remise en jeu gagnée par Montréal. Hudson, son tir est bloqué. Et voilà, McDonagh attaque le centre. Rejoint Gensel. Gensel veut déborder Hudson. Pousse la rondelle derrière lui, derrière le but. Hudson intervient, la glisse maintenant du côté de Dobson. Voilà, l'avantage numérique commence pour le Canadien de Montréal. Ils mènent 1-0. Ils ont résisté au jeu de puissance du Lightning. Voilà Hudson qui travaille au centre de la glace. Hudson maintenant rejoint Suzuki. Suzuki cherche à attaquer la ligne bleue. Tafir l'a chuté, mais il reprend la rondelle. On veut s'installer maintenant. Voilà Demidov. Demidov descend. Il est au cercle gauche. Il passe à la pointe. C'est dévié de Hudson à Caulfield au cercle droit. Caulfield s'approche en bouche de droite. Il rejoint Suzuki. Suzuki fait une passe rapide, risquée. On s'est récupéré par Cirelli. Attaque à un contre un. Devant Hudson. Ça mène en zone offensive. Hudson lui enlève la rondelle. Il a fait circuler derrière son propre gardien. L'avantage numérique du Canadien, encore une 12. Voilà Suzuki. Patine au centre. Transporte le jeu. Rejoint Hudson à la remorque. On attaque la ligne bleue. Voilà Demidov. Descend au cercle gauche. Protège la rondelle devant Monzer. Se retrouve derrière le gardien. Il est plaqué solidement par Lilleberg. L'attaque à bord. Dégagement de Gergensen à l'autre bout de la patinoire.
1: On a fait de l'excellent travail pour le trapper. On est venu à deux joueurs contre lui là, pour réussir à l'immobiliser.
2: Voilà Hudson qui sonne la charge. Dernière chance. Non, quand même 50 secondes encore. Voilà Caulfield remet derrière lui. Voilà Suzuki rentre en zone offensive qui a marqué le seul but du match. Remet dans le fond de la zone pour Caulfield. Fait circuler derrière le gardien de but. 1-0 le Canadien. Rondelle reprise par Gourde de son défenseur. Dégage maintenant. Repousse le Canadien derrière la ligne bleue. Stamkowski est pourchassé par Gergensen. Déjoue. Arrive en territoire offensif. Il tente une passe en enclave et Lilleberg l'intercepte et dégage au centre. Le premier à rejoindre cette rondelle libre chez lui, c'est Lane Hudson. Hudson maintenant attaque le territoire central. Fin de jeu de puissance pour Montréal dans 20 secondes. Hudson maintenant à

0: droite du gardien de but. Fait circuler derrière. Ça revient à Suzuki. Il est au cercle gauche contre Moser. Remet à la pointe pour Kirby Dack. Ensuite à la pointe droite. La rondelle appartient toujours à Slavkovski. Vers Kirby Dack. Dack descend. Il est au cercle droit. Fin de jeu de puissance. À la pointe, on laisse à Hudson. 5 secondes. Hudson lance et passe. Vise à Demidov. C'est raté. Demidov reprend le rebond. Le remettre à la pointe. De justesse. Suzuki voit sa passe coupée. La pénalité est terminée. Et la sortie du Lightning en territoire central. Voilà Moser. Pour la passe est bonne. Pointe vers Moser. 2 contre 1. Interception. Récupération de Suzuki. Il est en fin de présence. Oui, derrière lui, Odobson a perdu revirement. C'est contre Hagel. Hagel attaque. Haut de la zone. Pointe à la rondelle. Il tire. C'est l'arrêt de la part de Suzuki. Quel jeu du capitaine. Voilà, Genzel poursuit l'attaque encore cependant. Ronald Dastou à la pointe gauche. Toujours 1-0 le Canadien. Le Lightning a tenu le coup sur ce jeu de puissance incomplet. Et ils attaquent là. Pointe à la pointe gauche pour Radish. Un tir dévié par Hagel. Arrêt du gardien. Pas de retour de la part de Dobesch. On va reprendre à sa gauche avec 12 minutes 21 à faire à la période médiane. Montréal 1, Tampa Bay 0. 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
0: Dobson tient le fort. 1-0 le Canadien. On va reprendre à sa gauche, Danny. On est en gestion actuellement de la tempête Lightning de Tampa Bay.
11: Oui, 17 tirs contre seulement 4. Donc, le Canadien n'a pas encore un tir au filet. Et ils ont bénéficié, rappelons-le, d'un avantage numérique. Là.
0: Alors, Philippe Dano s'installe pour défendre à la mise en jeu contre Nick Paul. Le Lightning continue d'attaquer. On va chasser Paul de la mise en jeu. C'est Yannick Gourde qui va s'amener pour affronter Philippe Dano. Les deux sont prêts. La rondelle tombe, on bagarre toujours. C'est gagné par le Canadien grâce à Newhook. Newhook qui connaît un très bon match jusqu'à maintenant. Lance la rondelle derrière les défenses. Josh Anderson part à la poursuite. Dégage le disque dans le coin. Quatre joueurs bagarrent maintenant derrière Vasilevski. On bagarre ferme à part ça. Ils sont cinq maintenant. Dano s'installe, reprend la rondelle, remet à la pointe. Voilà, Gourde, il lance. C'est dévié, c'est raté à la gauche du filet. Retour récupéré au cercle gauche. Chute de Gergensen, profite au Canadien. Voilà Hudson. Hudson mène la charge derrière le filet. Passe devant le but. Et seul Yannick Gourde était là. Beau jeu défensif de sa part. Sortie ralentie par Dano devant le banc du Canadien. Gourde reprend. Évite un plaqué. Entrée de zone à la pointe gauche de Paul. Paul se détache. Veut contourner Gourde. Arrive au filet. Le tir bloqué par Bobesch. Contrôle avec ce disque derrière le but alors qu'il y a eu contact avec le gardien. Derrière le filet du Canadien, interception de Nick Paul. Remet à la pointe gauche. Cernak à la pointe droite. Le Lightning attaque encore. Voilà McDonough à la pointe gauche pour Cernak. Cernak hésite. Rejoint McDonough. McDonough tire. Ça a été bloqué devant dans la chute de Bjorkstrand. La rondelle est libre. C'est repoussé par Dano. Dano est en fin de présence devant le banc de l'adversaire. N'arrive pas à faire ce pass. Se reprend latéralement. Il va rejoindre Caden Gooley qui remet en retrait à son compagnon Lane Hudson. Échange cercle droit et cercle gauche. Gooley au centre. Et c'est la poussée de Texier. Tire la rondelle derrière les défenses. Bjorkstrand est le seul à intervenir derrière ses défenseurs. Une passe pour James. James avec une remise latérale. Attaque de Cernak. Jette le disque faiblement derrière le but de Dobesch. Alors qu'il y a des changements apportés par John Cooper. Toujours 1-0 le Canadien. On approche la mi-match. Contre-attaque de Texier. Pousse la rondelle dans le fond de la zone. Voilà Bodzuk. Bodzuk veut se défaire de Moser. La rondelle est prise entre ses patins. Moser est presque allé dans les airs sur le dos de Bolduc. Quatre joueurs pour la rondelle. Texier, Bolduc, Moser, ça pousse fort. À la gauche du gardien de but, presque derrière lui. Cette rondelle est maintenue le long de la rampe. Kirby Dack s'interpose. Ils sont six maintenant. Dack a voulu reprendre, mais il a été contré tout de suite. Moser écrasé contre la rampe par Texier. Encore six joueurs pour cette rondelle. Elle est prise entre les patins des joueurs. Et voilà McCarley qui siffle l'arbitre. On va rappeler le jeu à la gauche du gardien du Lightning. 1-0 le Canadien.
11: Oui, très bon travail de Bolduc sur la séquence, Martin. Ce qu'il a fait, c'est qu'il s'est penché vraiment à la hauteur des hanches de Moser. Moser avait plus d'appui pour venir le mettre en échec. C'est la raison pour laquelle il a perdu là, l'équilibre en tentant là, avec son coude de déstabiliser Bolduc. Donc, un bon travail pour garder la rondelle en fond de territoire. Résultat des courses, on a bien sûr une mise en jeu en territoire adverse. Et le Canadien est à 65% d'efficacité depuis le début du match dans ce département.
0: On va reprendre à la gauche du gardien Vasilevski. Anderson, Caulfield et Suzuki en territoire offensif pour affronter le trio de Anthony Cirelli. 1-0, le Canadien mène avec quatre petits tirs au tableau. On est à mi-match. Le Lightning en a 18. Cirelli, Suzuki sont prêts. On met du temps à reprendre. Les joueurs à l'extérieur du cercle doivent être plus disciplinés. L'arbitre demande qu'on se place. Voilà. Tout le monde est prêt. La rondelle tombe. C'est gagné par le Canadien. Caulfield remet à la pointe gauche. Voilà Hudson. Se dégage. Hudson dribble avec la rondelle. Tire dans le fond de la zone à la droite du gardien pour garder l'attaque en vie. Moser intervient. Remet à Kucherov. Kucherov attaque. N'arrive pas à déjouer Hudson au centre de la glace. Anderson intervient vers Hudson devant les bandes pour Suzuki. Le seul marqueur de la partie. Jette en zone ennemie. Kucherov remet latéralement au cercle gauche chez lui. Moser a du mal contre Caulfield. Remet au centre, il rejoint Ego. Ego attaque la zone offensive, trappé par trois joueurs. Remet ensuite au cercle gauche. Cirelli s'installe derrière Kucherov. Transversal, ça trouve un tir de Moser. Il a raté à la gauche du filet. Et le rebond est sorti par la pointe gauche pour aller jusqu'en zone neutre. Radish revient chez lui avec ce rebond. On cherche à faire des changements chez le Canadien. On pourra le faire, mais partiellement. Rondelle rejetée dans le fond de la zone. Là, c'est refusé. On ne pourra donc pas faire de changement. Caulfield et Anderson sont en fin de présence, Danny.
11: Oui, écoute, c'est un plus long, c'est une plus longue présence pour eux. Le trio composé de Hagel et de Kucherov, lorsque ces deux gars-là, on les met, que ce soit avec Cirelli ou avec Pointe, on tente de les utiliser, déstabiliser un peu Martin Saint-Louis. Et sur la dernière séquence, c'est Moser sur un jeu transversal qui a eu cette rondelle. Il a raté la cible, mais wow, quelle exécution c'était là-dessus. Là.
0: Evans a remplacé Suzuki. Il est là à la mise en jeu en territoire défensif à la gauche de son gardien contre Pointe. C'est gagné par le Canadien. Récupération de la part de Hudson. Hudson lobe le disque en territoire central. Veut rejoindre Caulfield. Caulfield tape la rondelle. Interception. Genzel est là. Repousse le Canadien chez lui avec le défenseur Lilberg. Il est plaqué, retenu le long de la rampe. Hudson, récupération de Lilberg. Il y a un contre un. Bousculé. Intervention de Thompson. N'arrive pas à sortir. Pointe prend la rondelle. Remonte la zone du Canadien. Près de la ligne de Hildred. Rejoint Genzel. Le tir. C'est bloqué par le gardien, par le bloqueur. Il envoie la rondelle dans le filet protecteur et l'arbitre siffle. On va reprendre chez le Canadien. La mi-match est passée. 1-0, Montréal mène. 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
0: On va reprendre à la gauche de Jakub Dobesch. Laissez-le dans sa bulle, s'il vous plaît. Il vient de stopper 19 rondelles. Ses tirs dirigés par le Lightning contre 4 petits tirs par le Canadien qui mène
11: 1-0. Il n'y a rien. Pour Vasilevski, c'est extrêmement difficile.
0: Oui.
11: La concentration, la chaleur corporelle, rester dans le match. Pas de tir. Et bien, le Canadien ne va pas souvent dans le territoire, là.
0: Alors, Philippe Dano va défendre à nouveau dans son territoire à la gauche de son gardien contre James du Lightning. Ça, c'est le trio qui donne le plus de fil à retordre à la défense du Canadien, celui de James Gonsalves. On va reprendre la mise en jeu. Bjorkstrand qui les complète.
11: Oui.
0: On va chasser James.
11: Ils ont eu des chances, Martin, ce trio. T'as raison. Ah oui. Les trois joueurs ont eu des tirs de qualité.
0: Gonsalves a perdu le Mandano, s'est récupéré derrière le filet. Carrier fait circuler, ça ira jusqu'à l'autre bout de la patinoire. Et c'est refusé à nouveau. Le Canadien va subir cette mise en jeu encore chez lui avec 9-11 à faire. 1-0 grâce à Suzuki en fin de première période.
11: Mais tu quoi, j'ai pas de problème avec ça. 65% d'efficacité dans le cercle de mise en jeu. Il n'y a pas de jeu. Tu tentes d'avoir une longue passe. Elle ne trouve pas preneur. On revient dans le territoire, dégage, puis oui. On commence.
0: Alors, Philippe Dano maintenant à la droite de son gardien de but. Il devrait affronter James qui va s'approcher de lui ou Gonsalves. James. Voilà.
11: Parce qu'il est sur son côté, James, oui. Là-dessus. Là,
0: ça bouge autour de lui. Et chez le Canadien, ça bouge aussi. Toujours à la droite de Dobesch. La rondelle tombe, c'est gagné par Dano. On a Matheson qui a la rondelle. La fait circuler maintenant. Rejoint Slavkovski entre les deux bancs. Place la rondelle à Demidov. Demidov cherche à attaquer. Dano empêche les joueurs du Lightning de pousser vers cette rondelle. Gonsalves reçoit, attaque à un contre un devant Carrier, s'arrête au cercle gauche. Le voici en zone ennemie, passe à la pointe. McDonough à la pointe droite. Le Lightning attaque encore. On tire la rondelle derrière le filet. James intervient. James revient. Il est au cercle droit. Il est à la pointe maintenant pour McDonough qui descend. Cercle droit. McDonough, feinte, jeu tourniquet près de l'enclave. Il a perdu. Ah, c'est récupéré par Dano. Dano contre James. Il a été accroché dans sa sortie de zone. On rejoint Slavkovski qui décide de remettre ensuite à Matheson. Échange entre les défenses. Voilà Carrier devant le banc de l'adversaire. Pousse le disque en fond de territoire et c'est refusé. On va ramener ça tout près du gardien Dobesch à nouveau.
11: Ouais, des fois, je comprends, là, on essaie d'amener, faire bouger la rondelle vers l'en avant le plus vite possible.
0: Ouais.
11: Et c'est une consigne, c'est sûr. Mais des fois, il y a des joueurs disponibles comme là. Sur la dernière séquence, là,
0: Slavkovski était disponible.
11: Complètement seul, Martin. Ouais. Il n'y avait pas de bleu autour de lui là, pour interception de passe ou quoi que ce soit. Alors, il faut peut-être être un peu plus vigilant sur les options.
0: Alors, Dano va peut-être atteindre les 3 minutes de présence encore.
11: Ouais.
0: Contre Cyril Lee cette fois-ci.
11: Ça va être plus compliqué.
0: À la droite du gardien. C'est gagné encore une fois par Dano. Dano derrière le filet, fait circuler, ça échappe à Kucherov. Ça revient au cercle gauche, Kucherov reprend cependant. L'attaque se dessine à la pointe, Moser échappe, ça vient d'avorter. On repousse Moser près de sa ligne bleue, c'est Demidov qui le suit. Les joueurs qui sont prêts à changer sont debout depuis un bout de temps au banc du Canadien là.
11: Oui.
0: On revient dans la zone du Lightning, on a fait des changements. Amorcé du moins, Cyril Lee cueille une passe. Attaque la ligne bleue contre Dano qui est resté sur la patinoire lui pour défendre derrière. Son équipe n'avait pas la rondelle. À la pointe gauche, Radish remet au cercle gauche. Kucherov laisse à Radish à l'embouchure gauche du filet. Hagel a perdu l'équilibre. Et voilà Matheson sort le disque au centre. Il a été retenu, accroché. Il n'y aura pas de pénalité. Voilà maintenant New York. Attaque la zone offensive. On pourra enfin faire des changements chez le Canadien. Dégagement du Lightning en territoire neutre. Kucherov fait dévier devant les bandes pénalité. Ça revient, dis-je bien, derrière le filet du Canadien. Goulet va faire circuler à la gauche pour Jake Evans. 1-0 depuis le but de Suzuki. Et seulement 4 tirs pour le Canadien depuis ce but. Pointe récupère la rondelle à la droite de son gardien au cercle. Dégage au centre. C'est touché par Perry devant le banc du Canadien. Intervention de Goulet. Attaque maintenant. Oh, pénalité d'obstruction. C'est Goulet qui a fait un bloc à la ligne bleue offensive. Il sera chassé. Le Lightning aura l'avantage numérique. Là, le Canadien joue avec le feu.
18: Montreal 41, Meyer penalty holding.
0: Elle est méritée, cette pénalité, Danny.
11: Oui.
0: Ce bloc a fait en sorte qu'on n'a peut-être pas eu de revirement.
11: Oui.
0: Mais là, il y a une pénalité.
11: Il a perdu pied alors ouais. qu'il tentait. Là, il y avait une bagarre avec l'adversaire. Il perd pied, il accroche.
0: Oui.
11: Et il était battu sur la séquence. Mérité. S'il ne l'accroche pas, c'est une situation numérique.
0: On va reprendre à la droite de Dobesch. C'est encore dans ses mains pour quelques instants. Nick Paul, deuxième unité, en compagnie de Dastou, de Perry, de Gourde et de Gonsalves. À la mise en jeu, c'est Jake Evans contre Paul. C'est gagné par Evans encore une fois. Carrier fait circuler derrière le filet. Ça rejoint Suzuki. Suzuki retient la rondelle près de ses patins. Il est encore le seul marqueur du match. Matheson bagarre. Ils sont cinq maintenant. À la gauche du gardien d'Obège, dans le fond de la zone. De Lightning gagne. La passe à la pointe perdue. Dégagement gratuit à l'autre bout. Perry s'en veut là-dessus. Le gardien va intervenir. Vasilevski, il va laisser la rondelle à Charles-Édouard Dastou. Dastou prépare la contre-attaque pour le Lightning, qui a un but d'écart. Au centre, il remet derrière à la remorque. Nick Paul. Autre passe arrière. James attaque la ligne bleue. Le voici chez le Canadien. Laisse à la pointe droite. Gonsalves s'installe en zone ennemie. Il passe à la pointe droite pour Dastou. Ça revient encore à Gonsalves au cercle droit. Gonsalves tire de l'enclave. C'est raté par Paul. Retour à Gonsalves. Remet derrière le filet. Ça va circuler jusqu'au cercle gauche. James est là. James derrière le but du Canadien. James toujours avec une passe au cercle droit. Gonsalves, avantage numérique, Tampa 1-0. Le Canadien toujours. Dastou échange avec Gonsalves. Le tir de Dastou. Et quoi? Déviation devant le but. Je pense que James a fait l'évier. Et c'est 1-1.
11: Ouais.
0: Un but en avantage numérique.
11: C'est une déviation, Martin. Sur la séquence, là, la rondelle a bien bougé, mais on était un peu passif du côté du Canadien. James est devant le filet. Son bâton est libre. Un peu comme ça a été le cas pour Suzuki, Nick Suzuki un peu plus tôt. Alors, c'est un gros but, mais c'est le 20e tir, Martin. Là, je te le disais un peu plus tôt. À un moment donné, ça finit par te rattraper. Ben là, on y est. Alors, on est au coude à coude. Il n'y a pas le temps de paniquer actuellement, mais il faut vraiment activer l'attaque. Là.
0: L'avantage numérique, Pay et Danny, ce ne sont pas les joueurs vedettes du Lightning.
11: Non.
0: Ce sont les joueurs de soutien. James qui marque sur une passe de Charles-Édouard Dastou. Et c'est 1-1. Dominic James, c'est son deuxième but dans cette série.
11: Écoute, c'est un joueur que je découvre actuellement, puis il fait de l'excellent travail pour eux.
0: Cyril Lee s'installe au centre pour la reprise du jeu contre Kirby Duck. On a un nouveau match en cette fin de deuxième période. La réplique au but de Suzuki, qui date de la fin de la première période. Remise en jeu gagnée par Kirby Duck, ça va à ses défenses. Rejet de Hudson devant les bancs, c'est complété par Bodzuk. C'est revenu aussitôt au centre. Hudson à la rondelle, derrière la ligne bleue. Fait circuler gauche-droite derrière le filet de Vasilevski, qui n'a pas eu de travail à faire depuis un bon bout de temps. Cercle gauche, Texier à la pointe. Le tir de Dobson qui a raté la cible à la droite du filet. Hudson perd le jeu. On va lancer goal. Presque échappé. Arrive en zone à 1 contre 1. Ça arrête devant Dobson. Il fait. Bon jeu, Dobson, son long bâton. Il l'empêchait de tirer. Il était battu, Danny.
16: Oui. Power play goal! Scored by number 17, Dominic King! For James, his second goal of the playoffs. The assist to number 51, Charles-Édouard Dastou. And number 93, Gage Gonsalves. The time, 13:27.
0: Alors à 13 minutes 27, confirmé le premier but du Lightning, le deuxième de James dans la série en avantage numérique. Et pendant l'annonce du but, Danny, je pense qu'on a touché la barre horizontale derrière Dobesch, où le gardien a à peine effleuré la rondelle. Mais ça s'est passé au début de l'annonce.
11: Oui, exactement, Martin. Encore une fois, le gardien du Canadien travaille sur son masque. Son masque était encore détaché. Là.
0: Après la mise en jeu, le dégagement du Lightning, juste dans la zone du Canadien. Premier rendu, Carrier fait circuler à Goulet. Goulet perd la rondelle en pression arrière. On est venu jeûner, c'était Gourde. On bagarre à Kratko au cercle droit. Slavkovski intervient. La rondelle est dégagée pour Philippe Dano. 1-1, le Lightning vient de créer l'égalité dans ce septième match. On est en fin de deuxième. Interception de Nick Paul. Attaque la pointe droite. Le voici chez le Canadien. Ralenti par Dano. Il garde la rondelle. Revient près de l'enclave. Transversal intercepté. Demidov. Et finalement, on repousse le disque loin de Dobesch. À l'autre bout de la patinoire, Dastou saisi. Slavkovski a été gêné par le patinage arrière de McCauley, l'arbitre. On a Gonsalves, attaque la ligne bleue, arrive près de l'enclave, il tire, tente un tir voilé, c'est raté. C'est sorti par la droite jusqu'à la pointe pour aller devant les bancs de pénalité. Lilleberg retraite chez lui, échange rapide avec James qui vient de marquer. Rondelle déviée derrière le filet. Dobesch maintenant va laisser Dobson intervenir. La passe est bonne du côté de Slavkovski qui remet à ses défenses derrière.
11: Trop de joueurs
0: sur la glace pour le Canadien,
11: non,
0: ou pour le Lightning.
11: Il pointe
0: le banc du Lightning.
11: Oui.
0: Au tour du Canadien d'avoir l'avantage numérique. On s'arrête pour une pause. 1-1 la marque. Fin de deuxième période à Tampa. Revenez-nous pour la suite.
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0: On va reprendre à la droite de André Vasilevski. Trop d'hommes sur la glace pour le Lightning. Le Canadien à l'avantage numérique. Ils n'ont pas tiré une seule fois en deuxième période. Il reste 4:38 à faire et c'est 1-1. Le Lightning vient de les rattraper avec un but en avantage numérique. Suzuki contre Cirelli. Le Canadien peut sauver sa deuxième,
11: oui.
0: Danny.
11: Oui.
0: La mise en jeu gagnée devient un tir au but en même temps. Récupération du Lightning. Dégagement intercepté par Hudson. Perd la rondelle dans les airs. Elle est gardée en vie. Voilà Suzuki. Dribble avec Caulfield. On passe au cercle droit. Voilà Slavkovski. Déploie l'attaque. Sa passe est presque interceptée. Hagel n'arrive pas à sortir. Il bagarre contre Caulfield. Garde l'attaque en vie. Ça revient haut de l'enclave. Dégagement de McDonald à l'autre bout de la patinoire. C'est à recommencer. Dobesch laisse la rondelle derrière lui. Et c'est repris par Hudson. Hudson maintenant. Patine en zone 2. Remet latéralement à Caulfield. Caulfield se déplace. Remet derrière lui. Voilà Nick Suzuki. Le seul marqueur du Canadien. Passe et va pour Demidov. Lance la rondelle derrière le gardien. Contre Cernak. Intervention de l'autre défenseur. Ils sont 5 derrière le filet du Lightning. Cette rondelle est prise là. Elle est entre les patins de Cole Caulfield. Et les joueurs qui poussent contre lui. Presque tout derrière le filet. Hudson est là. Reçoit la rondelle. Haut de l'enclave. S'installe au cercle droit. Rejoint Slavkovski. Passe à Caulfield. Caulfield se déplace. En zone offensive. Avantage numérique le Canadien. 1-1 la marque. Suzuki à la ligne début. À la droite du gardien. Revient au cercle. Embouchure droite. Caulfield encore à Suzuki au cercle. À la pointe. Hudson fin de tirer. Se déplace. Remet à Suzuki. Suzuki remonte. Cercle gauche. Rejoint Demidov. Encore à Suzuki. À la pointe gauche. Suzuki tire. Touche la mitaine du gardien. Retour à l'embouchure gauche disponible. Voilà Demidov derrière le but. Il y a de la place. Rejoint Caulfield. Caulfield au cercle droit. À la pointe maintenant pour Hudson. Avantage numérique le Canadien. 40 secondes. Fin de période. Caulfield à la rondelle. Encore Hudson. Hudson maintenant. Hudson toujours. Au cercle droit. Rejoint Caulfield. Embouchure droite. Suzuki s'approche du filet. Haut de la zone. C'est pour Hudson. Ressort son revers. Il lance. C'est raté. Revient au cercle gauche. C'est pour Demidov. À la pointe. Chez Lightning. Échappé par Hudson. L'attaque à bord. 22 secondes. Hudson à la rondelle derrière le point central. Rejoint Demidov. Il dribble. Il fait l'attaque maintenant. Voilà Suzuki. Suzuki descend. Il est au cercle. Veut remettre dans l'eau de la zone. Hudson maintenant vers Demidov. Échappe la passe. Tentative de dégagement ratée. La chute de McDonough. Suzuki interpose son bâton et dégagement de gourde. À l'autre bout de la glace. Ça mettra un terme au jeu puissant du Canadien maintenant. Voilà Dobson avec la rondelle. Voilà, James est sorti. Dobson maintenant jette le disque derrière le gardien. Une chance ratée pour le Canadien en cette fin de période. Toujours 1-1. Dégagement intercepté. C'est raté par Texier et c'est la contre-attaque. Voilà, Ego. Place le disque derrière les défenses. Matheson le premier. Rabat la rondelle. Déviation de Dak. Scellé vers la droite du gardien. Radish. Dak. Radish est arrivé le premier. Fait circuler la rondelle vers Moser, son partenaire. Ennuyé par Bolduc dans le fond de la zone. Presque à la gauche du gardien. Derrière le but, Radish tente une passe. Ça va chez les spectateurs. Il y a un bâton qui a fait dévier. On va reprendre chez le Lightning. Danny, deuxième entraque. Ce sera ton commentaire éditorial. Ce sera question de quoi ce soir?
11: Je veux parler des performances de Stankoven et voir... À quel point il y a des similitudes entre Stankoven et Cole Caulfield sur le plan physique. Est-ce qu'on peut dégager des tendances dans le jeu de Stankoven pour la suite des choses pour Cole Caulfield? On le sait, il a marqué 12 buts gagnants cette saison, c'est un sommet dans la Ligue nationale.
0: Et là, ça se poursuit de plus belle avec Kucherov. Il y a eu Texier, il y a eu Dano, Matheson également. Là, Wes McCauley a demandé aux joueurs d'aller jouer.
11: Oui.
0: On va reprendre à la droite de Vasilevski. Toujours 4 tirs au tableau pour le Canadien. Aucun tir en deuxième. 2 minutes 8 à faire, c'est 1-1. Dano contre Nick Paul. On vient d'avoir une période d'année printemps d'Obèche. Remise en jeu remportée par le Lightning. Dégagement de Dastou par la rampe. Ça ira vers la pointe gauche. C'est sorti à l'autre bout de la patinoire et c'est refusé par les juges de ligne. On va ramener ça tout près
11: peut-être
0: de Vasilevski.
11: Aux gens, là, pourquoi tu dis ça? Là?
0: Parce qu'en 2011, on a eu le printemps à Lac et c'était souvent comme ça.
11: C'est ça.
0: Alors, c'est pour ça que je viens de faire le parallèle et que je parle de la deuxième printemps de Bèche.
11: L'adversaire souvent doublait, même triplait les tirs. Ben, écoute, c'est 21-4 les tirs. Il n'y a pas de...
0: On va reprendre avec Philippe Dano et Nick Paul à la droite du but du Lightning. Le Canadien attaque. Remise en jeu. Gagné par Dano. Ça va à la pointe. De justesse, maintenu là par Hudson. Rejoint son partenaire, mais l'arbitre a sifflé. La passe avec la main. On va reprendre à l'extérieur du territoire offensif pour le Canadien devant les bancs de pénalité face à la ligne bleue du Lightning. C'est encore 1-1. 1:57 à faire à la période médiane.
11: Il faudra y voir, Martin, comment l'entraîneur du Canadien va concocter ses trios pour la troisième période. Visiblement, là, on est en mode gestion. On gère l'espèce de tsunami en deuxième période. Les tirs sont nombreux, les tirs de qualité. Le gardien se dresse, mais on ne peut pas continuer comme ça en espérant gagner si on ne va pas au filet, si on ne défie pas un peu l'adversaire. Là.
0: Alors, ce sera Dano contre Paul. On a averti Anderson et Gergensen qui se bousculaient. C'est gagné par Dano. Échange entre les défenses. C'est repoussé par Hudson dans le fond de la zone. C'est hors-jeu à l'entrée de zone. Il y a deux choses actuellement qui gardent le Canadien là, Danny. Ce sont les mises en jeu et Jakub Dobesch.
11: Oui.
0: Ce sont les deux choses qui gardent le Canadien présent dans cette deuxième.
11: Exactement. Exactement. 60% maintenant. À un moment dans le match, on était à 70% à un certain moment.
0: Oui.
11: Évidemment, là, il faut toujours considérer de quel côté la mise au jeu est prise et tout ça. J'y reviendrai. Là.
0: On prend au centre de la glace. James est chassé. Son vis-à-vis, Philippe Dano, reste sans broncher. Et attend Bjorkstrand. Remise en jeu gagnée par Dano. Ça va à son défenseur. Hudson devant son banc. Tire la rondelle. Ça circule derrière. Vasilevski s'est repris à sa gauche. Rondelle protégée par Dastou. Échec avant de Anderson derrière le filet. Bjorkstrand fait circuler au cercle droit. Gonsalves presque contré par Hudson. Hudson tente de faire une passe interceptée par Dastou. Se sert de la bande pour lober le disque chez le Canadien. Elle est sortie de la surface cette rondelle d'ailleurs. On va reprendre avec 1 minute 33. En fin de deuxième, toujours, le Canadien a quand même un peu de présence en zone offensive sans pour autant tirer.
11: Non, il y a beaucoup d'échecs avant. On continue de marteler les défenseurs. Là, sur la dernière séquence, Dastou a vu le numéro 17 encore. Je parle bien sûr de notre numéro 17. Là,
0: Anderson.
11: Et Anderson s'amenait comme le train de 5 heures. Alors, oui. Il a voulu se protéger, ce qui a gardé la rondelle en vie là, pour le Canadien pendant plusieurs instants le long des rampes. Là.
0: On va reprendre tout près de Vasilevski. Slavkovski vient de s'amener sur la glace avec Newhook et Evans. Dans l'ombre un peu, Danny Newhook joue tout un match jusqu'à maintenant.
11: Oui, il fait du bon travail.
0: Affronte Nick Paul. On bagarre au cercle de mise en jeu. Newhook, c'est gagné par Paul maintenant. Voilà Cernak. Derrière son propre gardien de but. Retient la rondelle. Intervention de Slavkovski. De remettre à Evans. Evans se retient avec Cernak. Rondelle reprise par Newhook. Newhook la contrôle. Rejoint maintenant Evans qui sort à la gauche du gardien de but. Le Canadien menace en fin de période. Evans passe à la pointe droite. Voilà Hudson qui lance. C'est l'arrêt de Gourde. Il envoie ça dans le filet protecteur. Danny, il a fait ça comme les gardiens des années 80. Là.
11: Le grand écart.
0: Voilà.
11: Mais écoute, c'est un joueur courageux, déterminé. Oui. Il fait tout ce qu'il faut pour gagner ce match. Alors là, il savait qu'il y avait une chance de marquer ou tout au moins une chance de tirer de qualité là, pour un joueur élite. Lane Hudson, il a bien fait. Là.
0: Ce sera Newhook à la mise en jeu. C'est gagné par Paul. Ça revient à la gauche de son gardien. Gergensen lobe au centre. Il rejoint Gourde avec une passe du revers devenue un dégagement. Hudson fonce sur la rondelle. Rabat entre les deux bancs. Evans tente de contrôler cette rondelle. Gourde la prend. Attaque la pointe gauche. Devant Hudson. Avec son patin, rejoint Slavkovski. Moins d'une minute à faire à la deuxième. C'est 1-1 la marque. Le Canadien n'a pas de tir encore. En deuxième période, McDonough devant les bancs de pénalité. Lance la rondelle, ça rentre derrière Dobesch. Récupération de Nick Paul. Il est plaqué par Dobson. Est-ce que Dobson débarque de temps en temps? Est-ce que Hudson débarque de temps en temps?
11: Pas beaucoup.
0: Le tir qui a raté la cible à la gauche du filet, ça revient à la droite du gardien du Canadien. Gourde maintient la pression. Ça va circuler encore. Radish rate le jeu. Déviation réussie par Evans. On repousse le disque vers la zone offensive. Ça permettra des changements de la part de Martin Saint-Louis. Nick Suzuki revient sur la patinoire. En fin de période, 25 secondes à faire. Il est le seul marqueur du Canadien. 1-1. Alors que Moser est stationné derrière son but. Il reste 18 secondes à la deuxième période. Il va se mettre en marche. Moser maintenant, latéral devant les bancs, échappé. Ça appartient à Demidov. Place à Rondel derrière les défenses. Premier rendu, Moser à la droite de son filet. Protège le jeu dans le fond de la zone. Caulfield intervient. Glisse le disque vers Hagel. Le dégagement de Hagel arrive au centre. 3 secondes seulement. Carrier est là pour protéger la ligne 2. Et voilà, c'est la fin de la deuxième période. Eh bien, Danny, le Canadien n'a aucun lancé au filet. Incroyable. En deuxième. Jakub Dobesch garde son équipe dans le match et ses coéquipiers joueurs de centre gagnent des mises en jeu. C'est tout ce qui s'est passé chez le Canadien dans cette deuxième période.
11: Oui, écoute, on va rendre crédit là, à la brigade défensive. Tout ça, les attaquants ont énormément de difficultés. Je ne sais pas si on va faire des changements sur les trios, Martin, parce qu'on a beaucoup, beaucoup de difficultés à réussir à s'établir en territoire adverse. Oui, on met de l'échec avant, mais on est toujours à la poursuite de l'adversaire. Ce qui augmente, bien sûr, le nombre de mises en échec, mais très peu de temps de possession, et c'est là où on devrait être meilleur en troisième période.
0: Alors, j'ai baptisé cette deuxième période le printemps d'Obesch, maintenant. Il a tout fait pour son équipe. Voici le sommaire de cette deuxième période. Suzuki a été le seul marqueur à la fin de la première. Il a fait dévier un tir de Caden Goulet de la pointe pour porter le compte 1-0. En début de deuxième, le Lightning est incisif. On force le jeu. On place le Canadien dans des situations pour attraper des pénalités. Ce fut le cas pour Caden Goulet. Le Lightning n'a pas profité de cet avantage numérique tout de suite. À la fin de ce jeu de puissance, cependant, Dominic James va réussir son deuxième de la série. Dastou et Gonsalves, le héros du match numéro 6, ont fourni des passes. Et à 13-27 de la deuxième période, c'est la seule fois que Dobesch a été déjoué dans cette partie. Le compte est égal. Les tirs au but maintenant, 4 en première pour le Canadien, 0 en deuxième période. Vasilevski a donné un but à la fin de la première à Nick Suzuki. Pour Tampa, c'est 9 tirs en première et 12 en deuxième, un grand total de 21 lancés. Dobesch a donné un seul but à James lors d'un jeu de puissance. Après 40 minutes de jeu de ce match ultime, Canadien-Lightning, l'égalité 1-1.
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0: été 40 minutes de jeu ici à Tampa Bay. But de Suzuki à la fin de la première et but de James en avantage numérique dans les derniers moments de la deuxième, et c'est l'égalité 1-1. Allons à Place Bonaventure dans nos locaux à Cogeco Média. Retrouver Jérémy Rainville et ses invités.
1: Aïe, aïe, aïe, Martin. Depuis qu'on est arrivé, juste avant de vous parler, on se parle, nous, collectivement ici, à savoir comment le Canadien va faire la troisième période si on ne lance pas au moins une fois. Aucun lancé. Et là, j'ai demandé aux gens ici, et je vous dis officiellement, les gens sont nerveux. Là, il y a de la nervosité dans l'air. Martin, Danny, rassurez-nous. Dites un mot d'encouragement à nos partisans qui sont ici sur place.
0: Moi, tout ce que je peux dire, là, c'est qu'il y en a un seul qui n'a pas l'air nerveux. Il s'appelle Jakub Dobesch. Danny, t'en penses quoi?
1: Ça, c'est une bonne nouvelle, ça.
2: Avant le match, on disait ceci. Dobesch joue ici sur la patinoire du Lightning depuis le début de la série pour 918. Il avait 89 arrêts sur 97 tirs. Et 857 pour Vasilevski. 60 arrêts sur 70 tirs. On a 4...
0: Sur sa propre patinoire.
2: On a 4 tirs au filet et un but. Alors, tout ce qu'il faut faire, c'est décocher des tirs, puis le match, je pense qu'il est à notre portée.
1: Ça donne du courage à nos partisans, nos auditeurs.
0: Ça aide-tu ton monde, ça, un peu, là?
1: Ah oui, ça fait du bien, ça. Je pense que ça va faire du bien pour la troisième période, Martin Denis.
0: Merci, Jérémy Rainville. On va te retrouver à Bonsoir les sportifs et pour l'après-match, après ce reportage de hockey.
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0: Alors, Danny, après ces deux périodes complètes, c'est toujours 1-1. Tu voulais nous parler de Stan Coven, qui est peut-être actuellement là, l'attaquant qui est le plus hot dans la Ligue nationale depuis le début des séries. Ouais. 5 matchs consécutifs. Il a marqué 5 fois dans ces 5 matchs. 4 contre Ottawa et 1 contre la... Contre en quart de finale, bien sûr, là, contre Philadelphie. Mm-hmm. Tu voulais dresser des parallèles avec Cole Caulfield?
2: En fait, je veux parler de la façon dont Stan Coven joue en série, Martin, parce que lui et Cole ont plus de 30 matchs en série. 39 pour Stan Coven et 31 pour Cole avant le match d'aujourd'hui. Okay? Les deux, c'est assez ironique, là, les deux ont lancé 43 fois. L'un en 31 matchs, l'autre en 39.
0: Ouais.
2: Et depuis le début de sa carrière, Stan Coven, c'est un joueur en série qui produit. On l'avait vu avec Dallas, il avait été très bon.
0: Oui.
2: Il l'est encore et c'est un excellent joueur.
0: C'est le joueur qui a été sacrifié pour Rantanen.
2: Pour Rantanen, dans l'échange. Exactement. En saison régulière, c'est pas le gars qui va te donner 40 buts. Là. C'est un gars de 20, 25 buts, mais c'est un travailleur, c'est un gars honnête, etc. Les parallèles que je veux mettre en perspective, c'est qu'il joue avec Blake et Taylor Hall.
0: Moi, j'aime bien Blake.
2: Moi aussi, je l'aime, Blake. Parce que c'est un joueur déterminé.
0: Ouais.
2: Ce trio-là joue avec beaucoup de vitesse. Joue également avec beaucoup d'énergie et de hargne.
0: Ouais.
2: Tu sais, même si ce n'est pas des joueurs costauds, c'est des joueurs qui jouent avec beaucoup d'intensité.
0: Ils sont dans l'ADN de Rod Brind'Amour.
2: Exactement, exactement. Et moi, je pense que je regardais les buts, la façon dont Stan Coven marque ses buts. Depuis le début de cette série-là, il a lancé 23 fois alors que Cole avait 11 tirs au filet. Au dernier match, Cole a eu des chances. Il a lancé 4 fois au filet.
0: Dont le poteau, une fois au moins.
2: Une fois un poteau, etc. Ouais. Tu sais, je continue de croire que c'est une meilleure combinaison lorsqu'il joue avec Slavkovski parce que Slavkovski peut transporter la rondelle en zone neutre. Ça donne du temps et de l'espace à Cole. Depuis le début de ce match, c'est sûr que Anderson fait un travail remarquable en échec avant, mais je pense pas que ça génère beaucoup d'attaques.
0: Ça provoque pas assez d'ouverture pour Caulfield.
2: Ça provoque pas d'ouverture du tout parce qu'on cherche à aller récupérer des rondelles et le Lightning fait un travail remarquable. Ouais. Alors moi, je reviendrai avec une situation qui permet à Cole d'avoir la rondelle, mais au moment opportun. Puis pour ça veut dire que je comprends, là, les entraîneurs sont pognés un peu parce que Slavkovski, il joue pas le hockey qu'il est supposé jouer.
0: Ouais.
2: Il tourne un peu, il est en périphérie.
0: C'est des flashs.
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0: Alors, on s'excuse de cette petite interruption, Danny, si tu veux.
2: Oui, ben, je vais compléter. Je vais compléter parce que moi, je pense que, tu sais, lorsqu'on arrive en série d'après-saison, tu as des joueurs qui ont besoin de jouer d'une certaine façon, puis il y en a d'autres qui ont besoin que leurs coéquipiers jouent d'une certaine façon. Cole fait partie de ce groupe-là, puis je pense que la grande différence, je veux pas protéger Cole, puis je pense que Cole, c'est un bon joueur, là, mais je suis convaincu qu'actuellement, ce qu'on a besoin, c'est d'un petit peu plus d'organisation en territoire adverse, plus de protection de rondelles, ouais. Et pour ça, ça va demander un petit peu plus un petit peu plus d'engagement de la part d'un Slafkovský, ou si on décide de garder le trio comme il est là, malheureusement, je pense que ça va être un trio qui va être plus défensif qu'offensif avec
0: c'est quelque chose là.
2: Non mais
0: quand on arrive là.
2: On en arrive là, non, mais ouais. et je trouve quand c'est un peu la résultante des quatre tirs au filet là. Ouais. On génère pas grand-chose, peut-être que là on sera obligé de revenir avec des anciennes formules, des formules éprouvées, mais fondamentalement Stankoven lance souvent, il lance du bon endroit, il est constamment en mouvement. Et ils sont trois joueurs à y participer. Je trouve qu'actuellement, sur ce trio, malheureusement, c'est peut-être le temps de modifier les choses.
0: Merci, Danny. Voici maintenant un regard vers ce qui se passe à l'étranger.
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0: Alors, il y a un autre match à l'horaire. C'est une série demi-finale de conférence qui commencera à l'instar de celle entre la Caroline et les Flyers hier, où, bien sûr, la Caroline a gagné 3-0 sur les Flyers. Ce soir, c'est une série extrêmement attendue entre le Wild du Minnesota qui sera au Colorado pour le match numéro 1 de cette série. Rappelons que le Wild a passé ce premier tour relativement facilement contre les Stars de Dallas. L'Avalanche, ça a été plus expéditif face aux Kings de Los Angeles. Alors, on verra. Plusieurs experts, plusieurs observateurs croient qu'on a presque une finale, en quart de finale avec ces deux équipes. Et je partage un peu l'opinion de ces observateurs entre ces deux équipes-là. Les séries vont se poursuivre également lundi soir avec deux affrontements qui vont reprendre. D'abord, le match numéro 2 entre les Flyers et les Hurricanes en Caroline sera présenté à 19h demain soir. Et à 21h30, les Ducks d'Anaheim entreprendront leur série 4-7 face aux Golden Knights de Vegas. Et là, on a vraiment un affrontement entre les Golden Knights, une équipe expérimentée. Plusieurs joueurs de l'édition actuelle des Golden Knights ont gagné la Coupe avec cette équipe-là.
8: Dimanche le 3 mai, ici Thomas Mercier, voici les nouvelles.
0: On a de jeunes loups, une jeune
8: équipe. Bonne soirée à tous. Une vidéo de militants simulant une exécution à la guillotine du ministre du Travail, Jean Boulet, suscite une vague d'indignation au Québec. Sur les images tournées lors d'une manifestation pour la Journée internationale des travailleurs samedi à Montréal, on voit un manifestant trancher la tête d'une poupée en papier mâché à l'effigie du ministre. Les drapeaux de plusieurs organisations syndicales sont également visibles dans la vidéo. Dans une déclaration commune transmise à Cogeco Nouvelles, la CSD, la CSN, la CSQ et la FTQ se sont dissociées de l'action qu'elles qualifient d'isolée. Des élus ont de leur côté exprimé leur solidarité envers Jean Boulet. Sur X, le chef du Parti québécois, Paul Saint-Pierre Plamondon, a réclamé des excuses des organisateurs et s'est dit dégoûté après avoir vu ces images. Le chef du Parti libéral du Québec, Charles Millard, a également réclamé des excuses pour cette action, estimant que ce type d'action est intolérable. Connu pour avoir mené le second procès contre Guy Turcotte, l'ex-procureur de la Couronne, René Véret, fait le saut en politique. Monsieur Véret sera le candidat du Parti libéral du Québec dans la circonscription de Louis Hébert. Sa candidature sera officiellement annoncée ce lundi en compagnie du chef libéral Charles Milliard. Cette circonscription de banlieue de Québec est présentement détenue par